0: Un jour, mon voisin m'avait raconté qu'il n'avait pu rentrer chez lui. J'avais expliqué, vous savez pourquoi ? Ben, sa femme avait clavé la porte d'entrée. Clavé, qui vient de l'occitan clava. Alors, à votre avis, qu'est-ce que ça veut dire ?
1: Eh ben, je dirais fermé à clé, verrouillé.
0: Et en effet, je m'explique, mon voisin était sans clé et sa femme, eh bien, elle était parti faire une course en ville. Comme il n'avait pas les clés, eh ben, Charbel Zekefaguet, vous savez ce qu'il a fait? Eh ben, t'es passé par le fenestro del garage. Il est donc passé par le fenestro du garage. Le fenestro est lingo nostro. C'est la lucarne, le vasistas, une précisionnette. Je papla, je pèse l'obésier, et steunier, et je magre. Mon voisin est maigre. C'est bien pour ça qu'il a pu passer par le fenestro du garage.
1: Et le fenestro, ça peut être autre chose?
0: Eh bien oui, le fenestro bremonde estabe l'autre mot pel parla de la télévision. Ce mot fenestro s'utilise également pour parler de la télévision. Bon, c'est tout un copère, ouais, surtout autrefois, car les téléviseurs étaient pitchous, ils étaient petits. D'ailleurs, quand les premiers postes sont arrivés, certaines personnes appelaient cet objet ben, lou fenestro. Mais depuis, eh bien, les choses ont bien changé avec ces grands écrans de télévision.
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3: Bah, ça me fait toujours rire parce que les gens, à la rigueur, j'ai pu les faire sourire seulement en mettant des arrosoirs contre une maison. Essayez de faire sourire maintenant, vous pouvez toujours y attendre et rigoler.
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5: Nous sommes à Rougemont-le-Château, devant une façade incroyable, ornée de plus de 1000 arrosoirs. J'ai rencontré le créateur de ce lieu, Bruno. Bruno, 1000 arrosoirs sur une maison. Est-ce que c'est un défi un peu fou que vous vous êtes lancé?
3: Ah non, même pas du tout. Là, c'est quand j'allais au puce, je voyais un petit arrosoir abandonné là, à 5 francs. Je dis, viens vite à la maison. Alors, 1, 2, 3, 4, c'est pas du tout le but, en fait.
5: Est-ce qu'il y a une histoire particulière avec l'arrosoir, l'objet en lui-même, ou c'était un objet qui était arrivé à ce moment-là et vous êtes rentré dedans?
3: Non, je pense que de toute façon, c'est une histoire. Bah, si je vends des fleurs et je cultive des fleurs, il faut quand même leur donner à boire. Donc, par logique, il fallait quand même un arrosoir. Donc, c'est un complément de ce que je fais, en fait.
5: Quand on voit votre façade, vous l'avez dit, plus de 1000 arrosoirs qui sont disséminés sur la façade, autour également de votre belle boutique. Est-ce que des clients, est-ce que des proches, du coup, ça devient quelque part un cadeau, ça devient un présent qu'on reçoit à force?
3: Oui, c'est vrai que sur les 1000, il y en a peut-être 100 ou 200 que des gens m'ont amené parce qu'ils vidaient la maison de leurs grands-parents ou autres. Donc, automatiquement, j'en ai eu des quantités qui me laissent devant la porte. Je peux même pas leur dire merci puisqu'il n'y a pas de mots, mais merci à ceux qui m'ont donner des arrosoirs.
5: C'est vrai que vous mettez ces arrosoirs sur votre façade. À l'intérieur, quand on rentre dans votre boutique, les fleurs, on a l'impression de rentrer dans un conte de fées. C'est ça, en fait, vous avez envie de partager du positif, quelque part un peu de rêve quand on passe la porte de votre boutique?
3: Moi, je pense qu'à la rigueur, déjà, les fleurs, ça donne de la couleur, donc de l'énergie et compagnie. Et je pense que de se promener dans les plusieurs pièces du magasin, ça fait du bien. C'est pas moi qui le dis, c'est aussi les clients qui viennent à la rigueur aussi bien à Noël, à Pâques et autres. Elles me disent quand on passe chez vous, on a de nouveau de l'énergie et compagnie. Moi, je répète.
5: Et vous-même, quand vous voyez tous les jours cette façade, quand vous rentrez dans votre boutique avec toutes ces fleurs, toutes ces couleurs, ça vous procure quoi?
3: En fait, j'ai fait plus ou moins l'univers, donc ces couleurs correspondent à ce que j'ai bien voulu faire. Mais le résultat, c'est surtout le brillant des gens qui me racontent et qui sont contents de venir. C'est surtout ça qui est le résultat de tout ce que j'ai fait.
5: J'ai cru comprendre aussi que les gens s'arrêtent aussi, notamment pour prendre en photo votre façade. On peut la retrouver sur les réseaux pour partager aussi ce lieu quelque part insolite. Ça vous fait quoi quand vous voyez que votre façade est prise en photo avec tous ces arrosoirs?
3: Bah, ça me fait toujours rire parce que les gens, à la rigueur, j'ai pu les faire sourire seulement en mettant des arrosoirs contre une maison. Essayez de faire sourire maintenant, vous pouvez toujours y attendre et rigoler. Donc ça, je suis déjà arrivé sans sortir, sans que les personnes rentrent dans le magasin. Donc c'est déjà un bon point, en fait.
5: Un immense merci à Bruno pour son accueil, cette énergie communicative à Rougemont-le-Château. Et si vous avez besoin d'une dose de merveilleux pour attaquer 2026, levez les yeux juste devant sa façade et le sourire est garanti.
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1: Patrick Citeau nous emmène chaque week-end dans des communes de notre Poitou. Nous allons dans les Deux-Sèvres aujourd'hui, où Patrick Citeau se promène dans la rue Léonce Perret. On est à Niort, l'occasion d'évoquer le parcours artistique de cet homme de théâtre et également de cinéma.
2: La rue qui porte son nom rend ainsi hommage à cet artiste né à Niort le 14 mars 1880. Son goût pour l'art prend ses racines dès son enfance, passée rue Hiver à Niort, où ses parents possèdent un atelier de menuiserie. Les quelques mois de convalescence qu'il passe dans un Paris en pleine ébullition artistique confirment le choix du jeune homme. De retour à Niort, il obtient l'accord de ses parents pour tenter sa chance à Paris. Il s'inscrit dans une école musicale de Montparnasse et se révèle notamment bon chanteur. En parallèle, Léonce Perret prend des cours de théâtre. Il affiche rapidement une forte expérience théâtrale. En 1900, il obtient son premier contrat comme jeune premier au théâtre de l'Athénée. C'est un peu le hasard qui le pousse jusqu'au 7e art. En 1909, après un contrat de quelques mois dans un théâtre de Saint-Pétersbourg, il joue Cyrano de Bergerac à Berlin. Il fait alors la rencontre du directeur de la filiale allemande de la Société française cinématographique, Gaumont. Léonce Perret découvre le cinématographe. De retour à Paris, il travaille pour Gaumont sous la direction artistique de Louis Feuillade.
1: Et il y débute comme acteur, mais très vite, Patrick, il passe derrière la caméra.
2: Léonce Perret réalise ainsi de plus en plus de films en dehors des studios et teste de nouvelles techniques en plein air. En 1913, il connaît la consécration. Son film « L'enfant de Paris » le propulse définitivement au rang des meilleurs réalisateurs français de l'époque. Quand la guerre éclate, Léonce Perret est mobilisé. Mais il ne tarde pas à revenir derrière la caméra pour réaliser quelques films patriotiques. Fin 1916, à la fin de son contrat, il part exercer son art aux États-Unis. Le film intitulé « N'oublions jamais » est son premier gros succès en France et outre-Atlantique. Quand la situation économique commence à se dégrader aux États-Unis, la récession n'épargne pas le cinéma. À la fin de l'été 1921, Léonce Perret rentre en France avec dans ses bagages les méthodes de travail de l'industrie cinématographique américaine. Avec Konixmark, qui sort en France en mars 1924, Léonce Perret va ensuite définitivement entrer dans la légende du 7e art. Le film est en effet considéré comme une œuvre majeure du cinéma des années 20. Quelques années plus tard, alors que Léonce Perret entame une nouvelle version de Konixmark, parlante et bilingue, il tombe malade. Il meurt finalement le 12 août 1935. Léonce Perret repose depuis lors au cimetière cadet à Niort. La rue qui porte son nom à Niort lui rend un hommage bien mérité.
1: Quel hommage que vous lui rendez aussi, vous, Patrick Citeau. 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
3: 6h20, c'est votre rendez-vous, les gens d'ICI. Tous les jours, nous mettons en lumière une personnalité qui fait briller notre région. Elle se confie au micro de Romain Bruno. Et aujourd'hui, direction la Tour Eiffel, à la rencontre d'une guide qui propose une visite immersive avec l'aide d'un casque de réalité virtuelle pour redécouvrir l'histoire de la Dame de Fer. Et depuis cette semaine, cette visite a été réactualisée pour plus de surprises. Romain, vous êtes bien devant la Tour Eiffel, elle est belle, hein?
4: Oh, qu'est-ce qu'elle est belle. En plus, je la regarde, cette Tour Eiffel, face à moi, en effet. Et j'ai à mes côtés, c'est Vladina, les cofondatrices et guide chez Viality Tour, qui propose... Ah, j'en dis pas plus, tiens. Elle va nous expliquer. Bonjour, Vladina.
5: Bonjour, Romain.
4: Vous nous proposez une expérience immersive.
5: Absolument, puisqu'on propose une expérience au pied de la Tour Eiffel, mais à une autre époque. On la connaît, la Tour Eiffel du 21e siècle, mais est-ce qu'on connaît la Tour Eiffel du 19e siècle? Eh ben non, c'est ce qu'on vous propose de voir avec nos casques de réalité virtuelle.
4: Donc, on est avec vous, on enfile un casque, on s'arrête de temps en temps et on découvre quoi dans ce casque?
5: Alors d'abord, on découvre le chantier, la construction, et après on découvre l'exposition universelle et la Tour Eiffel dans son écrin d'origine, au cœur de cette exposition qui a marqué les esprits à l'époque.
4: Alors, si nous sommes aujourd'hui ensemble, c'est qu'il y a de la nouveauté.
5: Absolument, puisque c'est une visite qu'on a créée il y a déjà quelques temps et qu'on met à jour à chaque fois au fur et à mesure des remarques et des évolutions technologiques. Et là, c'est encore plus immersif avec des meilleures qualités d'image, avec plein de petits détails aussi qu'on rajoute au fur et à mesure. Pour les petits, pour les grands, pour les goûts de tous.
4: Et ce qui est intéressant, c'est que vous êtes à nos côtés, vous en tant que guide, pour nous expliquer ce que l'on voit à travers le casque.
5: Tout à fait. Je vous explique un petit peu ce que vous voyez autour de vous, à quoi correspondent les différents bâtiments, ce que sont en train de faire tous ces personnages qui forcément ont des réactions très différentes de celles que nous on a au 21e siècle. Et les gens posent des questions, réagissent, interagissent. Donc c'est vraiment une visite interactive aussi avec le guide et avec les autres participants du groupe.
4: Vladina, elle vous est venue comment cette idée de visite immersive avec un casque de réalité virtuelle?
5: C'est une idée qu'on a eue donc avec Michel, le cofondateur, parce que moi je suis guide à la base conférencière, je fais des visites plutôt traditionnelles. Et lui est une personne qui a toujours beaucoup de mal à se projeter. Comme il est plutôt à l'aise avec toutes les nouvelles technologies, on s'est dit qu'on allait combiner nos compétences. Moi, la guide, lui, voilà la réalité virtuelle. Et ça a donné Reality Tour.
4: C'est officiel, on peut voyager dans le temps grâce à vous et grâce à la technologie que vous avez mise comme ça à la portée de tous. Et je sens qu'on se reverra parce qu'au-delà de la Tour Eiffel, vous proposez une autre destination, ça s'appelle le Louvre.
5: C'est une autre aventure, voilà, c'est une autre histoire qu'on découvrira ensemble plus tard.
4: Merci beaucoup, Vladina.
5: Mais de rien, avec grand plaisir, et je vous attends sur le Champ de Mars.
4: Voilà, venez tous, franchement, visiter et découvrir, redécouvrir la Tour Eiffel autrement.
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6: Chaque année, près de 800 000 personnes montent sur un bateau à Strasbourg, soit plus de la population entière de Marseille qui ferait la queue pour voir la petite France. Aujourd'hui, je teste pour vous les coulisses de Batorama. On est bien évidemment à Strasbourg, embarcadère du Palais Rohan. Et il est tôt, il est très tôt. Hein. La ville s'éveille tout doucement et je monte à bord d'une navette Batorama avec Dylan et les capitaines. Autour de nous, l'île est particulièrement silencieuse et on entend juste les clapotis de l'eau contre la coque. Pendant que les premiers touristes dorment encore, eh bien, l'équipage lui prépare déjà la journée. J'ai comme l'impression que je vais prendre part au spectacle que je vois défiler tous les jours devant les fenêtres des studios d'Ici Alsace. Et une fois à bord de la navette, direction le port du Rhin, dans les locaux techniques de Batorama. Avant même qu'un touriste monte à bord, les bateaux passent par une vérification technique complète. Et Dylan m'explique que chaque navette est contrôlée quotidiennement. Hein. Les niveaux, la sécurité, les systèmes électroniques. Normal, on peut transporter jusqu'à 135 passagers par bateau. En fait, Batorama appartient au port autonome de Strasbourg. C'est le deuxième port fluvial français. Et à l'origine, les visites servaient surtout à montrer la puissance industrielle du port aux investisseurs. C'était pas vraiment pour les touristes. Aujourd'hui, la visite dure environ 1h10. Et on traverse la petite France, la Neustadt et le quartier européen. Et selon le capitaine, la difficulté principale, c'est de réussir à anticiper d'une part le courant, mais aussi les écluses et les autres embarcations. Hein, dans un espace, il faut le dire, relativement petit. Et ça prend pas mal d'entraînement pour réussir à passer un aussi long bateau sous les ponts de Strasbourg. Et moi, je me fais trimballer et je dois avouer que depuis l'avant du bateau, la ville est encore plus belle. On voit les rues et les façades des bâtiments complètement autrement. J'ai adoré ça. Aujourd'hui, la flotte compte une dizaine de bateaux. Parce que oui, il y a du monde. Et pour gérer l'afflux des visiteurs, j'ai rencontré Lucie. Lucie, elle est agent de quai. Et elle m'explique que ce sont plusieurs centaines de personnes par heure qui montent et descendent des navettes en haute saison. Et le timing est super précis parce qu'un bateau part environ toutes les 30 minutes. Alors moi, pour montrer ma bonne volonté, j'ai tenté d'aider à amarrer le bateau. C'était une mauvaise idée. J'ai tiré la corde, mais dans le mauvais sens. Bref, le bateau ne bougeait absolument pas, mais ça a eu le mérite quand même de lancer un fou rire général. Bon, le capitaine m'a même dit que ça arrivait aussi aux marins. Bon, je me dis qu'à travers ça, je viens d'être officiellement adopté par la marine alsacienne. Youhou ! En tout cas, je réalise que derrière l'image romantique des bateaux qui défilent tranquillement le long de l'île, se cache surtout une organisation quasi aéronautique. Car finalement, Strasbourg, vu d'en haut, c'est sûr, c'est beau, mais vu d'en bas, depuis l'eau, c'est encore plus beau.
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2: Bonjour Olivier, vous nous racontez une expérience professionnelle aujourd'hui.
1: Oui, linguistico-professionnelle. Mais blé. Aujourd'hui, je vais vous raconter l'histoire d'une jeune kiné qui s'est installée à Saint-Étienne, toute fraîche diplômée et persuadée que chez nous, tout le monde parlait comme dans les manuels de l'école de kiné. Le travail, pas de souci, elle en a d'abord, comme tous les kinés. Mais ce qu'elle n'avait pas prévu, c'était une aide pour les séances de traduction simultanée en gaga. Premier cas, un patient vient pour une rééducation à une prothèse de hanche. Il s'assied, soupire et déclare « Mon problème principal, c'est que j'arrive plus à m'acacasser. » « À vous quoi ?» qu'elle lui rebique, perplexe. « Ben, à mettre un cacassant, pardi. » Et là, notre kiné reste planté, croyant qu'il parlait d'un nouveau mouvement de yoga. Alors qu'en fait, bien sûr, il voulait juste s'accroupir. Deuxième séance de la matinée, deuxième quiproquo. Une patiente entre en se tenant le dos et lui dit « Ma sciatique, elle m'a fait kiné !» La jeune praticienne la regarde, ébahie. « Ah, vous vous êtes découvert une vocation ?» Mais la patiente ne voulait pas dire kiné au sens de kinésithérapeute, mais bien kiné, Q-U-I-N-E-R, qui veut dire gémir, pleurer, couiner. La jeune femme s'imaginait qu'à peine arrivée, la patiente voulait lui faire de la concurrence. Troisième épisode, un monsieur arrive, pas très en forme, et déclare « J'ai du mal à me concentrer sur les exercices, j'ai le bas beau depuis quelques jours. » Et la kiné de rebiquer « Mais si vous avez le bas du corps qui est beau, c'est plutôt positif, non ?»« Mais non, kiné ma blette, avoir le bas beau, c'est ne pas avoir le moral. » Et pour finir, la palme de la consultation la plus confuse, une dame entre et lui dit « J'ai une consulte. » 5 minutes d'incompréhension plus tard, la jeune kiné découvre que « consulte », ici, ça veut dire « ordonnance ». La tatin, elle est allée la voir, la jeune kiné. Elle m'a dit qu'elle avait bien progressé, parce que, après 2 mois à Saint-Thé, la kiné lui a dit « Allez, on s'acacasse doucement, tâchez moyen d'y aller doucement pour pas kiner. » Moi, je suis été la voir, la kiné, pour lui remettre le diplôme du Goya Lauréat.
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3: Enchanté.
4: Ah, vous inquiétez pas, j'ai un gros chien, mais il est très peureux.
3: D'accord. C'est quelle race?
4: C'est un bosseron.
3: Ah oui.
4: Oui, c'est un gros morceau. Chien, oui.
3: Allez-y. On peut lui dire bonjour quand même?
4: Mais je pense pas.
3: Comment s'appelle-t-il?
4: Okis. Il a vu s'il a un prénom arménien.
3: Même le chien a un prénom arménien. Ouais. C'est rigolo.
4: Oui. Asseyez-vous.
3: Claudine Katcha-Dorian, merci de nous accueillir chez vous. Vous êtes totalement imprégnée par l'histoire de vos grands-parents qui ont fui le génocide.
4: Oui, tout à fait. On a vécu à Marseille et j'ai vécu avec mes grands-parents. Donc je les ai vus et j'ai vu leur souffrance aussi. Ils sont arrivés à Marseille, on les a mis dans les quartiers nord. Et donc mon grand-père avait construit sa maison. Et je voyais ces gens qui ne parlaient pas français, bien sûr, puisqu'ils venaient d'arriver, qui étaient toujours malheureux et qui parlaient entre eux et qui étaient tristes et qui pleuraient. Je me disais, mais qu'est-ce qu'ils ont, tous ces vieux, à pleurer tout le temps comme ça? Et c'est vrai que quand on m'a expliqué, beaucoup plus tard, j'ai compris qu'il y avait eu un problème. Et je me suis effectivement imprégné de ce génocide qui est devenu mon génocide, en fait, comme tous les Arméniens de la diaspora, je pense.
3: Ça vous a marqué? Vous étiez gamine?
4: Oui, j'étais gamine parce que j'étais à Marseille et dans les premières années, nous, gamins, on s'amusait, mais on les voyait quand même. Et il y avait le prêtre arménien qui venait régulièrement. On nous a pas expliqué, comme si on avait un peu honte de ce qui s'était passé. Un peu comme les Juifs, quand ils sont revenus des camps, ils voulaient pas en parler. Les grands-parents, notamment, qui l'avaient subi, ne voulaient pas en parler.
3: Comment s'appelaient vos grands-parents?
4: Alors, mon grand-père s'appelait Stéphane et ma grand-mère Vartoui.
3: Et donc, ils sont arrivés en France en quelle année?
4: Alors, ils sont partis en 1915, mais ils sont passés par Constantinople. Et ils ont atterri en Bulgarie. D'où là, j'ai eu 2 oncles qui sont nés en Bulgarie. Et comme j'avais de la famille qui était partie à New York, on leur a donné un peu d'argent pour qu'ils viennent en France. Ils sont arrivés en 23-24 en France, à Marseille, en fait.
3: Ils ont vécu donc plusieurs mois dans des camps, peut-être?
4: Oui, il y avait le camp Odo à Marseille. Et le camp Odo à Marseille, c'était le camp vraiment où on mettait les Arméniens. Et après, on leur a donné une terre à Marseille, dans les quartiers nord. Et là, mon grand-père a construit la maison.
3: Ils avaient donc un statut de réfugiés?
4: Oui, tout à fait. Ils sont passés par l'OFPRA. Mes grands-parents, ils n'ont jamais obtenu la nationalité française, même s'ils l'avaient demandé.
3: Il y a un titre de Charles Aznavour qui vous plaît particulièrement. Qu'est-ce que vous aimez dans ce titre?
4: C'est toute cette tristesse qui est décrite et que moi, je ressens à chaque fois que j'écoute cette chanson. Et c'est pour ça que tous les 24 avril, sur la place d'Arménie, on écoute cette chanson. Parce que je pense qu'elle est le reflet de ce qu'a vécu tout le peuple arménien en 1915, en fait.
3: Vous la connaissez? Vous connaissez les paroles?
4: Je la connais par cœur, mais je ne vais pas vous la chanter.
3: quelques mots?
4: Je vais vous laisser écouter la chanson, je préfère.

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1: Franchement, c'est mignon, Cormeil. Si vous cherchez du typiquement normand, vous êtes au bon endroit. Et puis, on est à la campagne, tout en étant qu'à 20 minutes de la mer et à 15 km de Pont-l'Évêque. Cyril, lui, vous le trouverez en plein cœur du village, sur la place du Mont-Mirel. Il m'aurait plu son métier à Cyril, si j'avais pas eu de main gauche.
2: Trop bien ça. Comment ça va?
3: Ça va, oui, impeccable.
2: Tu viens de rentrer?
3: Eh ben à l'instant, on vient de rentrer de chantier.
2: T'étais dans une église?
3: Oui, on était dans une église à une vingtaine de kilomètres d'ici, à Saint-Pierre-de-Salerne.
1: Son métier, c'est de donner vie à la lumière.
3: Nous, la lumière, on la redonne dans les édifices et puis on la reprend, mais colorée, la lumière.
2: Mais tu fais pas que les églises?
3: Non, on fait les manoirs, on fait les particuliers, on fait tout plein d'édifices, que ce soit particulier ou monument historique.
1: Cyril, il est comme ton père, il est pas vitrier.
3: Non, je suis pas miroitier ni vitrier. Moi, je suis maître verrier, restaurateur, créateur de vitraux.
1: Je pensais qu'on disait vitrailliste.
3: Ah oui, vitrailliste. Vitrailliste, c'est pour ceux qui ont moins de 10 ans d'expérience.
1: Ah.
3: Voilà. Et au-dessus de 10 ans d'expérience, quand on a travaillé dans des monuments historiques et autres classés, eh bien, on devient maître verrier.
1: J'entends du monde à la cave.
3: En bas, ils sont en train de faire du montage au plomb. Donc, on les entend un peu taper avec des clous, des marteaux. Ouais. Et ils remontent des vitraux en plomb.
1: Bah oui, c'est du plomb entre les bouts de verre.
3: Après, il y en a d'autres qui peuvent utiliser une technique au Tiffany, mais c'est pas la technique traditionnelle. Nous, on fait la technique traditionnelle plomb, verre et étain, comme au Moyen-Âge.
2: Ah, le Tiffany, c'est la même technique que celle qu'on utilise pour les lampes qui portent le même nom?
3: Exactement, c'est ça. C'est la technique qui s'appelle Louis Comfort Tiffany, qui a fait les lampes aux États-Unis.
2: Ah, mais je croyais que c'était du plomb,
3: hein. Ah non, c'est du Tiffany.
2: D'où le nom de la lampe,
3: puisque c'est le nom du créateur, Louis Comfort Tiffany.
2: Je vais me coucher moins con ce soir.
1: Pour ça, il y a encore du boulot.
3: Et d'autres aussi peut-être du coup.
1: Il a pas l'air si vieux à la louche.
3: À la louche le mois prochain, 44.
2: Quand t'avais 15 ans, tu voulais être...
3: Un an après. Moi j'ai commencé à l'âge de 16 ans mon métier, à l'apprendre bien évidemment. Et puis je suis ressorti d'une école sur Paris à l'âge de 20 ans.
2: Et ça devient d'où cette envie de travailler le verre comme ça?
3: Eh ben on parlait tout à l'heure, la lumière le matin. Bon ouais. Ben moi c'était la lumière tout simplement qui se décolorait sur les murs par rapport à des vitraux avec le soleil qui passe à travers. Ça m'a tout de suite attiré et j'ai voulu savoir comment ça se passait. J'ai découvert une école, l'école de Paris, et je suis rentré dedans.
1: Le maître verrier, il travaille pas que le verre.
3: On travaille le bois, le métal, la pierre et le verre.
2: La pierre aussi?
3: Eh oui, quand là, on vient de sortir de chantier, on vient de taper dans la pierre pour retirer les vitraux. Et puis pour les reposer, il faut savoir faire du mortier avec la pierre.
2: Donc tu casses et tu refais, quoi.
3: Exactement, on casse et on refait.
1: Si vous voulez un vitrail chez vous, il peut vous le faire?
3: On peut le faire. Par contre, nous, on a une chance assez extraordinaire et je touche du bois. On a à peu près un an et demi d'attente avant de pouvoir le réaliser.
1: Ah bah oui, mais non, j'en avais besoin pour ce week-end, moi.
3: Donc Fred, t'auras ton vitrail dans un an et demi, pas avant.
1: Il a fait des beaux chantiers, le copain.
3: Moi, celui qui me vient tout de suite en tête, c'est le Petit Palais à Paris, de refaire les quatre rosaces du Petit Palais à Paris.
1: Bon, il était pas tout seul, hein.
3: Je les ai restaurés avec des compagnons. Mais j'étais dessus, j'étais chef de mon équipe à cette époque.
1: Pour voir le travail de Cyril, vous tapez ateliergouty.com avec un Y à Gouty.
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1: Parfois dès l'enfance, on connaît son destin. Lionel Terray est à Grenoble le 25 juillet 1921. Sa famille, aisée, envisage pour lui un futur bourgeois, alors que lui n'a déjà que la montagne en tête. À 3 ans, il chausse les skis. À 5 ans, il cherche à escalader tout ce qu'il croise. Durant sa jeunesse, le grenoblois sèche régulièrement l'école pour aller crapahuter en montagne. Son déménagement à Chamonix pour accompagner son père malade ne va pas arranger les choses. À seulement 12 ans, il devient chef de cordée pour la première fois. Parallèlement, il se lance dans les sports de glisse et se taille en grandissant un petit palmarès, notamment en combiné descente slalom.
2: Ça c'est mes skis, ils ont fait deuxième à Grand-Montana, ces skis-là. Moi j'ai une pêche les gars. Wouh !
1: Nous sommes alors en 1941, la future légende de l'alpinisme rentre à la formation Jeunesse et Montagne, ancêtre de l'UCPA. En plus de vivre pleinement sa passion, c'est là qu'il va rencontrer l'un de ses futurs grands amis, Gaston Rébuffa. C'est une nouvelle conception de la montagne que Lionel Terray découvre. Rébuffa, en avance sur son temps, anticipe déjà les ascensions de grands sommets. Pendant plusieurs années, les deux hommes alterneront expéditions en montagne et travaillent dans la ferme de Lionel. Leur coopération prendra une pause à la fin de la guerre. Lionel Terray entre dans la résistance où il intègre la mythique compagnie Stéphane.
3: Et bonjour !
1: Un groupe spécialisé dans le combat en montagne, encadré par les meilleurs alpinistes du moment. Leurs actions durant le conflit deviendront d'ailleurs une référence dans le domaine de la guérilla.
4: C'est le genre de type qui boirait un bidon d'essence pour pouvoir pisser sur ton feu de camp.
1: Après la guerre, la libération pour Lionel Terray, elle est autant politique que professionnelle. Il se lance définitivement et complètement dans l'alpinisme. Instructeur à l'école de haute montagne, moniteur de ski, puis guide de haute montagne, il aspire à protéger ce qu'il y a de plus important pour lui, sa liberté.
5: Belle activité, beau projet.
1: Il s'associe à cette époque à celui qu'il découvre lors d'une ascension et qui ne le lâchera plus, Louis Lachenal. Alliance de l'audace de Lachenal et de la réflexion de Terray, le duo démarre une des plus grandes épopées de l'ascension des Alpes.
6: Je vais faire le maximum, je me lance, je suis prêt.
1: Cette corde mythique enchaîne les performances et les records. La face nord des Grandes Jorasses, l'éperon nord des droites, la terrible face nord de Lager en Suisse qui leur prend seulement 2 jours.
7: Plus que quelques kilomètres et bientôt nous serons dans une bonne auberge.
1: Après ce dernier exploit, il est alors temps pour le duo de fusées alpines de se tourner vers un autre défi, direction l'Himalaya. Il participe à la seconde expédition pour tenter de monter au sommet de l'Annapurna, soit la première fois qu'un homme marcherait au-dessus de 8000 mètres. L'expédition est un succès. Si Herzog et Lachenal sont les seuls à atteindre le sommet, Lionel Terray jouera un rôle considérable de soutien, notamment en portant son ami qui avait les pieds gelés pendant la descente du sommet. Les Français rentrent à Orly et sont accueillis en héros.
8: J'avais des papillons dans le ventre, c'est comme ça.
1: Pendant les 14 années qui suivront, Lionel Terray continuera de réaliser des exploits. Que les sommets impossibles soient dans les Andes ou dans l'Himalaya, il laissera sa marque dans l'histoire de l'alpinisme.
9: Ce Lascar est une légende comme le grand Manitou.
1: Mais quelle que soit l'altitude ou l'expérience, le danger est toujours là. Le 19 septembre 1965, dans le Vercors, Lionel Terray chute avec un ami lors de l'ascension des arêtes du Gerbier. Leurs corps sont retrouvés quelques jours plus tard. Le monde de l'alpinisme se rendra à Chamonix, où le grenoblois sera inhumé pour lui rendre hommage. Lionel Terray, l'un des plus grands alpinistes de l'histoire, est un Isérois, illustre Isérois.
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10: Les petits bonheurs, ce sont des rencontres au petit bonheur. Donc, au hasard, sans rendez-vous, sans se présenter, avec juste un tout petit et discret micro ici. Et en voici un de petit bonheur que je vous ai trouvé en Haute-Savoie, dans la commune de Rumilly, où pendant près d'une dizaine de minutes, j'ai suivi en voiture une monoplace qui circulait dans la ville. Alors maintenant qu'elle est arrêtée et que je m'en approche, je m'aperçois de mon erreur.
11: Bonjour.
10: Bonjour, c'est pas une monoplace, il y a 2 places quand même.
11: Oui.
10: Et c'est quoi cet engin ?
11: Une Arelatome.
10: Alors, je vais attendre qu'il enlève son casque parce que là, on comprend pas trop bien. Voilà.
11: C'est une Arelatome.
10: Ça veut dire quoi ?
11: Arelatome, c'est un moteur... Enfin, une voiture entière anglaise, donc avec un moteur Honda compresseur, 310 chevaux, pour un poids total de 500 kg.
10: Et quand je l'ai vu arriver tout à l'heure, parce que je vous ai croisé, vraiment, ça fait un petit moment là que je vous ai suivi, de loin, on a l'impression de voir arriver une monoplace.
11: Ouais, c'est atypique, ouais.
10: Ça, c'est autorisé à rouler ici, sur la voie publique ?
11: Il n'y en a que 27 en France homologués, sur route, et autrement, toutes les autres, elles sont sur piste.
10: Donc là, ça veut dire rouler avec un casque obligatoire ?
11: Ouais. C'est conseillé, parce que si vous avez un accrochage, un accident...
10: En même temps, quand on a une voiture comme ça, on n'a pas trop envie d'avoir un accrochage.
11: Ouais, faut faire attention avec ça sur la route. Peut vite arriver des accidents.
10: Et alors là, c'était quoi, un petit tour pour le plaisir?
11: Ah non, c'était juste pour poser chez Anthony. Il doit faire un petit check sur la voiture.
10: C'est qui, Anthony? C'est un mécano?
11: Ouais, Anthony.
10: Et ça, c'est votre voiture?
11: Non, c'est la voiture à mon papa. Là, il est au travail et vu que j'ai un petit trou entre les cours, je l'ai ramené.
10: Eh oui, puis ça doit plutôt faire plaisir de ramener cette voiture-là, surtout.
11: Ouais, c'est cool, ouais, c'est fun. Ça fait plaisir.
10: Du coup, le papa, il roule beaucoup avec?
11: Ouais, il roule plutôt pas mal, ouais. On l'a eu il y a un petit peu moins de 2 ans et on a roulé sur piste, ça va plutôt pas mal, ouais.
10: Et ici, dans l'agglo, à Rumilly?
11: Pas trop, sur la route, on évite un petit peu de rouler.
10: Parce que là, je vous ai suivi 3-4 km, je sais pas, on était vers Moy là-haut, là. Oui. Et vous avez bien vu le regard de tout le monde, quoi. Tout le monde vous mate.
11: Ouais, c'est vrai que c'est pas tous les jours qu'on voit une voiture comme ça, donc c'est drôle.
10: Vous, c'est une passion, la voiture?
11: Bah, moi, à côté de ça, je fais du karting de compétition.
10: Et... Ah oui, les chiens font pas des chats, quoi.
11: Ouais, ouais, t'as le père, t'as le fils, ouais, on peut dire ça, ouais.
10: Vous avez quel âge?
11: J'ai 17 ans.
10: Bon, en général, les jeunes qui se lancent dans le kart et puis qui ont un petit peu des capacités, l'objectif, c'est pas le kart, c'est quoi derrière?
11: Après, peut-être monter les échelons, mais ça coûte très très cher, donc pour l'instant, je suis bien dans le kart.
10: Bon, papa, il a les moyens de s'acheter une belle voiture quand même.
11: Oui, mais bon, une saison de monoplace, c'est 3 fois le prix de cette voiture, donc. Puis j'ai 2 grandes sœurs, donc il faut que ce soit équitable.
10: En 17 ans, peut-être que vous commencez à avoir des perspectives professionnelles?
11: Oui, moi j'aimerais bien être horloger.
10: Ah oui, rien à voir, je m'attendais à un truc, voiture.
11: Ah non, du tout, c'est vraiment un loisir.
10: Et votre prénom?
11: Alexis.
10: C'est quoi le dernier petit bonheur d'Alexis?
11: Dernier petit bonheur, je sais pas, manger.
10: Conduire la voiture à papa, c'est pas un petit bonheur?
11: Si, c'est un grand bonheur ça. C'est un grand bonheur. C'est pas pareil. Mais ouais, je suis fier que mon père me fasse confiance, quoi. C'est incroyable de pouvoir conduire ça à 17 ans, j'ai beaucoup de chance.
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1: Salut Thomas Aubry.
2: Salut Quentin, bonjour à tous.
1: Ouvrons une nouvelle page de
2: c'est
1: ton livre.
2: Parti.
1: Les mille raisons.
2: La raison 616, la plaine du Var. Alors c'est un terme que l'on utilise pour désigner l'immense vallée creusée par le fleuve Var, juste avant qu'il ne se jette dans la Méditerranée. Et vous allez voir que ce fleuve est fascinant. En fait, il prend sa source au nord-ouest du département, à Estaing, à 1800 mètres d'altitude. Pour arriver jusqu'à la mer, il traverse une centaine de communes, dont 87 dans les Alpes-Maritimes.
1: Mais alors Tom, je ne pense pas être le seul à m'être posé la question. Pourquoi est-ce qu'on a un fleuve entre Saint-Laurent-du-Var et Nice qui porte le nom d'un département voisin?
2: Alors tout d'abord, on doit le nom de ce fleuve à l'astronome antique Ptolémée. L'ouvrage des hommes et un fleuve nous dit que ce cours d'eau est capricieux et qu'il peut vite sortir de son lit, pas comme moi le matin en tout cas. Alors c'est pour ça qu'il tire son nom du verbe latin var iare, qui veut dire changer.
1: Voilà, et pendant des siècles, le Var était en fait une frontière.
2: Et oui, ce fleuve était une barrière naturelle entre le royaume de France et le comté de Nice. Mais en 1790, lorsque l'on crée les départements français, on va assembler dans le sud-est de la France des villes comme Toulon, Grasse, Cannes et Saint-Laurent-du-Var. Mais Nice n'en fait pas partie. Et ce nouveau département, on va lui donner le nom du fleuve qui marque la limite du territoire national. Le Var.
1: Bon, jusque-là, ça a l'air logique, c'est normal.
2: Oui, mais sauf que lorsque Nice devient française, définitivement française en 1860, le comté est rattaché à l'arrondissement de Grasse pour former les Alpes-Maritimes. Le Var ne borde plus le département auquel il a donné son nom, ce qui en fait un cas unique en France.
1: Ah, et donc ce fleuve va rythmer quand même la vie des habitants locaux pendant des siècles.
2: Ah, alors pas vraiment. Jusqu'au XVIIe siècle, la plaine du Var, c'était surtout un endroit où l'on promenait son troupeau. Et pendant très longtemps, si l'on voulait traverser le fleuve, eh bien on devait le faire à pied. En 1792, on construit le premier pont en bois, mais comme le fleuve est capricieux, les structures sont souvent endommagées.
1: Est-ce que le Var a souvent été en crue ?
2: Et oui, au cours de son histoire, ce fleuve a débordé un bon nombre de fois. En 1857, une digue est emportée au niveau du vallon de Saint-Isidore. En 1930, le quartier Saint-Augustin et la promenade des Anglais sont sous l'eau. Et plus proche de nous, on se rappelle de la violente crue de 1994. L'aéroport de Nice et la préfecture des Alpes-Maritimes étaient complètement inondés. Cette crue, elle avait causé des dégâts estimés à 1 milliard de francs, soit 187 millions d'euros aujourd'hui.
1: Et on pense aujourd'hui aux dernières tempêtes aussi qui ont frappé le département.
2: Et oui, le Var et sa plaine sont donc des lieux que l'on doit aborder avec une grande humilité. Si pendant des siècles, personne ne construisait ici, c'est bien pour une raison. Alors gardons en tête que l'homme ne fait pas ce qu'il veut avec la nature, et ce fleuve capricieux, millénaire et parfois féroce nous le rappelle.
1: Et c'est aussi une bonne raison d'aimer la Côte d'Azur.
2: En plein dans le mille.
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3: Gérard, c'est quoi votre métier ?
4: Moi, mon métier, c'est conducteur de tram et conducteur de bus. Je fais les deux, je conduis les deux et c'est un vrai plaisir de conduire les deux.
3: Ouais.
4: Mais le tram, c'est vrai que j'ai ma préférence pour le tram. Quoi.
3: Alors là, je suis assis à votre place ?
4: Oui, vous avez de la chance parce que c'est faut être privilégié parce que c'est une zone où normalement il n'y a que moi qui ai le droit d'accès là-dedans.
3: Vous me dites ce qu'il y a autour de nous là ?
4: Plein de boutons, des gongs, c'est pour annoncer aux gens qu'on arrive ou qu'on repart pour attirer leur attention.
3: Oulala, ça il faut pas, on l'entend souvent
4: non,
3: ça.
4: Non, ça on évite, ça c'est oula, ça c'est quand il y a un danger qui s'approche pour éviter justement, pour faire partir les gens qui sont pas très attentifs.
3: Et vous avez toujours fait ça, conducteur de bus et de tram?
4: Ah non, je livrais du carburant pour une société sur Toulouse. Et ça, c'était beaucoup la région. Et le tram, ça a permis de découvrir Toulouse et les gens, les Toulousains. Et du coup, je me régale, je m'éclate.
3: Et oui, alors surtout que quand vous étiez petit, que faisait votre grand-père avec vous ?
4: Oh, mon grand-père était sur Toulouse, il m'a adoré quand je venais. Il m'a mené voir les chauffeurs de bus, on montait dans un bus, il me faisait traverser Toulouse. On allait jusqu'à Matabio, on parcourait la ville. Et mon grand-père me disait, peut-être un jour tu seras chauffeur de bus. Et je pense que c'est resté un peu tout ça, ouais.
3: Gérard, on sent bien que vous avez un cœur gros comme ça. Parlez-moi de la relation que vous avez avec les passagers.
4: Ils nous connaissent, ils viennent frapper contre la vitre,
3: ah ouais.
4: Ils viennent nous voir et ils tapent.
3: Ah ouais.
4: Ils nous font un petit coucou. On fait partie de leur vie, on les accompagne.
3: Il y a un endroit devant lequel vous passez qui vous marque plus que notre, c'est Purpan. Dites-nous pourquoi.
4: Il y a l'hôpital des enfants, là, juste à côté. Il y a beaucoup de malades qui sortent, qui prennent l'air avec les beaux jours. Là, ils vont arriver les beaux jours. Ils sont sur les pelouses et ils sont fascinés par le tram. Donc, quand j'arrive, et bien, j'abuse un peu plus du gong, du fameux gong, et ça les attire. Ils sont contents, ils font de grands signes. Alors, après, je fais très attention parce qu'ils viendraient vers moi, mais du coup, il faut éviter qu'ils galopent tous vers moi. Mais c'est un petit moment magique qui les sort un peu de leur quotidien difficile, quoi.
3: Alors, vous faites quelle ligne?
4: C'est la ligne de tram qui va jusqu'au palais de justice. Et aussi, moi, je suis sur une ligne de bus. Je suis un chauffeur mixte, hein. Donc je peux faire les deux à la fois. Je peux faire du bus et du tram. Et la ligne du bus, c'est la ligne 70 qui passe dans Blagnac, dans tous les arrêts de Blagnac, Marly, tout ça.
3: Merci Gérard.
4: Avec plaisir, c'est une joie.

0: Composition, la chanson française rencontre les musiques électroniques et les délires pop.
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0: Oscar les vacances et MPL avec Les Puceaux. Extrait de l'album Ceci n'est pas mon corps.
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0: Un coup de cœur, ici de Romardèche.
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0: Après avoir illuminé la 12e saison de la Starac d'octobre 2024 à janvier 2025 et gagné devant près de 4 millions de téléspectateurs, Marine a tracé sa route et savouré le succès de son premier album, disque de platine, Cœur maladroit. 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Oui, une performance enregistrée il y a quelques jours au Louvre-Lens. Rien que pour vous, les auditeurs d'ici.
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0: Salut à toutes, salut à tous et bienvenue dans Décibel. On est ensemble jusqu'à 21h, un jeudi soir un peu spécial donc, puisque Marine qui est avec nous va partager ce concert qu'elle a donné pour les auditeurs d'ici au Louvre-Lens. Et puis on écoutera donc des extraits de ce concert, on écoutera aussi des extraits de son album. Et puis on a envie de savoir évidemment comment elle va, où elle va, à quelle vitesse elle y va. Bref, c'est parti, je pense à toute vitesse avec Marine. Bienvenue Marine.
3: Merci.
0: Bonsoir. Bonsoir. Alors, ma première question, elle est basique, mais à la fois je vais t'expliquer pourquoi je te la pose. Comment ça va ?
3: Ça va.
0: Je te la pose parce qu'il y a un peu plus d'un an, on s'est rencontrés pour la première fois. Je pense que tu t'en souviens absolument pas et c'est ok. Parce que.
3: Si, je m'en souviens très bien.
0: Tu t'en souviens ? Ouais. Sortie de Starac, t'étais assise à cette place-là, oui, oui. En face, à côté de toi, il y avait Ebony. Ouais. Et parce que nous, on était la radio partenaire du programme, et donc évidemment, on recevait après la finale les deux finalistes, oui. La gagnante, et donc Ebony était là avec toi. Et alors, il y avait une espèce de tempête émotionnelle, médiatique, etc., qui était dingue. Et en fait, ça, c'est mon côté daronne. Je me suis fait du souci pour toi. Je me suis dit, oh, oui. Oh là là, ma petite star, comment ça va se passer ? Et là, je te vois aujourd'hui. Archi rayonnante.
3: Oui.
0: Donc,
3: j'allais dire moins fatiguée, pas forcément, mais ouais. À force, on s'habitue. Non, en fait, c'est.
0: Tu fais toujours pas de nuit complète.
3: Si, ça va, je dors très bien.
0: Bon.
3: C'est juste que, oui, c'est intense forcément, parce que c'est un métier qui veut ça, mais en même temps, c'est le rêve, donc c'est trop bien. Ouais. C'est une bonne fatigue.
0: C'est vrai. Mais ce moment-là, qui était complètement zinzin, est-ce que tu te souviens? Alors, c'était il y a plus d'un an maintenant, et beaucoup d'eau a coulé sous les ponts, et beaucoup de disques d'or aussi. Comment tu es sortie de cet état? Parce qu'en fait, c'est un état psychologique, physique, hyper étrange, de sortir d'une énorme émission de télé et de se dire, OK, maintenant, c'est à moi de jouer, quoi.
3: Oui et non. Il y a beaucoup de personnes qui me disent ça, qui me plaignent un peu entre guillemets, qui me disent ah mais ça devait être horrible, etc. Et pas tant.
0: Ah bon.
3: Je sais pas si c'est parce que c'est dans l'inconscient et je m'en suis pas rendu compte peut-être, mais en fait moi j'aime dire que j'ai attendu ça tellement longtemps de pouvoir partager avec les gens ma musique, d'être pas forcément connue mais en tout cas entendue pour ce que je fais. Que c'était un peu naturel, quoi. C'est comme si je vivais ça au jour le jour. Alors, je dis pas que tout était facile, mais je le vivais plutôt bien à ce moment-là, à part la fatigue et forcément la découverte de tout ce qui s'est passé en 4 mois, puisque nous, on n'avait pas trop de nouvelles de l'extérieur.
0: Et non, quand tu étais dans le programme télé, oui, bien sûr.
3: Mais non, trop bien, trop bien.
0: Bon.
3: Faut vivre ça comme. Comme je l'ai vécu, je crois, assez normalement, c'était trop bien.
0: En tout cas, un peu plus d'un an plus tard, on peut le dire, oui, voilà, là, tout va bien. Ce soir, tu joues au Zénith de Paris.
3: Oui.
0: Ça, c'est magnifique. Et alors, cette idée géniale, donc, d'aller jouer dans un...

0: dans un lieu pas comme les autres, le Louvre Lens. On va découvrir ce soir ce concert que tu nous as offert. Quand on te l'a proposé, en fait, au départ, c'était selon la météo, c'était soit le Louvre-Lens, soit en haut d'un terril.
1: Alors,
0: la météo du Nord a décidé que ce serait le musée.
1: Étonnamment.
0: Ouais.
1: Enfin, non, je savais qu'on pourrait jamais le faire en extérieur. Normalement, ça devait être entre deux terrils.
0: Ouais.
1: Et c'est super, c'est assez typique du Nord, c'est trop bien. C'est des montagnes de charbon, en fait. Et on m'a dit, s'il fait beau, dans ma tête, je me suis dit, bon. Ben, on va le faire à l'intérieur. Hein,
0: c'est rare. Aucune illusion sur la
1: maison. C'est rare qu'il fasse beau, quoi, dans le Nord. Quoique, c'était un moment où il faisait plutôt beau. Mais du coup, on l'a fait dans le Louvre-Lens, qui est un lieu que j'ai toujours voulu visiter, mais j'ai jamais eu l'occasion de le faire.
0: Et donc là, la première fois que tu y entrais, c'était pour jouer.
1: Bon, du coup, j'ai pas pu visiter le musée réellement, mais l'endroit où on l'a fait, c'était très beau.
0: Ouais. T'as déjà, là, depuis un petit peu plus d'un an, joué dans des lieux atypiques.
1: Je crois pas, je voudrais pas dire de bêtises en même temps. Atypique, non, pas plus que ça.
0: Ouais. Par exemple, il y a un festival très drôle qui s'appelle Rock the Piste. Tu joues en haut des pistes de ski.
1: Ah, c'est trop bien.
0: Ça, c'est drôle.
1: Okay.
0: Tu vois, il peut y avoir comme ça des trucs.
1: Non, je crois pas. Je crois qu'il n'y a jamais eu d'endroit vraiment atypique.
0: Mais le musée, en tout cas, ça te faisait pas peur. C'était plutôt rigolo.
1: Moi, je suis toujours un peu stressée avant chaque fois où je dois chanter, mais non, je trouvais ça cool, ça change, c'était vachement beau, tout était vitré, enfin, on pouvait voir l'extérieur, c'était très lumineux. Et non, je crois la chose la plus atypique que j'ai faite, peut-être, c'est dans un bus.
0: Ah bah c'est pas mal, dit.
1: Mais parce que c'est avec Clinique, la marque de laquelle je suis ambassadrice maintenant, c'est une marque de cosmétiques, de beauté, etc. Et du coup, pour le lancement de cette collaboration, je suis allée dans le Glowbus, c'est genre un bus qui est aménagé, il y avait des produits, et j'ai fait un petit showcase de quelques titres.
0: Ah oui, c'est pas mal. Bon, après le bus, le musée, les amis, on va démarrer. Vous avez envie d'entendre les premiers titres de Marine au Louvre-Lens. On va commencer avec la chanson-titre de ton album, Cœur maladroit.

0: enregistré au Louvre Lens, ici part en live avec Marine. Marine et les auditeurs d'ici qui étaient ravis, il y avait une soixantaine de privilégiés qui étaient là. Mais voilà, ce soir on partage avec tout le monde ces chansons. Marine, j'avais envie de te parler de ta tournée, parce que c'est quand même dingue. Je pense que tu as fait tous les formats de concerts qui existent depuis qu'on te connaît.
1: Ah, je sais pas.
0: Bah écoute, on t'a vu...
1: Oui, il y a eu la télé.
0: Voilà, on t'a vu à la télé devant des millions de personnes. Après, on t'a vu dans les Zéniths. T'as fait aussi la tournée des clubs en 2026, mais aussi les Zéniths.
1: Les théâtres.
0: À nouveau, ouais, les théâtres. Là, tu joues voilà, devant une soixantaine de personnes, oui. Tout dans un musée. T'as goûté à tous ces formats de concerts finalement assez rapidement. Est-ce qu'il y en a un qui a ta préférence?
1: En fait, c'est assez différent parce qu'on peut se dire qu'une soixantaine de personnes, ça va être plus intimiste, donc plus facile pour communiquer avec les gens, pour prendre plus de temps pour leur parler. Et en même temps, ça peut être plus difficile de les regarder dans les yeux, c'est parfois plus intimidant.
0: Oui, parce que tu les vois directement. Si quelqu'un, genre tous, tu t'en rends compte.
1: C'est vrai.
0: Dans un zénith.
1: Non. Alors qu'un zénith qui va être, je sais pas, rempli à 5000 personnes, il y a ce côté trop bien parce que d'entendre autant de gens chanter, crier, danser, c'est super. En même temps, c'est moins intimiste, même si j'essaye de garder un show qui, de toute façon, me fait interagir avec eux. Mais c'est aussi moins intimidant parce que je peux pas les regarder un par un dans les yeux. Je sais pas, il y a des avantages et des inconvénients à tous les formats. Je crois que c'est quand même sympa les zéniths.
0: Hein. C'est pas mal. Hein.
1: Les théâtres, c'est beau aussi.
0: Ouais.
1: Franchement, c'est dur. Et parfois, avec une vingtaine de personnes, une soixantaine comme ici, c'est aussi bien de pouvoir être au plus proche, de pouvoir avoir une relation privilégiée. Franchement, j'aime tout, en fait.
0: Ça, c'est merveilleux. Les artistes qui montent sur les scènes, alors notamment des zéniths, des festivals aussi, parlent d'un truc assez physique, je voulais savoir si tu le ressentais aussi. Il parle d'un souffle. En fait, quand tu montes sur scène, les 5 premières secondes, tu sens le souffle de la foule.
1: Ouais.
0: Et ça procure, paraît-il, des sensations incroyables dans le corps. Est-ce que tu confirmes?
1: Oui, mais je crois que c'est même avant.
0: Ah ouais.
1: Parce que parfois, je suis pas encore sur scène, je suis derrière le rideau, ou je suis même encore dans les loges, et je les entends applaudir, ou crier, ou même parfois taper des pieds, j'ai l'impression que c'est en train de trembler, et je me dis, ok. C'est aussi comme ça qu'on jauge un peu s'ils sont plus ou moins chauds, même si j'ai de la chance, ils le sont toujours. Mais... Et puis oui, après, quand on entre et que d'un seul coup, déjà, on voit tout le monde, et qu'on les entend crier, il y a quelque chose, c'est pas réellement du vent, mais c'est vrai qu'il y a une sensation assez impressionnante et super.
0: Tu te souviens la première fois que t'es montée sur scène
1: de
0: ta vie?
1: De ma vie, oui. Après, moi, mes toutes premières scènes, c'était pas forcément au chant, c'était au piano.
0: Ouais.
1: Parce que j'ai commencé le piano quand j'avais 6 ans et je jouais beaucoup de classiques. Et donc chaque année, il y avait on appelait ça des auditions de fin d'année. Enfin, c'était comme une fête de fin d'année où chaque élève jouait de son instrument un morceau. Et je jouais du piano d'abord devant les gens. C'était toujours un stress parce que j'avais peur de faire une fausse note ou que mon doigt tape à côté. Ça n'a pas changé d'ailleurs.
0: Parce qu'il y a les parents, il y a les profs de piano aussi.
1: Il y a tout le monde, et c'est que des familles. Mais c'était mes premières scènes vraiment au piano. Puis après, j'ai chanté la première fois, il me semble que c'était dans une église. Et puis après, oui, il y a eu The Voice Kids, il y a eu la Starac, il y a eu quelques scènes, quelques concours régionaux, locaux. Ici et là, mais le mieux, c'était vraiment... c'est ce que je vis actuellement, quoi.
0: Bien sûr. Mais je me demandais si ton rapport avec la scène, il avait déjà évolué.
1: Ah, complètement.
0: Ah ouais, c'est vrai?
1: Moi, si je dois dire la vérité, la scène, avant, c'était pas un endroit sur lequel je me sentais bien.
0: Ah ouais?
1: Parce que je pense qu'il y a une question de légitimité, d'estime de soi, de confiance, etc. Mais en fait, j'avais aucune aisance. Je bougeais pas. J'avais la tête en bas, j'étais figée, j'avais la main devant le ventre. Enfin, c'était vraiment... On aurait dit que j'étais pas faite pour ça, quoi. Moi, je préférais le studio et les moments de création.
0: Oui.
1: Et puis, en fait, au fur et à mesure, je sais pas, ça a évolué avec peut-être l'amour des gens, la prise de confiance, le fait que maintenant, j'écrive mes propres chansons et que donc, je puisse plus les ressentir. Et maintenant, c'est complètement différent. Je dirais pas que je fais le show à 100% comme, je sais pas, Beyoncé, mais... mais il y a quelque chose où maintenant, je me sens bien et même mieux que n'importe où ailleurs.
0: Ah, donc c'est devenu ton lieu préféré.
1: C'est complètement changé, ouais. On est passé de pas du tout à l'aise à c'est trop bien. Enfin, c'est pas encore, il faut que j'apprivoise encore le public et la scène, je suis pas encore arrivée, mais ça va être de mieux en mieux en tout cas.
0: Tu dis que tu fais ce que tu peux pour que ces concerts, ces gros concerts dans les Zéniths soient le plus intimes possible, notamment en gardant un dialogue avec la foule. Comment tu le travailles, ça? T'es toute seule ou bien comme le reste, ça peut se travailler en équipe?
1: J'imagine que ça peut se travailler en équipe, mais là, j'ai voulu le faire seul parce que c'est même pas tant travaillé que ça. Alors, bien sûr, je sais ce que je veux raconter, oui. à quel moment, etc. Mais j'aime que ce soit une interaction spontanée, être à l'écoute d'eux, parfois répondre à leurs questions ou parler avec eux. C'est plutôt improviser, même si j'ai des choses à raconter, j'ai envie de leur raconter. Mais le tout, c'est que ça reste naturel, quoi, et qu'on puisse s'amuser aussi.
2: Évidemment. Alors, Marine sur scène, c'est les festivals cet été. Je vous donnerai les dates tout à l'heure également de sa tournée de Zénith. Mais pour le moment, on va écouter un extrait de l'album Cœur maladroit, je le disais, disque de platine, bravo. C'est une chanson qui s'appelle Dalida.
1: Oui.
2: Ouais. C'est une de tes préférées. Dalida, la chanteuse.
1: Ouais. La chanteuse ou le titre ?
2: Oui. Les deux. Ah, les deux. Mais je me demandais Dalida si c'était une de tes chanteuses préférées.
1: Ben, c'est plus celle de ma grand-mère que de moi, mais bien sûr, j'adore ses chansons.
2: Ouais.
1: Et le titre, c'est un peu tous un de mes préférés, en fait. C'est dur de choisir, ils sont tous différents.
2: On va pas faire ça, alors on va pas demander à Marine de choisir ses petits préférés dans son premier album, mais on va écouter Dalida, donc tirée de Cœur maladroit.

0: c'est une de mes préférées sur le premier album de Marine, la chanson Dalida à l'instant dans Décibels. Et Marine qui est avec nous, merci de passer la soirée ensemble. Plaisir.
1: Merci à vous de m'accueillir.
0: Alors, je le disais, ce soir, c'est le Zénith de Paris, suivi de la Cité internationale de Lyon. Ça sera dimanche soir. Et puis la semaine prochaine, Zénith de Lille, Arena.
1: Oui.
0: Alors là, est-ce que ça a une saveur particulière de jouer dans sa région ?
1: Oui, c'est vrai. Mais déjà, pour n'importe quel artiste, je crois que... Enfin, j'entends beaucoup d'artistes dire que c'est un public chaud, dans tous les cas, le public du Nord.
0: Oui.
1: Et moi, comme c'est en plus l'endroit d'où je viens, oui, c'est encore mieux.
0: Surtout qu'en plus, toi, tu le revendiques, le côté nordiste. Il y a des artistes qu'on parle pas forcément.
1: Oui, bah, après, j'ai pas trop le choix, ça s'entend, quoi. Donc, vraiment, même si je voulais pas le revendiquer, les gens le devineraient, je pense. Mais, ouais, non, j'ai pas de honte. Comme je dis souvent, le seul défaut pour moi, c'est la météo. Oui. Si on avait la même région, mais au soleil, ce serait mieux. Mais non, bien sûr, bah, c'est mes origines, donc...
0: Marine présidente, elle va retourner la carte de France.
1: Peut-être, mais ce serait plus le nord, du coup, donc...
0: C'est ça. Peut-être ça changerait tout. Les concerts également, le 13 juin, dans l'immense galaxie de Amnéville, suivi de toute une tournée de festivals d'été, notamment les Nuits d'Istres, Sion sous les étoiles, les Franco de Spa en Belgique, trop sympa ce festival. Et puis, après, on arrive au mois d'octobre et rebelote, jolie tournée. À partir du 2 octobre, Niort, Châteauroux, Longjumeau, Blanc-Mesnil, le théâtre de Hier, encore des Belges, Théâtre Royal de Mons. Il y a une petite histoire qui est en train de se créer avec la Belgique, on dirait. Hein.
1: Oui, je les considère toujours un peu comme des gens du Nord aussi, quoi. C'est juste à côté de chez moi.
0: Bah oui, évidemment. Et puis ensuite, ça continue donc en novembre avec Laval, Quimper, en décembre, Aurillac ou encore le summum de Grenoble. Et il y a comme ça une alternance de grandes salles, les Zénith de Paris qui sera en mars 2027 cette fois-ci.
1: Oui.
0: Bref, il y a un carnet de balles rempli sur plus d'un an. Est-ce que ça donne un peu le vertige de se dire « Ah, mais je sais parfaitement où je serai dans un an, en fait, c'est déjà booké. »
1: Non, je trouve ça super de se dire que ça va continuer et que je vais encore avoir plein d'occasions de rencontrer les gens, de faire de ma musique, de jouer, de chanter. C'est trop cool, au contraire, moi je préfère quand il se passe plein de choses que quand il se passe rien, quoi.
0: Et là, il s'en passe plein des choses. Revenons quelques jours en arrière au Louvre-Lens, ce concert ici live. Marine était là, vous vous en doutez, Pascal Todd d'Issinor également, et il a passé son micro à plein de gens sympas dans le public, et il est tombé sur Rose.
2: J'ai Rose de Saint-Nicolas-les-Arras, ça vous parle ? Ah, c'est chez vous ça ?
1: Moi, oui.
3: Bonjour Marine.
1: Bonjour.
3: Alors nous, on a la chance avec ma mère de te voir pour la deuxième fois aujourd'hui. La première fois qu'on t'a vu, c'était il y a 10 ans à Saint-Nicolas, quand t'étais venue chanter...
1: Oui, pour la fête de la musique ou je ne sais plus.
3: C'est ça. Ça. Et c'est d'ailleurs là qu'on avait eu ton tout premier album que t'avais sorti.
1: Oh my God. Vite cacher ça, il faut que personne en ait connaissance.
2: On savait pas ça. Ça, on savait pas.
1: Ah si, ben ouais, je peux raconter. Hein, mais
3: Et aujourd'hui, je voulais te demander ce que tu voulais dire à la Marine qui avait enregistré cet album à l'époque.
1: C'est trop drôle. Bah en fait, du coup, comme tout le monde sait, quand j'ai commencé à faire un peu de musique, mon père, il a dans ma chambre cassé 2-3 murs ou même rajouté des murs, je sais pas trop. Il a créé une genre de mini cabine de studio. Je crois que le micro, il tient sur une barre de douche et tout. C'est vraiment un truc. Bah c'est bien, mais c'est basique quoi. Et en fait, on s'est dit bah tiens, je commençais à faire un petit peu des concours. Il y a eu The Voice Kids. Après, j'ai fait quelques concours régionaux. Bah tiens, si les gens ça les intéresse, tu pourrais faire des reprises. Et donc j'avais fait un petit disque comme ça. Je crois qu'il y a quelques reprises. Je sais pas combien, 6 reprises. Et en fait, bon bah j'avais 14 ans, donc c'est j'aimerais bien le réentendre par curiosité. Et en fait, à chaque fois que je faisais une scène, genre soit un concours, soit une scène comme ça, la fête de la musique, bah on en ramenait quelques-uns et je crois qu'on les vendait en plus. Mais pas cher, hein, 4 euros. Non, c'est combien ? 5 euros.
2: Ah bah oui.
1: Le business. Et c'est avec mon père qu'on a fait ça, des petites musiques comme ça. Et c'est bon, c'était que des reprises parce que j'écrivais pas encore à l'époque. Et après, j'ai écrit ma faute, mais elle est pas dedans. Hein, je trouve que c'est bien après.
0: Tellement jeune et déjà tellement d'histoires.
1: Ça a pas de sens. Ça me fait trop rire. Je l'avais oublié. Enfin, non, je l'avais pas oublié. Mais oui, c'est vrai que quand j'ai commencé à faire de la musique un peu plus sérieusement, on va dire, et que mon père m'a créé cette petite cabine dans ma chambre, je faisais que des reprises encore à l'époque, et beaucoup de gens me demandaient d'en avoir une trace, en fait. Quand ils venaient me voir sur des fêtes de la musique comme ça, sur des petites scènes que je faisais vraiment locales. Et donc, on a enregistré ça dans ma cabine, 6 reprises. je sais plus trop ce qu'il y avait.
0: Est-ce peut-être... que tu l'as récupéré, le disque que Rose a apporté?
1: Bah, elle me l'a fait voir. J'avais déjà un autographe à l'époque, mais mytho.
0: Tu l'avais, le toi de 14 ans avait
1: signé mon nom de famille avec un D, je sais pas quoi. Et en fait, il y a 6 reprises dessus qui sont donc enregistrées dans ma cabine avec ma voix de 14 ans. Je les ai pas réentendues, mais j'espère que personne n'aura jamais cet album, enfin cette EP de reprise entre ça. Les mains.
0: Ça va devenir
1: c'est drôle,
0: un truc
1: et
0: de
1: oui, on le vendait genre 5 euros. Il y a, franchement, on en a vendu pas mal, peut-être un 1000.
0: Tu vas recroiser des gens qui l'auront pas, à la main.
1: Je sais pas, mais oui, les gens demandaient ça parce que c'était pas une période où j'avais forcément les réseaux, où je postais sur les réseaux, ouais. etc. Et avec mon père, on s'était, c'est vrai, déterminé à graver un CD en plusieurs exemplaires et on l'avait vendu.
0: Et quand le vrai CD arrive, celui de ton premier album, Cœur Maladroit, oui. Alors évidemment, j'imagine qu'à l'intérieur de toi, la toi de 14 ans, oui. est en furie de joie, hein, etc. Est-ce que c'est comme tu l'imaginais?
1: Mais en fait, j'imaginais rien. C'est ça le problème. Enfin, j'aime souvent dire que pour moi, c'était tellement impossible et ça n'allait jamais arriver que je me suis jamais posé la question de comment c'est. Enfin, si on a tous un peu des pensées, des clichés, des grandes idées sur comment est le milieu d'artiste, le milieu de star, comment ça se passe, etc. J'en avais comme tout le monde, mais en fait, c'est pas si dingue. On vit comme tout le monde. Enfin, c'est trop bien, mais je veux dire, il n'y a pas de truc de fou. C'est pas si rock, en tout cas pas pour moi. Voilà, j'aime souvent dire que quand je finis un concert avec mes musiciens, on va dans le tourbus, on boit une tisane nuit tranquille, on va se coucher. En fait, c'est
0: c'est très calme.
1: Là, après, je vais rentrer chez moi. Je sais pas, je vais ranger, faire ma vaisselle. Malheureusement ou heureusement, je sais pas. Ça fait peut-être pas star, mais en fait. Bah, je suis quelqu'un de normal, quoi, qui a de la chance de faire sa musique et de la partager avec les gens. Mais après, quand je rentre chez moi, je suis pas exceptionnelle.
0: Ouais, et puis je pense aussi qu'il y a ce rapport avec le public qui est tellement proche que de toute façon, même si tu avais des envies de diva, oui. tu pourrais pas parce je que pas. Écoutez ce qui se passe quand Marine et les auditeurs d'ici se lâchent un petit peu.

0: Et ça s'applaudit, ça.
1: Ah oui, oui, à quel beau moment.
2: Oui, toujours, quand je viens dans le Nord, ça part. Je ne sais pas comment. Est-ce que c'est quelqu'un qui le lance? Est-ce que c'est moi qui en parle? On finit toujours par revenir au coron.
1: C'est ça, la base. Des gens bien, du coup, on va l'écouter maintenant. En live au Louvre-Lens. Tu veux me dire quelques mots de cette chanson avant qu'on l'écoute? Imagine quelqu'un l'a jamais entendue.
2: C'était une envie que j'avais de parler de ma région. Forcément, le Nord, c'est de là d'où je viens. Et des gens, et de l'ambiance, et des images, et des origines. Ouais, c'était important pour moi d'en parler, d'en faire une sorte d'hymne, et de jouer aussi un peu sur les clichés qu'on peut entendre souvent, quoi.
1: Marine est dans Décibels, qui part en live.

0: live au Louvre Lens. Merci aux moyens techniques de Ici Nord et merci à Marine d'être notre invitée
1: merci.
0: Ce soir. Merci. Oh là là, quel beau concert. On n'a pas fini de l'écouter, on n'a pas non plus fini de discuter avec Marine. On va parler de ses nombreuses collaborations, de ses dossiers sur le feu. Et puis on lui a réservé un petit blind test aussi à venir sur les chanteurs du Nord. Évidemment. À tout de suite.
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0: Alors, il s'est passé un truc génial, c'est que j'ai prononcé le mot blind test. Et là, Marine, j'ai vu, c'est pas un sourire, j'ai vu un énorme sourire et l'œil du tigre.
1: Ça fait partie des mots ouais, qu'il faut pas prononcer.
0: C'est
1: comme quand tu dis le mot promener à ton chien et qu'il se réveille d'un coup.
0: J'ai dit blind test. Non, mais vraiment, t'as l'œil qui est parti, quoi.
1: Je suis pas forcément quelqu'un de compétiteur, j'ai envie d'écraser personne, etc. Mais le blind test, c'est autre chose.
0: Je sais, mais tu t'as. Ça
1: se voit. Il y a le blind test et il y a le reste. En fait, je sais pas. J'avais une application quand j'étais plus jeune sur mon portable qui s'appelait Waza Sound. Et en fait, c'était le principe. C'était un blind test. On était confrontés à des joueurs du monde entier en ligne. Et ils buzzaient. Mais je te jure, il y en a qui buzzaient en 0,1 seconde. Parce qu'en fait, ils entendent ne serait-ce qu'une note, ils buzzent. Ensuite, ils réfléchissent et ils sortent, parfois au hasard, parfois non. Et long. Et en fait, ça m'a forgé, ça m'a entraîné. Et puis, bah, forcément, j'écoute énormément de musique. Et donc, je suis assez forte normalement au blind test. Mon année de prédilection est en 2015.
0: Ok. Alors, je te cache pas que mon année de naissance est en 1980. J'ai pas mis beaucoup de 2015.
1: C'est okay.
0: J'espère que ça va aller, Marine.
1: Non, mais normalement, ça va. Mais après, là, je vais la maligne et ça se trouve, je vais perdre.
0: On va voir. Mais non, mais en tout cas, ça me fait plaisir de voir que tu prends avec.
1: Ah, mais j'adore.
0: Voilà. Avec envie ce blind test.
1: J'adore le blind test.
0: Ok, blind test des artistes du Nord. On commence. Marine, qui veut buzzer en une seconde.
1: Je suis concentrée. Pas les corons, mais ça c'était facile.
0: Voilà, les corons direct. Une seconde.
1: Pierre Bachelet.
0: Très bien, Pierre Bachelet.
5: Au Nord, c'était les corons.
0: Premier point pour Marine. On reste dans le Nord.
1: C'est le seul que j'aurais, je pense.
0: Mais non. Allez, on continue. Deuxième extrait.
1: Je vais voir quand ça va commencer. Ah, c'est Louane.
0: C'est Louane, bravo.
1: Oui. La pluie. J'avais pas l'intro.
0: C'est pour le moment un sans faute. Alors après Pierre Bachelet et Louane, là c'est un classique.
1: Je donne tout.
0: Un méga classique. Une artiste que tout le Nord aime de tout son cœur. C'est un peu ancien, comme tu peux l'entendre. Tu vas entendre sa voix. C'est une chanteuse.
1: Ah, mince.
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1: Non, je l'avais pas.
0: Son prénom, c'est Lynn. Lynn Renaud.
1: Ah ouais
0: mais il y a quelques décennies, hein.
1: Ah, wow. Non, mais évidemment, je connais très bien Lynn Renaud, évidemment, mais je la connaissais plus en tant qu'actrice que chanteuse, pour le coup. Je crois que j'ignorais même.
0: Cette chanson-là, Ma cabane au Canada.
1: Ok. Oh,
0: c'est trop joli. Alors là, c'était une découverte pour moi. Je ne savais pas qu'il était nordiste, ce garçon.
1: D'accord.
0: Si je te mets dans l'univers du Club Dorothée, tout ça, t'étais pas née, mais tu... Ouais, je suis trop vieille pour jouer au blind test avec Marine.
1: Non, mais ça va pas du tout, là. Ce blind test, c'est pas top. Bon, c'est pas grave. Je vais essayer.
0: Allez.
1: Ne me donnez pas d'indices.
0: Ok, promis.
1: Mais c'est qui, ça? C'est Jérôme?
0: Ah, ça pourrait. Tu sais quoi? Il a la même voix, c'est Bernard Minet.
1: Mais j'en peux plus.
0: Attends, on va revenir. On va revenir au 21e siècle.
1: Ça, c'est abusé.
0: Bah, je sais, c'est gonflé parce que.
1: J'ai un prénom pif.
0: Moi, j'étais enfant quand c'est sorti. Et donc, Bernard Minet est nordiste pour celles et ceux qui ne savaient pas, comme moi. Bah, voilà. Là, c'est plus récent.
1: Time is running. Ah, Skip the Use, j'adore ce groupe. Ghost. Time is running.
0: Skip the Use. Ça d'ailleurs, ils sont de retour et en tournée.
1: Ils sont de Lille, aussi. Ouais, c'est vrai. Matt Bastard, c'est le chanteur.
0: Ouais. Et ah, tu sais tout.
1: Oui,
0: le
1: oui.
0: nom du groupe, le nom du chanteur, le nom de la chanson.
1: Le nom du bassiste, carrément. Mais enfin, à l'époque, ça a beaucoup changé entre deux.
0: Oui, c'est vrai.
1: Maintenant, il y a des nouveaux musiciens, mais Matt Bastard, c'est toujours le chanteur. Ouais, c'est un des premiers groupes que j'ai écouté. J'écoutais beaucoup tous leurs albums quand j'étais plus jeune, autour de 15 ans, je crois.
0: Ouais.
1: Et je les ai vus au Men's Square Festival à Arras. C'était trop bien. Ouais,
0: ils
1: j'adore.
0: Sont trop forts. Alors, Pierre Bachelet, Louane et Skip the Use, ça nous fait trois beaux points, Marine. Est-ce que tu veux tenter le banco?
1: Ça veut dire quoi?
0: Ça veut dire un dernier extrait. Si tu l'as, c'est comme si tu avais eu tout bon.
1: Ok, allez. Et si je l'ai pas, c'est comme si je
0: si
1: perdais.
0: Si tu
1: tout.
0: L'as pas, je dirais qu'il y a eu un problème technique. Tu sais comment on est avec les stars. On y va.
1: Oh non, c'est quoi ça? Attendez.
0: Oui, attends, on te laisse la voix quand même.
1: Non, mais je sais tout de suite si je vais la voir ou pas.

0: Non, je l'aurais pas.
1: C'est Enrico Macias. Non, on fait pas le Super Banco alors. On l'enlève. On l'enlève, okay. Le Super Banco.
0: Non, c'est trop vieux, désolé. Hein.
1: Bah non, mais t'inquiète pas.
0: Mais on va croire que j'ai aucune culture, mais c'est faux. Non, ok.
1: Mais non, mais attends, mais c'est intéressant aussi de se dire quel genre de musique t'écoutes.
0: Ben de tout pourtant, en fait j'ai une formation classique à la base, donc j'ai quand même commencé par ça.
1: Beaucoup de piano, de musique classique.
0: Ouais, après j'ai écouté de tout, de la musique américaine, francophone, du rap, du rock.
1: Oui, Skip the Use pour le coup, c'est même, ouais, ça flirte avec le punk.
0: Et bon, voilà, je sais pas. Mais il y a quelques petits trucs que j'ai pas quoi.
1: Ben voilà, moi je vais faire une cassette à Marine, qui n'a pas de Walkman de vieille personne, mais j'en ai deux, je vais lui en prêter un. Et je ferai une cassette avec Lynn Renaud et Enrico Macias. Ne vous moquez pas de moi à la maison. Vous savez, mes marottes pour les artistes qui ont plus de 80 ans.
0: Je connais.
1: C'est comme ça, Marine.
0: Mais il y a Lucky Love qui vient du Nord aussi.
1: Oui, j'aime beaucoup.
0: Camille Lou.
1: Ouais,
0: mais
1: exact.
0: Mais elle fait les deux.
1: Chanteuse et actrice.
0: Ouais. Ah, Danny Boone, bon voilà.
1: Il a chanté dans La Reine des Neiges.
0: En fait, la voix française de Olaf,
1: ouais.
0: C'est Danny Boone.
1: Et donc il chante les chansons d'Olaf.
0: Il chante, il parle, et ça lui va trop bien, j'adore ce personnage.
1: Une fille ordinaire, on va l'écouter en version live, enregistrée au Louvre Lens. C'est notre Marine qui est avec nous jusqu'à 21h sur votre radio, ici.

0: mais une femme simplement.
1: Merci.
2: Merci.

0: ici live. Marine a enregistré cette version il y a quelques jours devant une soixantaine d'auditrices et d'auditeurs au Louvre Lens. Voilà pour ici. Elle est particulière, cette chanson, c'est ton premier tube. Hein.
1: C'est mon premier titre tout court.
0: Oui. Oui. Mais c'est aussi ton premier tube,
1: c'est
0: la
1: vrai,
0: chanson
1: c'est un
0: que.
1: Tube, c'est marrant vraiment de dire ça.
0: Oui. T'entretiens quel rapport avec cette chanson-là? Alors, je sais, tout à l'heure, tu m'as dit, tu ne veux pas choisir de chanson préférée sur ton premier
2: non,
0: album.
2: Non, bah oui,
0: mais,
2: forcément.
0: Mais celle-ci.
2: Forcément, c'est différent parce que, comme tu dis, c'est le premier que j'ai écrit vraiment et composé seul dans ma chambre. À la base, je pensais pas que ça allait plaire. C'était, je l'ai sorti en version un peu maquette, faite maison pour mes amis, pour mes proches parce qu'ils l'aimaient bien. Mais on peut jamais savoir le potentiel vraiment. Et après, les gens l'ont découvert pendant l'aventure Star Academy et en ont fait ce qu'elle est aujourd'hui. Donc, c'est assez dingue.
0: Et c'est ton acte de naissance d'autrice et de compositrice. Tu chantais avant cette chanson, t'as chanté après.
2: Oui.
0: Mais c'est à partir de là que t'écris.
2: C'est vrai,
0: elle est
2: importante, ça a débloqué ça.
0: Oui. Et puis alors, là, par contre, on n'est plus bloqué du tout. tu écris, on me dit, en permanence, en fait, et pas forcément toute seule. Ça, c'est intéressant. T'as collaboré avec Eddie Depréteau, tu en as déjà parlé. Écrire avec quelqu'un d'autre. Est-ce que tu peux m'expliquer l'expérience que c'est pour toi?
2: C'est super, j'imagine que c'est un défi à la fois parce qu'il faut s'ouvrir. Moi j'aime bien raconter que des choses vraies. Je veux pas être dans un point de vue fictif. J'aime raconter des choses que j'ai vécues qui sont vraies, je les ressens mieux. Donc il faut accepter de se livrer à la personne avec laquelle on va travailler. Mais avec Eddie ça n'a pas été un problème parce que je me suis sentie en confiance. Et puis... c'est de l'expérience, forcément. Ce sont des artistes, notamment Eddie, qui sont là depuis longtemps, qui ont vécu beaucoup de choses, qui ont écrit aussi des choses très intimes, très personnelles. Et moi, c'est un artiste que j'adore. J'ai écouté ses albums, j'adore sa plume, sa musique. Donc, c'était super de pouvoir faire ça avec lui.
0: T'es montée sur scène avec Julien Doré.
2: Oui.
0: T'as rejoint aussi les Enfoirés, là, on va t'entendre. Au dernier spectacle, hein, 2026, La balade des Enfoirés. T'es sur scène avec Lara Fabian, Amel Bent, Vita, Zaz, Elena, Mentissa, Sophia et Saïdi. Non, mais le gang de badass.
2: Oui.

0: Hommage à Nicole Croisy, une femme avec toi dans la balade des enfoirés. Alors être sur scène avec cette bande de filles, avec Julien Doré et plein d'autres artistes, ça c'est quelque chose qui t'apporte du plaisir?
1: Oui, en fait c'est fou parce que c'est des gens que je connaissais moi avant parce que j'écoutais leur musique ou parce que je les voyais à la télé, c'était des stars pour moi et aujourd'hui c'est presque des collègues, enfin c'est eux, ils me connaissent également et ils m'accueillent et ils m'aident et ils me portent et me soutiennent, donc c'est trop bien.
0: Il y en a qui te sollicitent aussi pour faire des apparitions sur leurs albums. Mon petit doigt me dit qu'on va t'entendre dans quelques jours sur la réédition de l'album de Yoa, par exemple.
1: C'est vrai, c'est une artiste que j'adore et son titre, Princesse K.O. en particulier, qui est, je trouve, un titre qui me représente beaucoup. Voilà, parce que c'est le chaos, même si c'est génial et je confonds maintenant mes rêves et la réalité. Enfin, il y a quelque chose de super dans ce titre. Je l'ai beaucoup écouté, je l'ai beaucoup ressenti et donc elle m'a proposé d'en faire une version un peu à nous, sur sa réédition. C'est trop bien.
0: Donc à découvrir d'ici quelques jours. Et puis il y a en revanche alors une collaboration qui là est bel et bien sortie. C'est une chanson qui s'appelle On m'avait dit, avec un certain Félix Radou. Alors il faut me raconter.
1: Eh ben Félix, c'est un auteur super et surtout un déclameur de textes. C'est énorme en fait ce qu'il fait. Il fait des chroniques parfois, enfin il en faisait. Où en fait, il récitait des textes avec une certaine ferveur. Il écrit très bien, il parle très bien et il en a fait un album d'histoires qu'il raconte. Et on s'est rencontrés à la base pour un concept qui était de faire un titre en une heure et de le poster sur les réseaux sociaux.
0: C'est ça.
1: Et finalement, les gens ont adoré le refrain qui était plutôt efficace, je crois. Et du coup, on en a fait un titre complet. On l'a fini en studio, on s'est retrouvés, on l'a sorti. Et on le fait sur scène maintenant, on l'a fait sur sa tournée, on le fait sur ma tournée. Il a aussi accepté de venir faire quelques-unes de mes premières parties, donc c'est trop cool.
0: C'est difficile ça, de choisir qui va venir faire tes premières parties?
1: C'est difficile. Oui, il y a tellement d'artistes que j'aime et en même temps c'est toujours délicat de poser la question. Mais c'est trop bien, c'est trop cool de pouvoir partager ça avec d'autres artistes.
0: Donc les premières parties, les concerts, je vous les ai donnés tout à l'heure. Je ne vous ai pas fait un récap des festivals sur lesquels vous pourrez voir Marine. Il y a le Caribana Festival, le Festival des Sables. Il y a l'Avoine Zone Groove, le Pavillon Grignan. Ou encore, ça j'en ai parlé, mais c'est vraiment cool, les Francopholies de Spa. Franchement, si vous avez moyen d'aller en Belgique, les Franco de Spa, c'est dingue. Le Théâtre Antique de Vaison-la-Romaine, le Festival Attrape-Son. Ou encore, là aussi, très très cool, ce festival, le 4 septembre, le Pelliculive. À Thuire, c'est un tout petit bled, mais c'est le bled de François-Xavier de Maison et de sa femme. Et en fait, c'est lui qui organise ce festival. Et donc, l'idée, c'est de voir des bons films, d'écouter des bons concerts et de très bien manger. Il y a des chefs tous les ans.
1: Ah, super. Bah, ça réunit mes trois passions en un seul art.
0: Ciné, musique et bouffe.
1: Manger, le cinéma. La musique.
0: Ah mais trop bien. D'ailleurs oui, c'est pas trop galère ça quand on est en tournée justement et qu'on aime bien manger, prendre son temps, etc. Quand il faut manger un sandwich triangle sur autoroute.
1: Non mais c'est pas vraiment ça parce qu'on a la chance d'avoir un catering qui nous accompagne soit dans les salles, soit qui nous suit. C'est des gens en fait qui nous font à manger quoi. On a une cantine en fait donc et qui est assez équilibrée en plus pour le coup, des entrées, de salades, des plats chauds. Donc on essaye même si les heures c'est pas toujours ça. Moi je mange pas avant le concert, je mange après parfois à 23h. Mais non ça va, on essaye quand même. De bien manger.
0: Donc la vie est belle sur la route.
1: Super, génial.
0: Et ça t'inspire? T'écris aussi quand t'es sur la route?
1: Oh non, pas trop.
0: Non.
1: Ben parfois ça peut venir par fulgurance parce qu'il y a pas vraiment un moment. Je peux être de retour dans un taxi et avoir une idée d'un coup. Mais j'aime bien que le live soit le live quoi. Et les moments de création c'est d'autres moments.
0: Très bien. Alors vivement la suite, ma chère Marine. Je te souhaite un très bel été de festival, un très bon Zénith de Paris ce soir, le premier, en attendant le suivant, le 7 mars 2027. J'annonce également le Zénith de Toulouse, le 14 mars prochain, ou encore le Liberté à Rennes, le Zénith de Nantes, le 21 mars, le Zénith de Lille, le 26 mars 2027. Bonne route, chère Marine.
1: Merci.
0: On écoute cette chanson avec Félix Radou qui s'appelle « On m'avait dit ». Et à la prochaine.
1: Merci, à bientôt.

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0: Cannes avec Félix Radou. Alors, ceci dit, en quittant le studio, elle m'a glissé à l'oreille. Je pense que ça se prononce Félix Radou. Eh ben, peut-être. Écoutez, choisissez votre camp. Radou, Radou. En tout cas, la chanson, elle s'appelle bien, on m'avait dit. Et elle est disponible absolument partout. Merci les amis d'avoir écouté Décibel. Un merci spécial aux équipes d'ici Nord qui ont rendu possible ce concert de Marine. C'était vraiment un joli moment. Et merci au Louvre-Lens pour un accueil absolument magnifique. Bisous les terrils. Désolé, tant qu'il y aura beaucoup de vent sur les terrils ou au pied des terrils, on ne pourra pas y faire de concert. Mais on reviendra, c'est promis. Merci enfin à l'équipe de ce soir pour Décibel. Il y avait Iris Guitoni, Emma Quenardel, Iki, Elodie Biancamaria et Franck Moillet. À demain 20h avec les Negmarons.
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3: Bonjour la France, j'espère que tu vas bien la France. Nous sommes jeudi, bientôt le week-end. C'est la dernière manche aujourd'hui pour savoir qui sera en finale. Évidemment, la petite personne à mes côtés trépigne.
4: Comme un zébulon là, vous voyez. Je suis content.
3: Il a deux candidats, j'en ai 15, ce qui veut dire qu'aujourd'hui mon candidat a une lourde responsabilité.
4: Non, mais il ne passera pas la frontière, de toute façon.
3: Non, mais peut-être qu'il sera accueilli au Damidoland. Ouais. 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
4: Bien sûr.
3: 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C'est Noël avant Noël.
4: Ah oui.
3: Ça, c'est ici, c'est
4: Noël. C'est Noël, c'est les températures en France, hein, en même temps, c'est Noël.
3: Exactement. Hein. Alors, le deuxième cadeau pour le finaliste, c'est quoi ?
4: Toute l'année, je vous ai parlé des différentes nationalités de Joe Malongo.
3: Oh là,
4: la branche russe, la branche sicilienne. Joe Malongo m'a écrit. Ses prendre de dosettes l'ont accompagné dans son écriture avec ses six verres en verre. Joe Malongo m'a dit, je veux la nationalité d'Amidoise.
3: Damidoland,
4: merci Malongo. Il veut intégrer le
3: Damidoland, Joe Malongo. Joe, tu auras ta carte d'identité du Damidoland et tu, comme ça, nous pourrons tous boire des cafés.
4: Ça veut dire que la machine sera non plus française, mais damidoise.
3: Elle sera damidoise, génial. Exactement. C'est magnifique. Allez, on accueille nos deux candidats, Nicolas et Sylvie.
4: Peut-être expliquer quand même, c'est qu'il y a un candidat qui a cru que le Damidoland était un véritable pays à 2 jours.
3: Mais évidemment, voilà. Je reçois des messages. Alors, j'ai reçu des messages sur Instagram, j'ai reçu des messages sur Facebook. Je vais je vais te les imprimer. Allez. Les gens demandent la nationalité du Damidoland.
4: Grâce à Guy,
3: ici Mayenne, je te remercie infiniment parce que vraiment, depuis 3 jours, je reçois des demandes.
4: On va l'appeler demain pour la finale.
3: Ouais, Guy, on t'appelle demain pour la finale pour te remercier. Le Damidoland, maintenant, on commence être très nombreux. Hein.
4: Oui, c'est vrai.
3: Ça va être beaucoup. Alors, comment ça va Nicolas ? Comment ça va Sylvie ?
4: Bonjour.
5: Bonjour.
3: Alors,
5: Bonjour Nicolas.
3: Oh là là, j'adore les candidats qui se disent bonjour.
4: C'est la politesse du Damidoland.
3: C'est la politesse, ouais. Nicolas, tu veux faire partie du Damidoland, toi aussi ?
6: Je pense demander la doum et la solution.
3: Tu sais quoi ? Tu l'obtiendras.
6: Surtout que j'espère bien.
3: Bah oui, t'es mon candidat aujourd'hui. Je te dis pas là.
6: En plus.
3: Tu vois ce que je veux dire.
4: En tant que ministre des Finances, j'offre 1000 euros à tous les candidats, bien sûr. Hein. C'est normal.
3: Alors, Nicolas, il joue avec ici Normandie. Bientôt, il jouera avec ici Damidoland. Tu as 43 ans, tu habites à Condé, en Normandie, et tu as 3 chiens. Comment s'appellent-ils et quels sont les modèles ?
6: Alors, j'ai 3 chiens. Donc, effectivement, j'ai Suna, qui est un modèle charpais, c'est-à-dire légèrement fripé, qu'il faudrait pas se faire passer, mais qui est magnifique et qui est bleu. C'est un chien bleu.
3: Ouais.
6: J'ai Oumi, qui est un chocho. C'est les chiens tout poilus, là.
3: Bah oui, c'est trop mignon. Eux, ils ont la langue bleue.
4: Ah bon?
6: Exact. Les deux ont la langue bleue. Et sinon, j'ai Nox, qui est un corneau pure race, qui garde la maison tous les jours.
3: Voilà. Oh là là là là. Et tout ça, il y a aussi un chat qui s'appelle Pouette.
6: C'est ça, exactement, qui est l'ancienne de la maison, en fait, et qui commande un petit peu tout le monde là-dedans.
3: Et voilà.
6: Qui passe 10 fois leur poids, à peu près, voire 15 fois leur poids.
3: Ah, mais de toute façon, c'est toujours le chat, hein, le maître de la maison. Pouette.
6: Exactement.
3: Bah oui, Pouette, c'est la chef, c'était sûr. Alors, il paraît que t'as des oies et des moutons aussi.
6: Oui, c'est un petit peu la ferme chez moi, effectivement. Donc, là, en ce moment, il y a effectivement des oies, des moutons qui entretiennent la prairie. J'ai un voisin d'ailleurs qui dit en rigolant, c'est presque une petite affaire. Hein, mon voisin fermier me dit ça, c'est presque une petite affaire chez toi, effectivement. Pour

0: D'animaux, j'aime beaucoup ça.
1: Eh ben oui, ça tombe bien parce que d'Amido Land, on le sait, les animaux sont les bienvenus.
2: Oui, puis on aime les Français qui investissent, qui ont une belle entreprise. C'est ça le d'Amido Land.
1: Ah là, oui, d'accord. Alors tu vas te détendre parce que le d'Amido Land, c'est pas un pays capitaliste. Hein. C'est un pays de.
2: Oui, enfin, il en faut un peu. Quand
1: ah
2: même.
1: Oui, oui, non, mais nous, on est des gros babacous là.
2: Ah d'accord.
1: Okay. Oui, oui. Oh là là, pop.
2: Oula.
1: Alors, il paraît que tu es prof de cuisine dans un lycée professionnel.
0: Oui, tout à fait.
1: Dis donc, tu dois bien cuisiner, toi. On va en reparler pendant l'émission, mais je suis sûr que tu cuisines bien. Alors,
0: un petit peu.
1: Voilà, on adore les hommes qui cuisinent aux Dames d'Hollande. Alors, on va tout de suite marquer le premier point, mon petit chat, avec la première question, vrai ou faux. Tiens, une ambiance. Voilà, ça, c'est Éric Bastien qui se réveille le matin.
2: Ah oui.
1: Et voilà.
2: Alors, je ronronne de plaisir.
1: Non, c'est un buffle, hein, le dos.
2: Ah, excusez-moi.
1: Voilà. Alors. Au Bangladesh.
2: C'est quand je vous écoute imiter des dauphins, je sais plus où on est. Hein, donc,
0: Bangladesh.
1: Voilà. Au Bangladesh, il y a un buffle qui est devenu la star des réseaux sociaux parce qu'il ressemble à Donald Trump. Alors, est-ce que c'est vrai qu'un buffle est devenu la star des réseaux sociaux parce qu'il ressemble à Donald Trump? Vrai ou faux, top chrono, 5 secondes.
0: Il me semble avoir vu l'informatique. Je dirais vrai.
1: Eh oui, c'est vrai, évidemment. Le buffle albinos, il a été nommé Donald Trump parce que il a un très grand, il a une très grande mèche sur son petit front, façon brushing trumpien. Donc voilà, tu as un point, mon petit Nicolas.
2: Sylvie est à Issy-Poitou. Bonjour Sylvie, bienvenue.
3: Bonjour Bastien, bonjour Valérie et bonjour Nicolas.
2: Bon, voilà. Appelez-moi Eric, c'est mon prénom, je préfère. Eh ben oui, parce que Bastien c'est un nom de famille,
3: je
2: vous en prie. C'est pas grave, c'est juste, je mets moins deux dès le début. Sylvie, tu habites à Hervaux. C'est où Hervaux?
3: Hervaux, c'est dans les Deux-Sèvres, la région Aquitaine, Nouvelle-Aquitaine.
2: Ok.
3: À mi-chemin entre Poitiers, Cholet,
2: La Rochelle. Voilà. Je vois très bien. On salue les équipes d'ici Poitou, d'ailleurs, qui nous écoutent. Sylvie, mariée à Jean-Paul, ça fait combien de temps avec Jean-Paul? Pas mal, hein, je crois.
3: Oui. 41 ans.
1: Oh la vache.
2: Oh là là là. Alors, on parlera de cette rencontre avec Jean-Paul à l'occasion d'un mariage. Vous avez ensemble, j'imagine, deux enfants. C'est ensemble que vous les avez eus.
3: Oui.
2: Oh, ils sont grands, hein, déjà, les enfants. Quel âge?
3: Oui, 47 semaines d'ailleurs, ma fille, et puis Héloïse, voilà, et Baptiste, 38.
2: 38, alors c'est aussi une animalerie à la maison. Combien y a de chats? Combien?
3: 6 chats.
2: Ah ouais, quand même, 6 chats.
3: Ah oui.
2: 3 à la maison et 3 qui se baladent, et puis il y a des petites poules aussi chez toi?
3: Des poules, des poissons. On a eu aussi des moutons et des oies, mais bon, voilà.
2: Très bien.
3: Les oies ont été croquées par un renard.
2: Oh, chenapan, des fripouilles, sacré bon rien. Sylvie, nous allons jouer. Je rappelle que je suis très content car nous avons une institutrice à la retraite. Institutrice, le savoir, la légende, la culture.
1: Bien sûr.
2: Je le sens bien, Sylvie. Bienvenue. Voici une première question et un extrait de Jean Marais. Écoutez.
4: Lis ton journal. 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
2: Sacré moi.
1: Jean Marais, très belle voix.
2: Ah ouais. La France est 25e au classement mondial 2026 de la liberté de la presse. Voilà mon affirmation, Sylvie. La France, 25e au classement mondial cette année de la liberté de la presse. Vrai ou faux, top chrono, 5 secondes.
3: Vrai.
2: Je vois que Sylvie est déterminée. C'est vrai, tu as totalement raison. La France est bien 25e au classement de la liberté de la presse établi par l'ONG Reporters sans frontières. C'est la Norvège qui conserve la première place pour la 10e année consécutive. Les États-Unis pour la liberté de la presse, vous savez combien ils sont? 64e.
1: Ça fait plaisir.
2: Voilà.
1: Allez, Nicolas, un point, Sylvie, un point. Et là, tout de suite, Beau Malheur, Emmanuel Moir, vous écoutez ici, à tout de suite.

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0: Mais non, que du bonheur en écoutant ici tous les jours Emmanuel Moir, Beau Malheur et du bonheur. Ah, pour Sylvie qui va être ma candidate gagnante aujourd'hui.
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1: Alors, ici nous jouons avec Nicolas qui joue avec ici Normandie. Nicolas, on le sait, est prof de cuisine. Et alors, il paraît qu'on a des spécialités magnifiques. Pot-au-feu, blanquette, lasagne, que sais-je.
3: Mais oui, ouais, effectivement, on a toutes ces spécialités-là. On a aussi même un dessert normand. Le fameux dessert normand, vous connaissez quand même.
1: Bah, ça
3: la
1: doit
3: turgoule.
1: Être...
0: Bah, la tarte.
1: Bah, ça doit être une tarte aux pommes, un truc comme ça, non?
3: Mais non, même pas la turgoule. Alors, la turgoule. Vous savez pas ce que c'est la turgoule.
1: Bah, bon. Non. Je suis désolée, pardon.
0: Tu te fais engueuler, là. Hein.
1: Je te demande pardon. Tu nous feras de la turgoule au Dami d'Hollande, mais qu'est-ce que c'est la turgoule, alors?
0: Excuse-moi, je voudrais rappeler quand même qu'elle est présidente du Dami d'Hollande, donc on lui parle autrement.
1: Non, on parle comme on veut.
0: Okay, attention. Okay.
1: Non, chérie, tu peux me parler comme tu veux, c'est l'autre, là. Il a un ego de la taille de l'Arkansas.
3: Ouais, il est, c'est vrai, franchement, il est pas sympa.
0: Ah, bah, c'est vrai.
1: Voilà, merci. Allez, dis-moi tout, c'est quoi la.
3: Alors, c'est une sorte de riz au lait, en fait, mais qui est une spécialité normande, qui est fait dans un plat spécifique. C'est une cuisson, en fait, qui se passe pendant 4 heures au four. Donc, c'est très simple. Il y a du riz rond, du sucre, du lait entier que je vais chercher chez mon voisin, donc plus qu'entier, parce qu'il a des vaches, de la cannelle. Et on laisse cuire comme ça pendant 4 heures au four, 160 degrés, tranquillement. Ça fait une magnifique croûte sur le dessus. Et quand on retire la croûte, on se retrouve avec un riz fondant et crémeux avec de la cannelle.
1: Oh, mais qu'est-ce
3: c'est
1: que...
3: magnifique.
1: Je vais faire cette turgoule dès ce soir. La turgoule sera le plat officiel du Dami d'Hollande. Voilà. Eh ben alors, écoute, c'est magnifique. Alors, il paraît que tu es pas très très fort en bricolage.
0: Non, ça m'étonne pas.
1: Et que tu poses du placo pas droit. Ça veut dire quoi? Parce que quand même, le placo sur les rails, c'est fastoche.
3: En fait, je suis une grosse quiche en bricolage.
1: Ah.
3: Donc là, c'est vrai que je suis pas bon du tout. C'est pas mon fort. Et à chaque fois que j'essaie, alors par exemple, le truc typique, effectivement, c'est le placo pas droit. Ou quand je vais mettre une cheville pour mettre quelque chose dans le mur, il y a des chevilles différentes en fonction de la structure du mur. Évidemment, j'y comprends rien du tout. Donc je mets n'importe quoi. Et évidemment, ça ne tient pas. Il y a tout qui tombe.
0: Ah ouais, c'est ça, d'être une quiche normande. Hein.
3: Et ben voilà, ou une tarte aussi.
1: Il n'est pas normand, il est damidolien. Ouais. Alors, mon petit chat, tu vas marquer tout de suite le deuxième point avec la deuxième question, vrai ou faux.
3: Oui.
1: Écoute bien cette question, tiens une petite ambiance. Oh, let me be your dog. La BO de Didier avec Alain Chabat. Alors.
3: Ah oui, Didier.
1: Oh, Didier. On ne sent pas le cul des gens, Didier. Alors.
3: Ouais.
1: À Lyon. Bah oui, à Lyon, il existe un restaurant gastronomique entièrement réservé aux chiens. À Lyon, il existe un restaurant gastronomique réservé aux chiens. Vrai ou faux, top chrono, 5 secondes.
3: Ouais, c'est tellement absurde que je dirais oui.
1: Eh ben, t'as bien raison parce que c'est vrai. Figure-toi que le restaurant s'appelle le Dogstronomy et c'est une expérience gastronomique pour nos petits camarades à quatre pattes. Menu adapté, etc. C'est magnifique. 2 points pour Nico.
0: Sylvie est avec nous dans les Deux-Sèvres à Hervaux. Elle est mariée à Jean-Paul. On pense bien fort à Jean-Paul. On l'a dit tout à l'heure, t'es retraitée, t'étais institutrice toute ta carrière. T'avais des enfants de quel âge? Tu faisais quelle classe, toi, Sylvie?
4: De 2 à 4 ans.
0: Ah oui, c'est tout petit, maternel.
4: Petit, oui.
0: Oh là là, petite section, grande section, tout ça, c'est des belles années.
4: Toute petite section, oui.
0: Et ado, tu voulais être traductrice. Alors du coup, bon, t'as préféré aller dans autre chose, mais c'est pas grave.
4: Voilà.
1: Enfin, quand t'es institutrice en maternelle, tu fais de la traduction, parce que...
0: Il faut arriver à comprendre quand même. Hein.
4: Foyer
0: de
4: yaourt, oui.
0: Ça, voilà. Elle fait du sport, notre Sylvie, elle fait de la marche et du yoga.
4: Oui.
1: Ah, attends. Ça c'est bien.
0: Du yoga sur chaise, c'est-à-dire?
4: Bah, c'est exactement.
0: C'est quoi?
4: Eh bien, ça part de la position assise, avec des mouvements des bras et des jambes, tout en respirant, comme le yoga.
0: Pour s'entretenir, c'est très bien. Et alors, j'ai découvert, Sylvie, que tu es très, très, très manuelle. Tu fais du cartonnage. C'est quoi du cartonnage?
4: Oui.
0: Tu fabriques quoi?
4: Nous fabriquons des boîtes en carton sur mesure et elles sont recouvertes en simili-cuir ou en tissu.
0: Wow.
4: Ou en papier.
0: Tu fais également de la couture et tu donnes des cours à des adultes et des enfants par le biais d'une association.
4: Voilà, je transmets.
1: Et bien, ça, c'est bien.
5: C'est génial.
4: Mon savoir.
5: Écoutez, comme Emmanuelle, elle confectionne de la broderie de perles, de la broderie traditionnelle, du patchwork, et elle prend des cours d'anglais. On en revient à la traductrice. Et mais t'as tous les talents, Sylvie, hein.
4: Oh là là.
5: Ah si. Ah non, écoute, moi je suis très très heureux d'être avec toi aujourd'hui. Franchement.
4: Oh, c'est gentil.
5: Ah non, parce que Nicolas...
4: Mais bon, il m'est arrivé une petite tuile quand même en cousant tranquillement à la maison.
5: Ouais.
4: La pédale de la machine à coudre a glissé. J'ai voulu la rattraper avec mon pied sans lâcher mon ouvrage. Et hop, l'aiguille a traversé le bois.
1: Ah oui.
5: Appelez le docteur Kierzek, s'il vous plaît. Ça fait mal.
4: Eh ben oui.
5: Sylvie, n'oublie pas que je suis un peu le médecin aujourd'hui, et tout le temps d'ailleurs, et que je vais te soigner correctement le Nicolas qui a dit que j'étais pas sympa.
1: Tu laisses Nicolas.
5: Non, mais il a dit que j'étais pas sympa.
1: Tranquille.
5: On va voir ce qu'il va voir. Sylvie, question, extrait.
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5: C'est le jeu dans le jeu, hein. Si vous avez reconnu Elisa Tovati, je vous offre un verre. Le gaz de ville a naturellement une odeur de soufre. Est-ce que selon toi c'est vrai ou faux ? 5 secondes, on réfléchit bien. Le gaz de ville, ça sent le soufre, naturellement. Vite ?
4: Oui.
5: Oui ? Non, c'est faux. Le gaz distribué dans nos logements, c'est inodore. Il sent rien, ni le soufre, ni l'œuf pourri. L'odeur caractéristique est plutôt ajoutée artificiellement avec des composants. Ah, je suis désolé, Sylvie.
1: Allez, 2 Nico, 1 Sylvie, et là tout de suite. First I was afraid, I was petrified. 1998, la France championne du monde. Gloria Gaynor, vous écoutez ici, à tout de suite.

0: Eh ouais, ça date des années 60, mais bon, bien sûr, tu l'as dit Valérie, 1998, deux buts de Zinedine Zidane, et à la 92e minute, Emmanuel Petit pour le troisième but.
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0: Les matchs des Bleus à suivre sur ici, bien sûr, dans quelques jours pour le Mondial.
3: Bien sûr. Alors Nicolas, tu as 2, Sylvie, tu as 1. Nicolas, avant de faire le quiz musical, je veux juste dire ce petit rituel que tu as, parce que c'est trop mignon. J'ai le même, hein. De toute façon, moi, ils dorment dans mon lit. Tu dis bonne nuit à tes petits chiens.
4: Ah bah oui, évidemment mes petites bibis. Donc je vais leur faire un petit câlin à chaque fois, un petit bisou et je leur souhaite une bonne vie.
3: Oh, quel citoyen d'honneur du Dami d'Hollande. Ouais. Alors,
4: elles sont tout le temps contentes.
3: Bah oui, moi aussi, ils dorment avec moi. Alors, comment te dire que là maintenant, il va falloir bien reconnaître, nous allons écouter une chanson d'Ophélie Winter. Ça va s'arrêter à 2 reprises. Le mot manquant, à la place, il y aura le poète poète. Et il va falloir que tu tentes de trouver les 2 mots manquants. Alors, écoute bien, c'est Ophélie Winter, c'est un tube. Concentre-toi.

0: Alors, comme un oiseau dans le ciel, maître de... Il m'en a fallu du temps pour pouvoir trouver ma place. J'avais la notion du temps qui nous casse. Alors, qu'est-ce que c'est les mots qui manquent? Le maître de... Et trouver ma place, j'avais la notion du temps. Top chrono, 10 secondes.
1: Espace et je dirais perdu.
0: Ta ta ta ta ta. Eh ben on écoute. Hey.

0: 2 points pour Nicolas, il a 4.
1: Ah, il est fort, il est fort, il est fort. Sylvie, Sylvie collectionne les grenouilles. Eh oui, notre Sylvie, les dés à coudre aussi. Et quoi d'autre ?
2: Les petits verres à liqueur.
0: Oh, dis donc.
1: Bah oui, des bavoirs.
2: Bah oui.
1: Des bavoirs brodés.
2: Bavoirs, oui.
1: Oh là là, tu parcours les vides greniers, t'es comme Valérie, t'aimes les brocantes et tout ça, toi.
2: Exactement.
1: C'est pour ça qu'on écoute Louis la Brocante. Allez, j'espère que c'est petit. C'est vrai, c'est le générique de Louis la Brocante. Allez, les petites grenouilles. Généralement, ça porte chance, les petites grenouilles. Voici ton quiz. On est sur des artistes qui ont cartonné à la fin des années 90. Il y avait Ophélie Winter, il y avait aussi Larousseau avec ce tube.
0: Ah là là.
1: Tu m'oublieras, deux mots manquants, on y va.

0: Alors, tu m'oublieras tous ces jours, tout ce qui n'appartenait qu'à nous, tout ce temps, je le note, se réveille un matin, on peut envoyer le chrono, tes bras autour de mon...
1: De mon cou.
0: Et l'amour qu'on faisait n'importe où, temps et coût, 12h30 et 6 secondes, voici le moment de vérité.

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2: Je vous le rappelle, c'est le dernier jour pour se qualifier. Nicolas à 4, Sylvie à 3. Ils jouent pour la finale de demain. Le premier prix, c'est un week-end exceptionnel au Festival Off d'Avignon. Un séjour pour 4 adultes, 2 chambres doubles à l'hôtel Le Chardonnay. Les petits-déj sont compris. 100 euros de carburant pour rejoindre la Cité des Papes. Il y aura 2 spectacles par jour, soit 4 spectacles au total. Il y aura pour le deuxième, une machine expresso EO fabriquée par Malongo, 32 dosettes, 6 verres en verre. Et pour tous les participants, cette semaine, pour fêter les 100 ans des guides de voyage Michelin, chaque participant, qu'il gagne ou qu'il perd, gagne un guide de voyage Michelin. Voilà, on reprend la compétition immédiatement. Alors,
3: quel beau discours de la présidente du Dami d'Hollande, je trouve.
2: Merci. Chers concitoyens, chères concitoyennes, demain, c'est vendredi, c'est la finale et Nicolas va gagner. Alors, tu joues avec ici Normandie, mon petit Nicolas, on sait que tu cuisines comme un dieu. Tu as aussi une petite passion, c'est les bonsaïs. D'ailleurs, tu fais partie d'une asso, ça veut dire quoi? Explique-nous.
4: Oui, alors je fais partie d'une association, en fait, d'un club de bonsaï qui se situe à Bagnoles de l'Orne, donc c'est dans le 61, et c'est un club de bonsaï, en fait, on se rejoint, on est à peu près une cinquantaine, on se rejoint souvent un samedi par mois pour entretenir, créer des bonsaïs, vraiment les mettre en forme, ligaturer, tailler, etc. Voilà, parce que c'est des techniques bien particulières et on se rend beaucoup service entre nous par rapport à ça.
2: Alors d'ailleurs, tu as 30 bonsaïs à peu près chez toi et tu as créé une forêt de 7 mélèzes sur une pierre.
4: C'est ça.
2: C'est magnifique.
4: Ouais, exact. Ouais. Donc oui, parce que du coup, en fait, on est donc les mélèzes, on en trouve. Donc le mélèze, c'est un sapin qui perd ses aiguilles. On en trouve dans la forêt d'Andenne à Bagnoles de l'Orne. C'est une espèce en fait qui est endémique, qui pousse là-bas, pardon. Et on a une autorisation de prélèvement par l'ONF. Notre association a une autorisation de prélèvement, et donc du coup, on prélève des sujets qui sont assez jeunes à différents endroits dans la forêt, et ensuite on les met en culture, et puis à la fin, on crée une forêt sur une lose, une pierre plate, une lose, ce qui fait que voilà, c'est une des pièces les plus belles que j'ai effectivement et que j'ai créée moi-même.
2: Je veux une photo sur le mail de Maître Coupez. Alors, nous allons tout de suite marquer 3 points de plus grâce à la question à choix multiples. Je vais te poser une question, je vais te proposer des réponses. Tu auras 10 secondes pour me répondre. Tiens, une petite ambiance.
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2: Alors, allô, comment tu vas? Écoute bien la question. Quel pourcentage de Français se dit dépendant de son smartphone?
4: Oh là là.
2: Alors, écoute bien, c'est assez logique. Hein. 18%, 42%, 65%. Au Dami d'Hollande, il n'y a pas de portable. Voilà, alors, 18, 42, 65 ou pas de portable. Top chrono,
4: ou
2: 10 secondes.
4: Portable,
2: non, ou c'est le Dami d'Hollande, c'est une connerie.
4: Zéro quoi.
2: Ouais, 18, 42, 65.
4: Ouais, la logique, je voudrais que ce soit 65.
2: 65%, c'est quand même, c'est énormément. Hein, c'est 2 Français sur 3 sont totalement dépendants de leur smartphone. Voilà, 89% chez les 18-24, c'est magnifique.
3: Ouais. Sylvie, tu as un téléphone évidemment,
6: oui.
3: Toi aussi, hein, tu as un smartphone, on en a tous un.
6: Oui.
3: Sylvie qui habite Hervaux dans les Deux-Sèvres, pour ceux qui la découvrent à cette heure-ci, elle a 2 enfants qui sont grands, on pense à Jean-Paul qui a des petits soucis en ce moment. Hein. Des gros bisous à ton mari, on fait Sylvie, on est d'accord?
6: Merci.
3: Ancienne institutrice à la retraite, très manuelle, tu disais, tu fabriques des boîtes en carton, tu bosses pour une association, tu donnes des cours, tu donnes des conseils, t'aimes les fleurs, les grenouilles, enfin voilà, t'es top. Et alors, t'as été figurante dans un film chez toi, dans ta commune. C'était quoi ce film? S'agissait de quoi?
6: Alors, ce film a été tourné en 2022 sur notre commune parce que Hervaux est une petite cité de caractère,
3: ouais,
6: avec un château médiéval et un cadre prestigieux. Et donc, un film avec des Chinonnais et puis des organisateurs,
3: oui,
6: de Saumur. Le Dîner aux Chandelles.
3: Dîner aux Chandelles.
6: C'est un film historique et policier.
3: Et tu faisais quoi? C'était quoi ton rôle?
6: J'étais religieuse.
2: Sœur Sylvie.
3: T'as mis le costume, enfin le traditionnel habit des voilà. religieuses et tout. Bah, ça devait être sympa. C'est une bonne expérience quand même, les tournages de films. C'est sympa, ça.
6: Ah, mais, le cadre et puis, la mise en scène.
3: Bah, bien sûr.
6: Il y avait des carrioles, des chevaux.
3: De l'époque.
6: Très intéressant.
3: Ça s'appelle le dîner aux chandelles. Alors, tu as beaucoup voyagé, tu as visité les grandes villes européennes, Venise, Rome, Lisbonne, Barcelone, mais tu as un petit rêve. Ton prochain voyage, il est prévu pour aller où cet été ?
6: À Montréal, Québec, voilà.
3: Jamais vu ? Première fois ?
6: Non, la première fois, oui, c'est ça, avec une amie.
3: Bah, ça va être sympa, vous partez combien de temps ? Il faut un petit moment quand même pour découvrir.
6: Trois semaines.
3: C'est bien ça.
6: Oui.
3: Ah oui, c'est suffisant et c'est top. Donc ce sera cet été au Québec. Et puis pour te faire plaisir avant de jouer, il y a un chanteur que tu adores. Et d'ailleurs, si tu pouvais déjeuner avec lui à 13h, ce serait
6: Gérard Lenormand.
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3: Ah, je t'entends chanter, Sylvie. Tu l'as vu plein de fois en concert et t'es fan de Gérard Lenormand.
6: J'étais surtout, maintenant un peu moins parce que on le voit moins.
3: C'est
6: mais oui, les anciens titres me rappellent plein de souvenirs j'adorais.
3: Bah, tout le monde sait de toute façon que la fameuse chanson Si j'étais président, il l'a écrite pour Valérie Damido. Hein.
2: Évidemment.
3: Si j'étais présidente du Damidoland,
2: on serait vachement heureux.
3: Bah, évidemment. Sylvie, joins avec cette question à choix multiples côté réponse. Tu connais les magasins Fnac? Évidemment, la FNAC,
6: c'est lui.
3: Mais que signifient les lettres du mot FNAC ? Voici les propositions. La FNAC, ça veut dire Fédération Nationale d'Achat des Cadres. Ou bien France Numérique Audioculture. Ou alors Fédération Nationale des Arts et de la Culture. Ou bien Fédération Nationale des Amis du Damidoland. Top chrono, 10 secondes.
6: Je dirais Fédération Nationale des Arts et de la Culture.
3: Fédération Nationale, c'est bon. Tu dis des arts et de la culture, et c'était d'achat des cadres. Eh oui, la FNAC. C'est né en 1954. C'est une coopérative qui permettait aux cadres d'acheter des produits à prix réduit. Voilà l'idée de la FNAC à la base. Et c'est resté. Donc, c'est bien Fédération Nationale d'Achat des Cadres. On apprend des choses.
2: Alors, Nicolas, 7, Sylvie, 3. Et là, tout de suite, on va partir avec Alain Souchon. Quand je serai KO.
3: Non, c'est pour Nicolas, ça. On va être KO bientôt.
2: Nico, j'ai confiance en toi, mon petit chat.

0: Souchon quand je serai KO à 12h42. Bonne journée, bienvenue sur ICI.
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1: Alors, nous sommes avec Nicolas qui joue avec ICI Normandie contre Sylvie qui joue avec ICI Poitou. Nicolas a 7, Sylvie a 3. Ah Nicolas, notre prof de cuisine qu'on adore, qui aime les animaux et à qui il arrive des petites aventures dignes de Pierre Richard. Eh oui. Ah oui, un jour, il est en formation avec des collègues dans un hôtel. Il se lève un petit peu tôt et il se dit « Tiens, si je me faisais mon petit déj tranquille, là ?» Il se met des tartines à griller, puis tu vas te faire un café. Qu'est-ce qui s'est passé après ?
3: Eh ben, j'ai mis des tartines à griller tranquillement, mais j'ai oublié la pince en bois en même temps que les tartines grillées. Et le problème, c'est que je ne regardais pas le grille-pain.
1: Et donc, ça a pris feu. Donc, tout l'hôtel a été réveillé par l'alarme incendie. Hein, voilà.
3: Oui, réveillé, évacué. Et je me suis vraiment fait disputer par la directrice de l'hôtel qui n'était pas très, très contente de venir à ce moment-là pour désactiver l'alarme. Mais voilà,
1: c'est... après un coup d'extincteur, tout a été remis en place. Et tes collègues, qu'est-ce qu'ils ont fait ?
3: Alors après, effectivement, moi je suis retourné un petit peu penaud dans ma chambre et mes collègues sont venus déjeuner après, une vingtaine de minutes plus tard, et ils ont négocié avec la personne de l'accueil pour récupérer le morceau de la pince en bois qui restait, qui n'avait pas totalement brûlé mais qui est à moitié carbonisé, et ils me l'ont offert à Noël l'année dernière dans un énorme paquet.
1: Ça, voilà j'aime beaucoup cette anecdote. Ça me fait beaucoup rire. Alors, c'est magnifique. Bien, alors, il y a cette. Tiens, je vais te faire écouter ça. On va voir si tu comprends l'allusion. C'est la fouine qui chante. Tu sais pourquoi j'ai mis la fouine ? Parce que si t'étais un animal, tu veux être une fouine.
3: Oui, c'est ça, oui, oui, oui. Si j'étais un animal, en fait, oui, je serais une fouine parce que je suis quelqu'un qui fouine beaucoup, cherche beaucoup, qui pose beaucoup de questions, qui cherche tout le temps. Et effectivement, je me comparerais à une fouine.
1: Voilà. Fouine. Eh ben, écoute, tu es mon petit détective. Je te nommerai directeur des enquêtes.
0: Ministre de l'Intérieur.
1: Mais peut-être ministre de l'Intérieur du Dami d'Hollande, on verra. Alors, magnifique. Le Dami d'Hollande, il y a toujours du soleil et des animaux en liberté. C'est la base de ce pays. Alors, tu as 7. Je te propose de marquer 5 points de plus. Tiens, une ambiance.
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1: Avec ses grandes oreilles, il entend les abeilles, c'est M. Nous, on va parler d'oreilles et de peinture. Nicolas, quel célèbre peintre s'est coupé lui-même une oreille ? Quel célèbre peintre s'est coupé lui-même une oreille ? Top chrono, 10 secondes.
3: Vincent Van Gogh.
1: Et c'est un sans faute pour Nicolas qui a 5, ça fait 12. Et oui, Van Gogh, en 1888, il fait une petite crise de psychotique. Hein. Et puis du coup, il a coupé son oreille. Magnifique, tu as 12, bravo.
0: Sylvie est avec nous. Oui. Sylvie qui, pour l'instant, c'est pas que t'es à la traîne, mais enfin, voilà, c'est vrai que Valérie l'a dit, il a fait un sans faute, il est à 12, t'es à 3, mais tout est possible avec le bingo qui arrive avant 13h. Sylvie, écoute générique. Voilà. Vous êtes 3 millions tous les mardis soirs à suivre la nouvelle saison de Koh-Lanta, sans parler du replay. Et la semaine prochaine, pour les fans, c'est l'épreuve de l'orientation. Et pourquoi je parle de l'orientation, Sylvie ?
5: Parce que je me perds régulièrement.
0: Non, tu es nul. On va dire les choses franchement. Parce que... Oui. Alors effectivement, déjà la voiture, t'arrives, tu cliques sur ta clé en espérant que ça va s'allumer, t'arrives sur un parking, alors un jour, voilà, elle arrive sur un parking qui est vide, elle pose sa voiture est noire, elle va au cinéma, elle sort, il fait nuit, le parking est sombre, et là il y a 60 voitures, elle clique sur toutes les voitures, car elle ne sait plus où est sa voiture.
5: Mais non.
1: Ah oui, ça c'est...
5: Perdu.
1: Oui. Ah, oui, ça arrive.
5: Régulièrement, je la perds.
0: Oui, mais enfin, c'est quoi cette histoire de rendez-vous en clinique où t'es arrivé très en avance ? Qu'est-ce qui s'est encore passé ? Encore une histoire de voiture, d'ailleurs.
5: Eh bien sûr. J'avais énormément de temps devant moi. J'avais pris des précautions. Et puis, je vois une grande enseigne que je ne visite pas souvent, parce que je ne vais jamais en grande ville. pour ne pas la nommer, c'est bleu et jaune.
0: Oui, c'est Ikea, c'est suédois.
5: Et voilà, je me stationne, parking souterrain, je suis mon GPS, et puis voilà, je me balade. Et quand j'ai voulu récupérer ma voiture, impossible, je savais, je prends des repères, je savais qu'elle était devant le pilier K.
0: Ben bien sûr.
5: Sauf
0: que quoi? Sauf que
5: je... voilà. Mais K. Alors je prends l'ordre alphabétique et je vais au pilier K.
0: Oh, c'est tout à
5: dossier. Pas ma voiture.
1: Oh là, mais oui, parce qu'il y en a 10 des piliers K.
5: Mais j'en sais rien, moi.
1: Eh oui.
0: Retrouvez Sylvie mardi dans l'épreuve de l'orientation dans Koh-Lanta. Sylvie qui va aller jusqu'au poteau, bien sûr.
5: Pas ma voiture.
0: Oui, alors tu feras attention pour les poteaux, parce que j'ai découvert, on n'aura pas le temps d'en parler, mais que tu trébuches tout le temps, tu te fais des fractures, voilà. Tu te fais mal aux doigts. Arrête le sport, arrête la voiture, arrête l'orientation.
1: Allez, ouais, oui, viens au Dami.
5: Il y a les vigiles pour m'aider.
1: Bah, viens au Dami d'Hollande, il n'y a pas de boutique, il n'y a rien.
0: Il n'y a rien.
1: Il n'y a que des animaux et de la musique avec des gens dans la rue.
0: Tout le monde se trimballe tout nu. On n'a même pas de vêtements.
1: Non,
0: c'est la
1: pas
0: fête.
1: Tout nu, t'es fou, toi.
5: Ça m'est même arrivé de monter dans une voiture, de m'asseoir, croyant que c'était mon amie, ma copine qui était encore au volant.
0: Oui.
5: Elle avait changé de place entre-temps. J'avais un autre chauffeur à côté de moi.
0: Allez, rendez-vous mardi, encore une fois. L'épreuve de l'orientation avec Sylvie. Elle ne sait pas du tout où elle habite. Elle ne sait plus où elle est. Si vous trouvez Sylvie seule, comme ça, dans une rue...
1: Ramenez-la, Jean-Paul.
0: Voilà, n'hésitez pas à lui dire que sa maison est au bout du couloir.
1: Appelez ici Poitou.
0: Voici la question et un extrait de Gaël Faye.
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0: On parle de pays. Il évoque un des pays, Gaël Faye. Alors, pour l'ancienne institutrice que tu es, peut-être que cette question est simple. Combien de pays composent le fameux Benelux? Combien de pays composent le Benelux? 10 secondes, top chrono.
5: Je dirais 11.
0: Je suis sous le choc. Le Benelux, Belgique,
5: oui.
0: Néerlande, Luxembourg, Pays-Bas, quoi. Le Benelux, Belgique, les Pays-Bas. Le
5: oui,
0: Benelux, au moment de l'Europe,
1: bon,
0: le Benelux.
1: Pas, c'est pas la peine de lui parler sur ce ton.
0: Oh non, Sylvie.
1: Allez, Sylvie.
5: J'ai tout perdu.
0: Alors, mais Sylvie, non. Je rappelle que tu as aussi perdu les bonnes réponses et allez. Que tu ne sais pas où est-ce qu'ils sont.
1: Bien, allez, je ne remémorerai pas les scores et tout de suite on part. Vous écoutez ici, on écoute Auria, Soirée mondaine, et puis on se retrouve après, mes petits chéris. À tout de suite.

0: nous vient du sud de la France, elle cartonne sur les réseaux sociaux. Soirée mondaine, Oria, elle sera d'ailleurs à la Scala de Paris le 10 novembre.
1: Magnifique.
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1: Nous sommes au taquet avec Nicolas et Sylvie. Nicolas, une petite anecdote avant de t'encourager pour le bingo. Il paraît que si tu devais déjeuner avec une célébrité, tu déjeunerais avec la femme en rouge, avec Anne Roumanoff.
3: Oui, ah ouais, j'aime beaucoup Anne Roumanoff. J'aime beaucoup son humour, la façon dont elle est. Je suis allé à un spectacle à l'Alhambra à Paris. Je suis allé à plusieurs d'ailleurs, et elle m'a fait monter sur scène. Et c'est vrai que j'accroche beaucoup. J'aime beaucoup.
1: Eh ben c'est bien. Allez, on va t'encourager et on va surtout te dire de relax.
3: Relax.
1: Take it easy.
0: Exactement.
1: Allez, relax, take it easy, t'es en tête. Mais le bingo, ça peut tout remettre en jeu. Écoute bien ton petit bingo, chérie. À mon top chrono, tu auras 10 secondes pour me donner un maximum de villes américaines. C'est-à-dire toutes les villes qui sont aux États-Unis de l'Amérique. Donc, un maximum de villes américaines. Top chrono, 10 secondes. Hop.
3: Alors, New York, Chicago, Los Angeles, San Diego, San Antonio, Philadelphie, Dallas, Austin, Jacksonville, Columbus.
1: Eh ben, ça fait... Moi, j'en ai 9. Maître Coupez, vous me confirmerez. 9. 9, voilà.
0: Bah, dis donc, pas mal. Alors, la situation est très claire. Sylvie, il a été en tête, il a même fait un sans faute. Je reconnais le talent de Nicolas.
1: J'espère bien.
0: Bon, au cœur du bingo. Le bingo, il vaut 10 points. Mais pour encaisser ces 10 points, ce qui te permettrait de prendre la tête, il faut que tu fasses plus de réponses qu'il n'en a fait. Il en a donné 9, je t'en demanderai donc 10. Et tu auras 10 secondes, soit une par seconde. Donc il va falloir être très perspicace et efficace. Allez, un dernier petit mot pour dire que lorsque tu as voyagé à Londres, tu as dit tout à l'heure que tu habitais un petit village, tu es tombé nez à nez en sortant de l'abbaye de Westminster avec quelqu'un de chez toi. Petit village de 600 habitants, c'est dingue la rencontre.
4: Eh oui. C'est rare, secrétaire de la mairie de mon village.
0: Ma petite commune. Se balader dans le monde entier et hop, d'un coup, tomber, ça t'est arrivé, ça, Valérie?
1: Tu te balades dans le monde
0: et tu tombes sur quelqu'un que tu connais?
1: Oui, à Barcelone. Ah voilà, ça m'est arrivé.
0: D'accord.
1: Exactement.
0: Sylvie, on te détend avec ta musique, c'est Nougaro.
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0: Cécile, tu adores Nougaro, j'espère.
1: Quelle
0: que...
1: belle chanson.
0: Ça te fait plaisir?
4: Oui. Ah oui, oui. Moi, je suis contente de l'entendre. Et c'était en l'honneur de ma fille.
0: Alors,
4: Donc, c'était l'anniversaire.
0: Ok.
1: Joyeux anniversaire, Héloïse.
4: Voilà.
0: Allons-y. Voici pour toi 10 secondes. On reste sur de la géographie. Je vais te demander... C'est pas anodin, l'anecdote sur laquelle je t'ai lancé avant. Maximum de villes en Angleterre. En Angleterre. Top chrono au Royaume-Uni. Top chrono, 10 secondes.
4: Londres, Manchester. Ben oui.
0: Liverpool, Birmingham, Glasgow, Édimbourg, puisque c'est le Royaume-Uni, Bristol, on aurait même pu dire la Barbade, je crois, parce que c'est les Antilles-Britanniques.
1: Belfast, Aberdeen, enfin bref.
0: Les Leicester.
1: Bien, Sylvie, tu ne pars pas les mains vides, puisque je le rappelle, tu repars avec un guide Michelin pour fêter les 100 ans des guides de voyage Michelin.
0: Ah, désolé, Sylvie.
1: Nico, eh ben, demain, tu seras dans ma team, la team d'Amido Land, chérie. Tu pourras essayer de gagner le week-end exceptionnel au festival Off d'Avignon avec le séjour pour 4 adultes dans 2 chambres doubles à l'hôtel Le Chardonnay, 100€ de carburant, 2 spectacles par jour, 4 spectacles ou
0: la machine à café, Nespresso, Malongo,
1: Eo, 32 dosettes
0: et 6 verres en verre, bien
1: évidemment. Voilà. Allez, je remercie notre ami Christophe à la technique, Céline à la réal, Maître Coupez au savoir, Alex au standard, Éric Bastien.
0: Oui. Pourquoi vous riez comme ça?
1: Je sais même plus à quoi je peux te dire, je sais pas.
0: Mais tout ne dites plus rien, enchaînez.
1: Voilà, je vais enchaîner.
0: Sur moi,
1: je vous embrasse tous un par un très très fort et on se retrouve bien évidemment demain pour
0: la
1: finale.
0: Merci Victor
1: Bonneau. Merci Victor Bonneau. Tu vas prendre des heures de colle, toi, tu vas voir.
0: Oui.
1: Et à demain pour la finale, mes petits chéris. dis donc, il n'est pas un peu l'heure d'aller se coucher ?
0: Oui, parce que là, on vient de passer un bon moment avec le best-of d'Otake. Faut quand même qu'on récupère pour tout à l'heure, là. Hein.
1: Et puis surtout, c'est l'heure que Johan Guérin nous informe.
0: Il est là, Johan Guérin ?
1: Mais oui !
0: Le grand Johan Guérin ?
1: Bien sûr !
0: Il arrive tout de suite avec Ici, dès 5h.

0: Goodbye Yellow Brick Road, Elton John. Et nous ce matin, on va plutôt vous dire hello.
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0: Bonjour, heureux de vous accompagner au Saut du Lion. On pense à vous qui êtes déjà sur la route, au travail, l'équipe des Leftos ce jeudi, Saveria, Diana, Mélodie, Fabien et Aude Razo. Bonjour Aude.
3: Bonjour Johan Guérin, bonjour à tous. Je vous donne l'info sympatoche de la nuit.
0: Merci.
3: Les Bleus, ça y est, ont atterri à Boston. Ils sont arrivés au camp de base, à leur camp de base pour ce mondial de foot.
0: On va en parler évidemment ce matin. On parle aussi dans Paris des économies. Tiens, des aides pour les étudiants qui partent à l'étranger. Il y a des bons plans pour vos enfants, petits-enfants. Rendez-vous dans 5 minutes. Et puis, tiens, qui dit voyage, dit guide. 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
0: Jeudi 11 juin, merci de démarrer la journée avec nous. Il est 5h. À la une, Patrick Bruel échappe à la prison.
3: Le chanteur est mis en examen pour viol, tentative de viol, agression sexuelle, harcèlement sexuel. Mais le juge des libertés et de la détention décide finalement de le placer sous contrôle judiciaire. Autrement dit, pas de détention provisoire, Margot Steve. Patrick Bruel a pu rentrer chez lui cette nuit.
4: Oui, 48 heures de garde à vue, une longue journée d'attente au dépôt du tribunal, 3 heures d'interrogatoire par les juges d'instruction, puis cette audience devant le juge des libertés et de la détention où Patrick

0: Addiction aussi, contacter les victimes et fréquenter les salons de massage. On sait que plusieurs de ces accusatrices sont des masseuses. Aucune interdiction d'exercice. En revanche, Patrick Bruel pourra donc en théorie se produire sur scène, lui qui a déjà annoncé l'annulation de sa prochaine tournée.
1: Les explications de Margot Steve. Merci. Le ministre de la Justice, Gérald Darmanin, renonce aux plaidés coupables dans les affaires criminelles. Mesure phare pourtant de son projet de loi pour la justice, pour désengorger les tribunaux. Gérald Darmanin proposait des procédures simplifiées et des peines négociées. Le texte est donc retiré faute de consensus, dit le ministre. Il avait été rejeté quelques heures plus tôt en commission à l'Assemblée.
2: L'équipe de France de foot est arrivée en Amérique.
1: L'avion des Bleus a atterri sans encombre cette nuit à Boston. Premier bain de foule, selfie autographe. C'est le jour J, le coup d'envoi du mondial de foot avec un premier match Mexique-Afrique du Sud ce soir. Thomas Vinclair, quid de la sécurité ici en France pour cette Coupe du Monde, la Direction nationale de la sécurité publique lance une alerte.
3: Il y a 23 matchs à risque durant la phase de poule et tous nécessitent une vigilance particulière sur tout le territoire pour la Direction nationale de la sécurité publique. On retrouve toutes les rencontres de l'équipe de France, mais aussi celles du Portugal, du Sénégal, de l'Algérie, du Maroc, de la Tunisie ou encore de la Turquie, des pays disposant d'une communauté importante sur le territoire français. Pour les autorités, les scènes de liesse pourraient se transformer en cortèges bruyants avec de possibles rodéos urbains, des tirs de mortier ou encore des attaque contre les forces de l'ordre. De quoi rappeler les événements survenus après la victoire du Paris Saint-Germain fin mai en Ligue des Champions. Près de 900 personnes avaient été interpellées. Enfin, dans sa note, la Direction nationale de la sécurité publique met aussi l'accent sur les matchs de la sélection iranienne, car ils pourraient donner lieu à des manifestations à caractère politique en raison de la guerre au Moyen-Orient.
1: La guerre au Moyen-Orient qui risque effectivement de marquer ce mondial de foot. Les États-Unis ont annoncé cette nuit avoir repris les frappe sur l'Iran. Les médias iraniens évoquent des explosions dans le sud du pays. Côté sport, côté foot, on suivra nos Bleus bien sûr à ce mondial. Ils ont rejoint donc ça y est leur camp de base à Boston. Premier match mardi contre le Sénégal près de New York et qu'on vivra tous ensemble oui. Sur notre radio ici avec 100% Bleu, notre rendez-vous tout au long de ce mondial.
2: Et ce mondial tombe en plein pendant les épreuves du bac.
1: Eh bien oui, après Roland-Garros pendant les révisions, voilà le foot pendant les épreuves. C'est le jour J pour les premières et le bac de français. Demain, ce sera mathématiques, toujours pour les premières. Et du stress, forcément, pour nos ados. On leur tend le micro.
4: T'as quand même révisé, hein?
5: Un petit peu.
4: Oui, pour le commentaire.
5: En vrai, les révisions de français, on l'a fait ensemble, toi et moi, un petit peu. Moi, en seconde, j'ai pas eu de français, donc j'ai dû rattraper en première.
4: Les terminales, les CL, ils nous ont lâchés, ils ont dit bonne chance.
5: Personnellement, moi, je le vis assez mal, le stress. Je stresse très vite par rapport aux examens. Même si je sais que je suis prête et tout ça, c'est assez stressant, oui. Je sais que tout réviser la dernière semaine, pour moi, c'est impossible. J'ai pas une mémoire comme ça, donc j'ai essayé peu à peu d'emmagasiner des petites tactiques de révision.
6: En plus, le programme est très chargé, donc il y a beaucoup de choses à revoir, et surtout pour les mathématiques, parce que nous, il y a des notions qu'on n'a pas eu le temps de voir, alors que c'est au programme, et c'est encore plus stressant, quoi.
5: Ça va le faire, je pense, j'espère.
1: Allez, ça va le faire, ça va le faire. Courage, courage aux élèves de première, on pense à vous. Coup d'envoi 8h ce matin pour cette épreuve de français.
2: Ça rappelle des souvenirs, on est passé par là. Ouais.
1: Moi, j'essaie de ne pas y penser, vous voyez, parce que ça me stressait beaucoup trop.
2: Oui, je comprends.
1: Yoann Guérin, on se calme. Ce sera plus couvert au nord aujourd'hui.
2: Oui, alors au nord de la Loire jusqu'à la frontière belge, le ciel se couvre progressivement. Des pluies envahissent peu à peu la Normandie, les Hauts-de-France, puis l'île de France dans l'après-midi. Du centre du pays jusqu'au nord-est, les passages nuageux sont plus fréquents que les éclaircies, notamment le matin, mais sous un temps sec avant l'arrivée de la pluie en soirée. Du quart sud-ouest jusqu'à l'Auvergne-Rhône-Alpes, là, les éclaircies deviennent belles à la mi-journée. Puis sur les régions méditerranéennes, c'est vraiment le soleil qui domine toute la journée avec Mistral et Tramontane qui soufflent en rafale jusqu'à 80 km/h en basse vallée du Rhône. Les températures ce matin à Rennes, 8 degrés à Paris, Lille, Caen, Nantes, Limoges et Besançon, 9. On a 10 à Strasbourg, 11 à Bordeaux, Chambéry et Châteauroux, 14 à Toulouse, 17 à Montpellier, 18 à Marseille et 21 degrés à Bastia. Pour cet après-midi, les maximales entre 16 et 20 sur le tiers nord. Elles sont en légère hausse ailleurs entre 21 et 24 degrés en général et puis toujours jusqu'à 26 voire 31 degrés sur le pourtour méditerranéen.
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2: 5h06, excellent réveil. On espère que la nuit a été bonne, que vous êtes en forme ce matin. Journée de travail ou plus tranquille à la maison. Peut-être aussi, pourquoi pas aller passer le bac. On vous accompagne. Et histoire de lancer ce jeudi de la meilleure des façons.

0: La fièvre dans le sang. Alain Chamfort, 5h10, très bon réveil.
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0: Aude, est-ce que vous êtes un petit peu tête en l'air parfois?
3: Deux fois, ça m'arrive, j'oublie souvent mes clés.
0: Ah bah très bien, ça va vous concerner alors cette info. Uber vient de publier son palmarès 2026 des objets oubliés dans ses véhicules.
3: Ah c'est rigolo ça.
0: Si les clés justement et les téléphones restent des classiques, les usagers ont placé la barre très haut cette année. En tête des bizarreries, il y a une prothèse de jambe.
3: Ah d'accord.
0: Prothèse de jambe, vous avez bien entendu. Quelqu'un est reparti visiblement à cloche-pied. On trouve aussi une boîte de laxatif, un faux billet de $100 de Donald Trump et même 15 claviers d'ordinateur oubliés d'un coup dans la même course. Ah. Mystère total. Mention spéciale aux habitants de Grenoble. Pourquoi? Parce qu'ils sont sacrés pour la deuxième année consécutive les champions de France de l'étourderie. Alors rassurez-vous, tout a été restitué. Un petit conseil quand même avant de claquer la portière. Jetez un petit coup d'œil derrière, ça peut vous aider.
3: Des fois le chauffeur nous aide un peu. Il dit vous avez rien oublié. Hein, parce que lui, il n'a pas envie de revenir, faire demi-tour et tout.
0: Bon, on attend dans 5h11 dans l'actualité ce jeudi, Aude.
3: Et si on faisait un petit concours de pronostics pendant le mondial de foot.
0: Allons-y.
3: Exemple, Johan, qui de l'Ouzbékistan ou de la Colombie l'emportera jeudi prochain?
0: Très beau match.
3: Les pronos, c'est la tendance du moment. Reportage dans quelques minutes.
0: Côté musique, on se fait plaisir de bon matin. I want it all. Queen arrive dans 5 minutes. Mais avant, c'est votre rendez-vous par ici les économies.
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0: Bonjour Valère Coréard.
5: Bonjour Johan, bonjour Aude.
3: Bonjour.
0: Chaque jour avec vous, un bon plan pour notre pouvoir d'achat aujourd'hui. Vous vouliez nous parler d'une question que vous avez reçue d'une auditrice.
5: Une fidèle auditrice, Mireille, m'a écrit, je la lis, « Ma petite fille étudiante va faire dans le cadre de sa scolarité un stage de 6 mois en entreprise à Bruxelles et 6 mois en école à Madrid. Aurait-elle droit à des aides, ne serait-ce que pour le logement ?» Merci pour votre question, en tout cas Mireille, parce que c'est vrai que si les voyages forment la jeunesse, c'est un investissement pour les parents, les grands-parents. Pas toujours facile d'y faire face. Sachez donc qu'il existe l'aide à la mobilité internationale d'un étudiant qui ne fonctionne que dans le cadre d'un programme d'échange ou d'un stage international. Et il faut alors remplir 2 conditions. D'abord, bénéficier d'une bourse sur critères sociaux ou d'une aide spécifique annuelle. Et puis, préparer un diplôme national correspondant à la compétence du ministère de l'Enseignement supérieur.
3: Et si on n'entre pas dans les conditions, Valère, est-ce qu'il y a d'autres aides possibles ?
5: Oui, mais il faut creuser. Pour le logement, il faut se tourner vers les résidences universitaires du pays d'accueil, par exemple, se renseigner aussi sur les aides locales au logement qui peuvent parfois concerner des étudiants étrangers. Vérifier aussi si le séjour entre dans le programme Erasmus+. Il peut être intéressant de vérifier auprès des collectivités territoriales qui proposent parfois des aides à la mobilité étudiante, notamment les régions. Enfin, une autre piste à creuser. Il n'est pas impossible qu'il existe des systèmes de bourses dans l'université de départ ou celle qui accueillera votre petite fille. En tout cas, vous avez là quelques pistes que vous retrouvez sur ici.fr avec tous les liens que je vous mets sur la page par ici, les économies. Et puis si vous avez des pistes d'ailleurs pour aider Mireille, pensez à m'écrire, moi je lui transmettrai après vos messages. Mon mail, parici.les.economies@radiofrance.com.
0: Mais oui, parce qu'on compte aussi sur vos conseils. Merci beaucoup Valère Coréard et à demain.
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0: 5h14. Allez Aude, on joue au pronostic ce matin.
3: Oui, Mexique-Afrique du Sud, c'est le tout premier match du mondial de foot ce soir. Quel score, Yohan? Vous dites combien?
0: 2-1.
3: 2-1, moi j'ai dit pour qui?
0: Alors, 2-1 pour le Mexique.
3: Ouais, moi, j'ai mis 3-0 pour le Mexique.
0: Ah ouais?
3: Bah oui, qui dit mondial de foot dit le grand retour de Mon Petit Prono.
0: Ah oui.
3: C'est une appli, c'est gratuit. Vous lancez un concours, une ligue, c'est comme ça qu'on l'appelle, avec vos amis, avec vos collègues. Chacun prédit son score. Donc, Corée du Sud, Tchéquie, Canada, Bosnie. Et généralement, c'est votre collègue de la compta qui l'emporte, alors qu'elle n'y connaît strictement rien.
0: Ça, c'est vrai.
3: Il y a même des clubs de foot qui se prêtent au jeu. Notre reporter ici, Chloé Lavoisard, est allée voir le FC Giraud Le Puy, petit club au nord de Belfort.
2: 45 inscrits, parmi eux Subra, joueur et dirigeant du club. Il est à fond.
8: Premier match, équipe de France Sénégal, j'ai mis match nul, un partout. Après les deux autres, logiquement, on devrait s'en sortir avec deux victoires.
2: Si on vous demande qui va gagner la Coupe du Monde, vous répondez quoi ?
8: Bien évidemment, c'est les Bleus.
2: Et si je vous demande de pronostiquer qui va gagner la Ligue, mon petit prono ?
8: Ben la Ligue, c'est moi. Pour les scores, pour les meilleurs buteurs, je pense que ça va être moi.
2: D'autres, par contre, sont beaucoup moins confiants. C'est le cas d'Eloua, au club depuis 2006.
9: L'année dernière, j'avais participé, je m'étais inscrit un peu tard, puis ça s'était pas très bien passé, parce que j'étais dans les derniers.
2: Et il est même un peu mauvais joueur.
9: Souvent, il y en a qui sont à des places, on sait pas pourquoi, notamment ma copine Chloé. L'année dernière, elle s'est retrouvée à une très bonne place, je sais pas comment. Elle a pas fait exprès, à mon avis.
10: Je m'appelle Chloé. Niveau foot, des fois, je mettais un peu du hasard et ça marchait. C'est pas comme les vrais pronos où on perd de l'argent, etc. Ça permet à tout le monde de participer. Ouais, c'est cool d'être comme ça, tous réunis, tous les joueurs du club pour s'affronter.
2: À la clé pour les trois meilleurs, quelques cadeaux prévus par le président du club, Sébastien Demezy.
11: Alors quelque chose qui tourne autour du foot, on verra un maillot, des ballons. On peut aussi prévoir un petit coup à la buvette pour le gagnant.
2: Une motivation supplémentaire pour suivre tous les matchs de la Coupe du Monde.
3: Bon, on vous livre un petit secret. Lancé une ligue entre nous sur mon petit prono. Mondial au Qatar en 2022, il y a 4 ans, près de 2 millions de joueurs s'étaient inscrits. Ah ouais. C'est énorme. Donc, à vos pronos, même si vous n'y connaissez rien, ça marche aussi. Généralement, même ça marche mieux.
0: Ça, c'est vrai. On verra ce soir d'ailleurs si notre premier prono est le bon. Donc, 3-0 pour le Mexique. Pour vous, moi 2-1. On verra. Rendez-vous à 21h pour le match d'ouverture de ce mondial de foot. 5h16. Tiens, que regarder ce soir à la télé ? Retour aux origines d'un doc de France Télévisions qui interroge les nouveaux darons. On en parle dans les coulisses télé et après les darons, place au patron de la musique avec Queen.

0: I Want It All, Queen, 5h21, l'éphéméride de ce 11 juin. On souhaite un bon anniversaire aujourd'hui. Tiens, 34 ans pour le coureur cycliste Julien Alaphilippe, 40 ans pour Sébastien Lecornu, notre premier ministre, et puis 62 ans pour l'ancien pilote de F1, Jean Alesi. Le 11 juin, tiens, c'est un jour fétiche pour Steven Spielberg. Pourquoi? Parce que c'est à cette date, à quelques années d'écart, qu'ont débarqué deux monstres sacrés du 7e art aux États-Unis. Si je vous mets cette BO, est-ce que vous allez la reconnaître?
1: C'est E.T.
0: Oui, exactement.
1: Ça, je connais bien.
0: E.T. l'extraterrestre, qui est sorti le 11 juin 1982. Film de science-fiction familiale par excellence. Film qui a battu tous les records de recettes de l'époque. Et ce, pendant 11 ans. Et puis, il y a aussi ce film.
1: C'est Jurassic Park.
0: Ben oui, Jurassic Park, qui est sorti le 11 juin 1993, pile 11 ans après E.T., Spielberg qui récidive et qui lâche ses dinosaures dans les salles américaines. Film qui révolutionne à jamais l'industrie du cinéma avec les effets spéciaux numériques. C'est vrai que c'est toujours un bonheur de s'y replonger dans ces films de Spielberg. Et c'est ce film qui est venu détrôner donc E.T. Au sommet du box-office mondial.
1: E.T. que j'ai revu très récemment et franchement, c'est génial en fait.
0: Ah, mais il y a toujours autant d'émotions.
1: C'est un magnifique film.
0: Ah ouais. Vraiment, allez vous y plonger en famille parce que c'est vraiment très très chouette. En tout cas, on adore.
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0: On retrouve Patrice Gascoigne avec ses coulisses télé. Aujourd'hui, Patrice, vous nous parlez des nouveaux papas, ceux qu'on appelle les darons. Gros plan sur un documentaire à voir sur France Télévisions.
3: À l'origine du documentaire que je vous recommande aujourd'hui, il y a la blessure intime d'un homme.
4: Le déclencheur de tout ça, moi, je pense sincèrement que c'est le moment où la justice estime que je ne mérite pas, entre guillemets, une garde alternée et donne une garde exclusive à la mère de mes enfants. Moi, je l'ai vraiment pris comme une forme de constat, je ne suis pas un bon père. Et je me suis remis en cause en me disant qu'est-ce que je fais de bien, qu'est-ce que je fais de pas bien. Et comment essayer de m'améliorer tant que faire se peut?
3: Et voilà pourquoi Olivier Daube s'est lancé dans cette aventure, écrire ce documentaire avec le réalisateur Yann Sita. Que vous ayez été, que vous soyez père, papa, le vieux ou le daron, vous allez forcément vous y retrouver dans cette quête filmée intitulée « Les nouveaux darons ou pas ?» Un doc disponible gratuitement sur la plateforme de France Télévisions, France.tv. Ce Olivier, père de deux enfants qui s'interroge, et nous avec, sur le sens du mot « père » aujourd'hui, je lui ai demandé, étant donné qu'il se montre à nu sur une question qui implique ses enfants, est-ce qu'il a demandé l'autorisation aux principaux intéressés avant de se lancer? Et puis, je serais curieux de savoir ce qu'en ont pensé ses enfants de cette introspection aux yeux de tous devant la caméra. Écoutez la réponse de Olivier Daube, l'auteur de ce documentaire « Les nouveaux darons ou pas ?»
5: Bien évidemment, j'ai dû demander l'autorisation non seulement aux principaux intéressés, mais également en ce qui concerne mes enfants et leur maman, dont je suis séparé. Et je pense qu'elle était assez réticente. Et en fait, c'est ma fille qui a fini par la convaincre que c'était important pour elle et que c'était important pour moi et qu'elle voulait le faire, que c'était aussi une forme de transmission, même si ça, elle met pas les mots là-dessus, mais en tout cas qu'il y avait un côté patrimonial, etc., un objet important pour notre famille. Et donc voilà comment ça s'est fait. Après, je crois que ma fille est très fière de moi. Elle me l'a déjà dit. On a fait un visionnage familial quand j'ai reçu la version finale. Et pour le coup, je l'ai senti vraiment assez bouleversée. Elle pleurait. Et elle m'a remercié. Donc j'étais très très touché. Pour mon fils, c'est un petit peu plus compliqué. Il a 12 ans. Je pense qu'il n'a pas cette maturité qu'a désormais ma fille.
3: Olivier Daube, auteur du documentaire Les Nouveaux Darons ou pas, à découvrir sur la plateforme de France Télévisions, France.tv. Un doc qui va vous parler, que vous soyez daron ou pas. Quant à moi, daron en questionnement perpétuel, je vous dis à demain pour de nouvelles coulisses télé.
0: Merci Patrice Gascoigne, 5h25. Saviez-vous que le calendrier tel qu'on le connaît aujourd'hui vient de l'héritage de la Révolution française?
1: Je ne savais pas.
0: Eh bien, on voit ça en détail avec Stéphane Bern, mais avant, ce sont les Enfoirés pour vous accompagner avec L'île au trésor. Très bon jeudi, bon réveil.

0: Les Enfoirés, l'île au trésor, 5h28, un peu d'histoire avant l'actu. Stéphane Bern, ce matin, on voyage au temps où la France a décidé de remettre les pendules à l'heure.
1: 1793, on coupe la tête du roi et l'année en morceaux bien républicains. Même les agendas passent à la guillotine. Octobre 1793, la République est proclamée depuis un an. À la Convention, on veut rompre avec l'ancien régime jusque dans les agendas. Un poète devenu député, Fabre d'Églantine, monte à la tribune. Il propose de rebaptiser les mois. Fini janvier, mars ou août. Place à vendémiaire, brumaire, frimaire. Des noms liés aux saisons, aux vendanges, aux brouillards. Et surtout, chaque jour ne porte plus le nom d'un saint. Désormais, chaque jour est dédié à une plante, un animal ou un outil agricole. Marteau, hippocampe et ficus à table. L'idée est simple, célébrer le travail et la terre plutôt que les figures chrétiennes. La Convention adopte le nouveau calendrier le 24 octobre 1793. L'an 1 commence au 22 septembre 1792, jour de la République. Et à la place de la semaine, une décade de 10 jours, un jour de repos sur 10. On dirait bien que les petits week-ends à la mer vont devoir attendre. L'objectif est clair, déchristianiser le temps, le rendre rationnel, scientifique, politique, mais beaucoup trop long. Travailler 9 jours avant de se reposer, même les révolutionnaires ont trouvé ça un peu rude. Et en 1806, Napoléon Bonaparte rétablit l'ancien calendrier. Il a peut-être perdu Waterloo, mais il a sauvé le dimanche. En 1793, on impose la semaine de 10 jours. Aujourd'hui, on rêve d'en travailler 4. Deux siècles plus tard, la révolution continue et l'ennemi numéro 1 reste toujours le lundi matin.
0: Merci Stéphane Bern. Direction Calais, déjà dans votre calendrier les dates de vos prochaines vacances. On aime, évidemment. 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Nous sommes le jeudi 11 juin. Les Bleus de l'équipe de France de foot sont arrivés aux États-Unis pour le Mondial. On sera à leur camp de base dans l'info du jour dans moins de 2 minutes. Mais avant 5h30, toute l'actualité en France et dans le monde, c'est le 90 secondes avec vous, Drazo.
2: Patrick Bruel est mis en examen pour viol, tentative de viol, agression sexuelle et harcèlement sexuel, mais pas de détention provisoire. Le chanteur est ressorti libre dans la nuit, placé sous contrôle judiciaire. Il est mis en examen dans 4 dossiers. L'image de la nuit, c'est l'arrivée des Bleus. Effectivement, à Boston, l'équipe de France de foot a rejoint, ça y est, son camp de base pour la Coupe du Monde. C'est le jour J. Coup d'envoi du Mondial ce soir avec le match Mexique-Afrique du Sud. Le président de la FIFA, Gianni Infantino, espère une grâce présidentielle pour Christophe Glaise, le journaliste français détenu en Algérie. Il est le seul journaliste sportif emprisonné dans le monde et j'espère qu'il pourra nous rejoindre pendant la Coupe du Monde. L'armée américaine annonce avoir lancé cette nuit de nouvelles frappes contre l'Iran. Des explosions ont retenti sur la côte sud du pays, selon les médias iraniens. L'Iran riposte, annonce avoir frappé des bases américaines à Bahreïn et au Koweït et deux bateaux qui tentaient de franchir le détroit d'Ormuz. Sortez les stylos et gare aux fautes d'orthographe. Plus de 500 000 élèves de première plancheront ce matin 8h sur le bac de français, dissertation, essai ou commentaire de texte. Et demain, nouveauté avec une épreuve anticipée de mathématiques. 5 départements du Sud sont en alerte orange au feu de forêt. Risque élevé d'incendie dans l'Aude, les Pyrénées-Orientales, le Vaucluse, les Bouches-du-Rhône et le Var. C'est la première fois depuis le début de la météo des forêts que le niveau de risque est aussi élevé aussi tôt dans l'année.
0: L'info du jour, c'est donc le premier bain de foule pour nos Bleus en terre américaine.
2: Selfie, autographe, très bel accueil cette nuit pour Kylian Mbappé et notre équipe de France de foot. Des centaines de supporters les attendaient à Boston pour leur arrivée à leur camp de base. Julien Fromont y était.
3: Quand les portes du car des Bleus s'ouvrent à quelques mètres de l'entrée de l'hôtel, la foule devient extatique à la vue de Kylian Mbappé. Malgré les 7 heures de vol, des petits yeux cachés derrière les lunettes ou les capuches comme Ousmane Dembélé, les autographes et selfies sont nombreux. Pour le plus grand bonheur des supporters, Jordan et Luca, bientôt 11 ans, des étoiles plein les yeux.
4: On a Barcola, Cherki, Didier Deschamps.
5: On a fait signer que Barcola.
6: Allez les Bleus!
7: Allez les Bleus!
3: Hugo, accompagné de son père, lui a obtenu le Graal, ce que tout le monde recherchait.
4: J'avais Mbappé.
5: Il a fait signer ses deux maillots, Konaté et Mbappé. Donc.
4: Et sans mon ballon aussi, j'ai des signatures. Maintenant, je vais ramener ça à l'école, je vais montrer tous mes copains.
3: Des supporters ravis et des joueurs pas mécontents d'être accueillis dans une joyeuse cacophonie, le milieu de terrain Aurélien Tchouaméni.
6: Ça fait plaisir, on sait qu'il y aura du monde qui va nous supporter. De voir toutes ces personnes-là qui sont là pour nous accueillir dès le premier jour, ça nous fait chaud au cœur, évidemment.
3: Après une bonne nuit de sommeil, des activités sponsors au programme ce matin et puis un premier entraînement en milieu d'après-midi pour des Bleus déjà dans le grand bain américain.
2: Bah, sacrée ambiance, ça effectivement,
0: plaisir.
2: Ça fait pas ça, nous, qu'on arrive, on arrive en studio le matin, personne
0: vrai.
2: Ne crie comme ça. Enfin,
0: oui.
2: Notre radio ici se met aussi, bien sûr, dans l'ambiance. On va suivre nos Bleus, promis, ils s'entraîneront sur les terrains du campus de l'université de Bentley, c'est pas très loin de Boston. Et mardi soir, ne ratez pas 100% Bleu, notre rendez-vous pour vibrer sur les matchs de l'équipe de France tout au long de ce mondial. Mardi, ce sera le choc, France-Sénégal.
0: Et on prendra l'antenne dès 20h30. En tout cas, moi, je vous applaudis pour
2: gentil.
0: Votre travail.
2: On va crier.
0: Exactement, la météo 5h34 au nord de la Loire jusqu'à la frontière belge, le ciel se couvre progressivement, il y a des pluies qui envahissent un peu à peu la Normandie, les Hauts-de-France, puis l'Île-de-France cet après-midi. Du centre du pays jusqu'au nord-est, les passages nuageux sont plus fréquents que les éclaircies, notamment le matin, mais sous un temps sec avant l'arrivée de la pluie en soirée. Et puis à noter du quart sud-ouest à l'Auvergne-Rhône-Alpes, là les éclaircies deviennent belles à la mi-journée. Sur les régions méditerranéennes, c'est vraiment le soleil qui domine toute la journée. Au prix du Mistral et de la Tramontane qui souffle en rafale jusqu'à 80 km/h en basse vallée du Rhône. Les températures ce matin à Rennes, 8 degrés à Paris, à Lille, à Nantes, Limoges et Besançon, 9. On a 11 degrés à Bordeaux, Chambéry et Châteauroux, 14 à Toulouse, 17 à Montpellier, 18 à Marseille, 21 à Bastia. Vos messages sur la page Facebook ici. En Seine-et-Marne, c'est Nadine qui a relevé 8 degrés, même température en Alsace du Nord, nous dit Ludo. On a 9 degrés à Falampin, c'est dans le département du Nord. On salue Annie. Même température dans le Calvados, à Aulnay-sur-Odon. Merci Frédéric. Maya, on l'embrasse, elle est à Guéret, 10 degrés. Et puis 19, ça c'est dans le département du Var, à Lagarde. On salue Denise. Pour cet après-midi, les maximales entre 16 et 20 degrés sur le tiers nord. Elles sont en légère hausse ailleurs entre 21 et 24 en général sur le pays. Puis toujours 26 à 31 sur le pourtour méditerranéen.
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0: Excellent réveil, on l'évoquait, la Coupe du Monde qui débute. Et bon, on va se mettre dans l'ambiance. Tous les matchs des Bleus sont à suivre sur votre radio ici.fr et l'application Radio France. Premier match de l'équipe de France, donc la semaine prochaine face au Sénégal. Et histoire, bah oui, de vous mettre dans l'ambiance ce matin. Petit souvenir musical, ça vous dit quelque chose?
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0: Hermès House Band, I Will Survive. Ça rappellerait pas un petit 3-0, ça, non?
1: Mais oui.
0: Ça vous dit quelque chose, non?
1: D'ailleurs, j'ai pronostiqué un 3-0 pour ce soir. Je le rappelle, hein, Mexique, match, Afrique du Sud.
0: L'ouverture du mondial. Ben oui, ça rappelle évidemment France 98. On espère aussi un 3-0 en finale avec l'équipe de France encore pour cette Coupe du Monde 2026.
1: Peu importe l'adversaire.
0: C'est ça, exactement.
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0: Info, musique et bonne humeur pour accompagner le petit déjeuner et une mise en garde dans votre rendez-vous, c'est pas vrai?
1: Attention, si vous recevez un mail urgent de votre hôtel pour cet été, c'est peut-être un piège, je vous explique.
0: Côté musique, Laura Veil se partage le son de Julien Libre. On arrive dans 5 minutes avec Julien Libre, le temps d'accueillir Jean-Pierre qui est à Moulins, c'est dans l'Allier. Bonjour Jean-Pierre.
4: Bonjour, c'est Johan.
0: Oui, exactement, oui. C'est Johan. Et vous êtes bien sûr ici dès 5 heures. Comment ça va Jean-Pierre ce matin?
4: Ça va.
0: Ouais.
4: Le temps n'est pas trop beau fixe, il y a des nuages, le jour peine à se lever.
0: Ouais.
4: Mais enfin, oui.
0: Bah, vous savez quoi, normalement, j'ai regardé la météo, ça devrait aller mieux à partir de ce week-end, retour du soleil sur le pays, à partir de samedi, dimanche, et pour une bonne partie de la semaine prochaine. Voilà une bonne nouvelle.
4: Ouais, oui.
0: Ça fait plaisir. Jean-Pierre, on parlait du mondial. Est-ce que vous allez suivre, vous, le mondial, la Coupe du Monde de foot?
4: Oui, un petit peu, mais de loin. Moi, je ne suis pas acharné sur le foot, mais oui, bien sûr que je vais le suivre. Oui.
0: Est-ce que, Jean-Pierre, la France, l'équipe de France, va aller jusqu'en finale, selon vous? On y croit?
4: Ben, je ne sais pas.
0: Ah, un petit doute.
4: Il y a quand même des sacrés clients. Hein. Il y a, je pense à l'Angleterre, l'Argentine...
0: Ouais, c'est vrai. Oui. Ben, c'est vrai que l'Argentine nous avait fait du mal à la dernière Coupe du Monde, on s'en souvient. Oui. Bon, en tout cas, nous, Jean-Pierre, ce matin, je découvre que vous aimez aussi beaucoup voyager partout en France. Ça, c'est une passion.
4: Oui, plutôt la France, oui.
0: Eh ben, franchement, vous avez bien fait de nous appeler, puisque ce matin, on vous offre un exemplaire du guide de voyage Michelin qui fête cette année ses 100 ans. Comme ça, vous aurez plein de belles adresses, tout. Pour tout savoir aussi sur l'histoire des destinations que vous allez pouvoir justement découvrir. Jean-Pierre, on vous souhaite une très très bonne journée.
4: Eh bien écoutez, je vous remercie beaucoup.
0: Et merci de votre fidélité, à bientôt.
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0: C'est pas vrai, le rendez-vous anti-arnaque. Aude, les vacances d'été approchent et vous nous alertez sur un fléau.
1: J'ai nommé le détournement de réservation. Je vous plante le décor, Johan, vous avez déjà réservé vos vacances, avion, train, hôtel, camping, et voilà que vous recevez un mail, un texto ou un message WhatsApp, il vous dit qu'il y a un problème avec le paiement et que vous devez re-rentrer votre numéro de carte bleue, sauf que vous êtes en train de donner ces infos très précieuses à des escrocs. Philippe, un auditeur, m'a contacté. On lui demande de payer, sinon tout est annulé. Et pas facile de flairer le piège parce qu'il y a tout dans le message qu'il a reçu. Son nom, son prénom, ses dates de séjour, les bonnes, hein, les coordonnées de l'hôtel, les bonnes aussi, et le numéro de réservation.
0: Mais Aude, comment c'est possible? Comment les escrocs savent tout ça?
1: Alors, explication possible, l'hôtel de Philippe s'est peut-être fait pirater et les pirates informatiques ont récupéré très tranquillement les infos sur les clients et leurs réservations. Je vous parle souvent des conséquences des cyberattaques, là on est en plein dedans. Pierre et Vacances, Center Parcs, Bellambra et ses clubs de vacances, Gîtes de France, ils ont tous été victimes de piratage dernièrement. Ça veut dire que les données des clients, vos données peut-être, sont entre les mains d'escrocs et que potentiellement, ils savent quand vous partez, où, combien vous êtes, jusqu'à quand et combien vous avez payé. Si vous faites partie des victimes, je le précise, normalement vous avez été prévenu. Donc si vous recevez un message d'un hôtel, d'un club vacances, d'un camping, qu'il vous parle d'un problème de paiement ou qu'il veut des informations personnelles complémentaires, mon conseil, vous contactez directement l'établissement pour vérifier, vous appelez, c'est plus sûr, et ça vous évitera de dire peut-être adieu à votre budget vacances avant même qu'elles aient commencé.
0: Précieux conseil que vous nous livrez ce matin, et comme chaque matin d'ailleurs, la chronique C'est pas vrai à retrouver sur ici.fr. Vous savez quoi en fait, je crois que je vais pas partir en vacances,
1: mais si,
0: ça solutionne la chose. Bon, en tout cas, pour nous alerter, vous aussi, il y a une adresse mail ici.arnaque avec un s@radiofrance.com. 5h44, voici Julien Lib et le titre Autrement sur votre radio ici, et c'est sans arnaque, c'est promis.
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0: Julien Lib et son titre Autrement sur votre radio ici. Tiens, ce matin, on s'intéresse à votre ville, à votre village. Dans quelle commune souhaitez-vous vivre? Qu'est-ce qui est le plus important pour vous? Est-ce que c'est l'accès aux soins, au numérique? Est-ce que c'est l'entraide? On va voir ça très précisément avec le magazine Notre Temps et une enquête qu'il publie. Rendez-vous dans moins de 2 minutes. 5h48, retrouvons l'équipe d'ici matin pour un point sur l'actualité qui va marquer votre journée. L'info près de chez vous, c'est ici. Bonjour. Ah,
1: bonjour, bonjour Johan, absolument, revenez dans une minute. Bonjour à tous, vous qui nous écoutez en Bretagne ou peut-être un peu plus loin grâce à l'appli Ici on tient le bon bout. Bonjour Justine Sauvage.
2: Bonjour Carole, bonjour tout le monde.
1: Justine pour l'info ici à Armorique avec Dès 6h votre journal et la phrase rituelle du matin. Qu'est-ce qui fait l'actu de ce jeudi 11 juin? Eh bien c'est le début du mondial de foot.
2: Oui, Coupe du Monde entre le Mexique, le Canada, les États-Unis. 48 équipes engagées, dont la France qui figure en tête des pronostics. On espère décrocher une 3e étoile à notre maillot. Partout, on fait justement des pronostics. On prépare ses soirées, voire ses nuits, hein, à cause du décalage horaire. Ces enfants fans de foot qui s'entraînent au Cercle Paul Berclenet à Rennes ont révisé, eux, leurs joueurs préférés.
3: Moi, mon joueur préféré, c'est j'en ai deux. C'est Ousmane Dembélé et Kylian Mbappé.
4: Moi, c'est Ronaldinho pour la Miamal.
5: Mon joueur préféré, c'est Ronaldo. Et dans l'équipe de France, il y a Barcola.
6: Mbolo, ouais, je l'aime.
7: L'Espagne, il va gagner. C'est les meilleurs de toutes les équipes.
8: C'est le Brésil qui va gagner.
9: Allez, la France.
8: Allez, la France. Allez, la France.
2: Allez, la France et toutes les infos pratiques sur ce mondial de foot. C'est à retrouver sur ici.fr.
1: Allez, y a plus qu'à, les petits gars, on compte sur vous. Un 3e titre nous ferait passer, il faut bien l'avouer, un bel été.
2: C'est sûr.
1: Allez, côté température, on est plutôt pas mal. 9 degrés en moyenne ce matin jusqu'à 19 cet après-midi.
2: Enfin.
1: Et le soleil qui revient sur la région.
2: Oui.
1: Quelle nuit, quelle belle nuit étoilée en tout cas. Allez, belle journée, 5h49.
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0: 5h49, la une de la presse.
11: Et vous, dans votre commune, que désirez-vous? C'est la question posée dans le dernier numéro du magazine Notre Temps.
0: Et pour y répondre, nous sommes avec le chef de service, société et actualité de Notre Temps. Bonjour Guillaume Lenagar.
12: Bonjour Johan Guérin, merci de votre invitation.
0: Un plaisir de vous accueillir ce matin. Déjà en quelques mots, mais comment a été effectué ce baromètre?
12: Alors oui, effectivement, dans notre temps, on a donné la primeur à un réseau qui s'appelle le réseau francophone des villes amies des aînés. Et en fait, sa nature explique un petit peu comment ils ont fonctionné. C'est un réseau qui fédère des communes agissant en faveur du bien vivre des plus âgés sur les territoires. Et il compte 152 communes adhérentes. Voilà, c'est un réseau dont nous relayons d'ailleurs de temps en temps les initiatives des membres. Et la méthodologie donc a consisté à rassembler un petit peu une grande partie de ces villes dans des ateliers, les seniors de ces habitants dans ces villes dans des ateliers. Ça représentait à peu près 600 ateliers dans 130 villes pour 11 000 habitants consultés. Ces ateliers ont été animés et ensuite les souhaits qui ont été exprimés ont été organisés en grands thèmes. Mais voilà, c'est donc un échantillon assez robuste et une méthodologie intéressante.
0: Et justement, qu'est-ce qui en ressort? Quelles sont les 3 premières actions qui pourraient vraiment changer le quotidien?
12: Alors, vous allez voir que beaucoup sont très simples. Mmh. Les 3 premières actions, ce sont d'abord des trottoirs élargis et accessibles. 51% des souhaits exprimés. Ensuite, des commerces de proximité accessibles et adaptés aux seniors. Et puis, en troisième, pratiquement à la moitié des souhaits exprimés également, un accès à la culture à domicile. Voilà, donc on voit là la volonté toute simple de continuer à occuper l'espace public en sécurité, à interagir avec les autres et à vivre en autonomie. On retrouve d'ailleurs ces thèmes-là dans d'autres exprimés par d'autres items. Et puis rester intellectuellement stimulé, ne pas perdre son ouverture au monde.
0: Ce qu'on retrouve dans notre temps, c'est aussi une volonté de ne pas se retrouver isolé. Ça, c'est un point crucial.
12: Oui, oui, oui. Alors ça passe en particulier par le thème de l'information et de l'accès au numérique qui est bien identifié, y compris par des gens âgés, voire très âgés, comme un élément de maintien dans la ville, dans la cité. Et dans la société en général. Et donc, parmi les demandes qui sont exprimées, il y a des ateliers de formation au numérique. Voilà, ça c'est pour rester connecté, si je puis dire. Et puis, sur des méthodes plus traditionnelles, il y a l'idée d'une maison des aînés où ils pourraient être aidés spécifiquement, justement, dans leur accès aux informations. Et puis, une là encore très simple à mettre en œuvre, une rubrique dédiée dans le magazine d'info local, dédiée aux seniors.
0: Ça aussi, c'est vrai que c'est un point crucial que vous mettez en avant. Guillaume Le Naguère, merci beaucoup de votre présence. On vous lit dans le magazine Notre Temps, qu'elle a à la une des kiosques. À très bientôt. 5h53, parlons de notre alimentation avec un super aliment qui a le vent en poupe, la sardine.
11: J'adore la sardine.
0: Vous en avez à la maison ?
11: Oui, toujours.
0: Parfait, c'est bien. On pousse les caddies ce matin avec Muriel Jordan. Mais avant, c'est Jeanne Masse. Sauvez-moi, bon réveil.

0: Jamas, sauvez-moi, 5h56. Chaque jour, Muriel Jordan nous parle d'un phénomène de société, d'une tendance qui raconte notre monde. Et Muriel, ce matin, on s'intéresse à une nouvelle star des réseaux sociaux.
1: Oui, et qui plaît particulièrement aux jeunes. Je suis une star emblématique de la mer Méditerranée. On me voit partout sur les réseaux sociaux, sur TikTok et compagnie. Je suis une star qui, à ce jour, n'a participé à aucune télé-réalité. Mais il ne faut jamais dire jamais. Je suis un petit poisson bleu dont le nom provient de la Sardaigne parce que les Grecs avaient remarqué qu'il y en avait beaucoup dans ces eaux côtières. Je suis la sardine. Et oui, un dingue qui aurait cru que la petite boîte de sardines qu'on garde au fond du placard pour ces soirs, vous savez, où on ne sait pas quoi faire à bouffer, qui aurait cru que cette petite boîte deviendrait le nouveau truc à montrer sur les réseaux. Vous allez voir qu'en ajoutant une anse à la boîte de sardines, ça fera le nouveau sac tendance de la Fashion Week. Des dizaines de milliers de publications sont consacrées à ce petit poisson.
2: Et cette sardine, Muriel, est plébiscitée à la fois par les créateurs de contenu cuisine, mais aussi beauté.
1: Beauté, oui, parce qu'apparemment, la sardine serait aussi excellente pour la peau et nous devrions l'intégrer dans notre skincare, autrement dit, notre routine beauté. Si vous scrollez sur TikTok et Instagram, vous allez vite comprendre l'engouement.
3: Quand il s'agit de sardines en boîte, les arêtes deviennent consommables.
4: Si vous ne vivez pas dans une grotte, vous avez forcément vu passer cette trend sur les réseaux sociaux. Je ne sais pas trop comment on appelle ça, c'est les sardines façon barbecue qu'on fait cuire directement là-dedans.
5: Cette vidéo, c'est ton signe de manger des sardines. Alors bizarrement, mais pour mon plus grand bonheur, les sardines redeviennent à la mode. J'en mange énormément.
1: Pourquoi les influenceurs la découvrent-ils tout à coup en 2026? Cette sardine, on en parle tout simplement parce qu'elle est riche en nutriments, en calcium, en oméga 3, en protéines, en antioxydants. Et il y a une tendance sur les réseaux sociaux, vous savez, à tout à coup désigner comme ça un produit, en faire quelque chose de miraculeux et hop, bah ça marche. Cela dit, que la sardine puisse plaire, ça se comprend. Elle est moins exposée aux métaux lourds, elle est pleine de phosphore et ses arêtes sont comestibles. Donc oui, c'est vrai, elle a plus d'un atout santé. Résultat, les ventes ont explosé, plus 11% en 2025 et les prix aussi, hein, évidemment. Ceux qui aiment se faire des marges sont comme un poisson dans l'eau. D'habitude, la boîte coûte 2 euros. Les prix ont maintenant doublé, voire triplé si vous achetez une boîte de sardines un peu luxe dans une jolie boîte avec des dessins dessus, des éditions limitées. Ça peut aller jusqu'à 7, 8, 10 euros. En tout cas, la consommation de sardines va parfois un peu loin.
6: Je mange des sardines le matin. Pas tous les matins, mais bien 2 à 3 fois par semaine. Je fais ça depuis quasiment août 2025.
1: Bref, la sardine, c'est tendance. À force de la voir partout, sur Instagram, sur TikTok, vous allez voir que l'année prochaine, la sardine finira sur le tapis rouge à Cannes, comme tous les influenceurs.
0: Merci beaucoup, j'entends, j'ai hâte de voir ça. Des sardines en même temps à l'heure du petit-déj, comme ça, ça se tente?
2: Ouais, je sais pas. Bah, j'attendrai un peu, personnellement.
0: Bon, est-ce que l'équipe d'ici matin est tentée par une petite boîte de sardines ce matin? En tout cas, on vous souhaite un bon jeudi.
7: Évidemment qu'on est tenté, Johan. Moi, j'adore un pompe à breton.
8: Carrément. Moi, le salé, de toute façon, toujours.
7: Ce serait pas mal.
8: Plus que le sucré.
7: C'est la jolie voix de Justine Sauvage. C'est juste, Justine?
8: C'est juste, c'est Carole.
7: Justine, ça sort le week-end. Audrey Azot reste avec nous autour du café ici Armorique. Ferdinand, comme mon neveu, Ferdi, réalise ici matin. Hello, Stéphane, Steph dans la vie vous accueille au 02 99 67 35 35. Benjamin Massé aux images. On allumera la télé dès 6h29 sur France 3, ici Bretagne. Benjamin, présent? Présent. Allez, c'est parti, s'il vous plaît. Youpi.
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7: Jeudi 11 juin, beau réveil, bonjour. Il est 6h. Et à la une du journal, le lien entre l'affaire Liana et la Bretagne a été confirmé hier par le procureur de Saint-Brieuc, Justine.
8: Une plainte pour viol a été déposée à Saint-Brieuc il y a quelques mois et désormais elle vise nommément Jérôme Barrella qui est le principal suspect dans la mort de la collégienne de 11 ans dans le Gers, Joanne Moison.
10: Le parquet de Saint-Brieuc confirme qu'une plainte contre X pour viol sur mineur de 15 ans a été déposée il y a 3 mois, en mars dernier, au commissariat de la ville, pour des faits commis en 2023. Cette plainte visait donc un auteur inconnu à l'époque. Selon le procureur de la République, des investigations et plusieurs auditions ont été menées depuis et les vérifications effectuées par les enquêteurs depuis la semaine dernière viennent désormais corroborer l'existence d'un possible lien avec l'affaire de Florence dans le Gers, où le corps de Liana a été retrouvé jeudi dernier. La jeune plaignante de Saint-Brieuc affirme avoir reconnu sur des photos le visage de Jérôme Barella. Le dossier a donc été transmis au parquet d'Auch, déjà chargé de l'enquête principale. Le procureur de Saint-Brieuc ne souhaite pas communiquer davantage d'éléments afin de préserver, dit-il, l'intimité de la jeune plaignante et de ne pas nuire

0: appartement au premier étage vers 14h45. Il n'y a pas eu de blessés, mais un couple et son bébé ont dû être relogés. Au total, une quarantaine de pompiers ont été mobilisés sur ce sinistre. Pensez ce matin pour les élèves de première générale et technologique. Ils planchent aujourd'hui sur leur épreuve écrite de français. 4 heures pour une disserte ou un commentaire de texte. Un bac 2026 où le ministre de l'Éducation a demandé en plus aux correcteurs d'être plus stricts sur l'orthographe, la syntaxe et la grammaire. Demain, ces mêmes élèves de première auront pour la première fois leur nouvelle épreuve de maths, puis l'oral du français qui débutera à partir du 22 juin.
1: Justine, c'est une petite mouche, mais elle fait de gros dégâts, notamment en Bretagne.
0: La mouche Géomyza qui détruit en ce moment effectivement les semis de maïs. Certains agriculteurs sont obligés de ressemer et ça coûte cher. Alors pour les soutenir, 13 parlementaires, dont beaucoup de Bretons, ont écrit il y a quelques jours à la ministre de l'Agriculture pour l'alerter sur la situation et demander une réaction rapide de l'État, Raphaël Aubry.
2: Ces parlementaires de la Mayenne, d'Ille-et-Vilaine, du Morbihan, du Finistère, de l'Euro-Atlantique et de Vendée expliquent être tous sollicités par des agriculteurs de leur département touchés par cette mouche. Ils parlent de pertes allant de 25 à 100% des jeunes pousses de maïs. Et quand il faut ressemer, ça a un coût entre 150 et 200 euros par hectare selon eux. Des parlementaires qui regrettent que ces dégâts ne soient pas pris en compte par les dispositifs d'assurance récolte et par le régime de calamité agricole. Ils demandent à la ministre des précisions sur une autorisation temporaire d'utiliser un insecticide pour stopper cette mouche, le cyanotraniliprol. La ministre a évoqué cette possibilité mercredi au Sénat en réponse à une question du sénateur LR mayennais Guillaume Chevrollier. Pour les parlementaires, il faut aussi dédommager les agriculteurs. Ils appellent l'État à solliciter un fonds unique en Europe, le Fonds national agricole de mutualisation du risque sanitaire.
0: Et parmi les signataires de ce texte en Bretagne, on peut retrouver Jean-Luc Bourgeot, député d'Ille-et-Vilaine, Paul Molac, député du Morbihan, ou encore Nicole Lepay, député également du Morbihan. On verra dans l'info d'ici à 6h30 ce qu'est réellement cette mouche Géomyza. Ce sera avec une chercheuse de l'Université de Rennes. À propos d'animaux, encore, sachez que la mairie du Reux, à côté de Rennes, met en garde les promeneurs et les runners contre des attaques de buses en ce moment, dans le secteur de la Cocheraie à Moigné, ainsi qu'en direction de Mordel, dans les secteurs de Lézard et de Serre de la Brassardière. Il faut être prudent, les buses protègent en ce moment leur nid et ça peut durer jusqu'au mois de juillet. En cas d'attaque, il est conseillé de protéger son visage en entourant sa tête avec ses bras, de s'éloigner en marchant et non en courant, et de consulter bien sûr un médecin si on a été blessé.
1: Ici Armorique, il est 6h05. Aïe, on y est, c'est le début ce soir du Mondial de foot 2026.
0: Coupe du Monde XXL avec 48 équipes contre 32 en 2022 et qui se joue sur 3 pays, le Mexique, le Canada et les États-Unis. Premier match ce soir, c'est entre le Mexique justement et l'Afrique du Sud. La France, elle jouera mardi face au Sénégal. Les Bleus qui sont arrivés hier soir à leur camp de base situé à Boston, ils sont favoris de ce Mondial. Et au Cercle Paul Berclenet à Rennes, les enfants attendent le début de la compétition avec impatience. Enfin, si leurs parents les laissent bien sûr regarder les matchs dont certains auront lieu au milieu de la nuit, Agathe Le Labourier.
3: À 5 ans, Malo n'est pas sûr d'avoir le droit de veiller assez tard.
4: J'ai envie de regarder quelques-uns des matchs de la Coupe du Monde. Mais je pense que j'ai regardé la finale. Ça dépend si mes parents sont d'accord.
3: Maillot sur le dos, ils attendent tous avec hâte. Certains ont du mal à digérer la finale contre l'Argentine en 2022.
5: Juste, il y avait un mauvais arbitrage contre la France au tir au but. Comme le joueur l'avait touché la balle deux fois, mais c'est pas grave. Et en 2026, je vais essayer de se reprendre.
3: Et pour Caïs, 8 ans, il n'y a qu'un sauveur.
6: Est-ce que tu penses qu'on va avoir une troisième étoile? Ça va dépendre de qui.
7: Fastoche, Kylian Mbappé, qui marque plein de buts et qui gagne la Coupe du Monde.
3: Mais beaucoup ont plusieurs équipes de cœur.
8: C'est que j'ai plusieurs origines, donc je suis pour plusieurs pays. J'ai le Mexique, la France et l'Angleterre.
9: S'il y a Maroc-France, je suis pour la France. S'il y a Maroc-Espagne, je suis pour le Maroc. Par contre, s'il y a France-Espagne, je suis pour l'Espagne.
3: Et si tout le monde y va de son pronostic pour Salim, peu importe la victoire.
10: Le plus important, c'est de s'amuser. C'est pas pour gagner la Coupe du Monde. Et le plus important, juste, c'est de jouer. Et voilà.
3: Il crie quand même avec ses camarades.
11: Allez la France ! Allez la France !
0: Et ce Mondial de foot, il sera à vivre sur ici.fr avec, sachez-le, un duo 100% féminin aux commentaires avec l'ancienne internationale Charlotte Lorgeret et la journaliste ici, Pia Clémence. Nicolas Perronnet, lui, est en Amérique pour commenter les matchs. Sur notre site internet, vous retrouvez ce matin le calendrier de la prochaine saison de Ligue 1 dévoilé hier après-midi par la LFP. Pour le stade

0: L'année, ça débutera le week-end du 22 août tout de suite par un déplacement au Parc des Princes pour affronter le PSG. Le premier match au Roazhon Park sera contre un promu Le Mans et pour terminer la saison, enfin, ce sera à nouveau à domicile pour nos Rouges et Noirs contre Angers à la fin du mois de mai. 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
0: Comme le mondial, il arrive, le soleil.
2: Le soleil arrive pour tout le week-end, Justine, absolument. Et comme la nuit était belle, étoilée également, c'est si joli les étoiles. Ça me donne un air romantique, je trouve. Enfin, ça nous donne tous un air romantique. Alors pour aujourd'hui, toujours un temps partagé, c'est vrai, entre nuages et éclaircies. Mais ça va de mieux en mieux, toujours du vent également. 40 à 50 km en rafale cet après-midi, 19-20 degrés en moyenne, ça grimpe un chouille, ça ira mieux demain comme le chantait Annie Cordy. Je vous passerai effectivement les détails et sur les routes, n'hésitez pas à nous appeler si souci, 02 99 107 35 35 à la gare. Vous êtes nombreux chaque matin à prendre le train, n'hésitez pas à partager vos infos sur la page Facebook ici à Armorique et vos températures aussi, vos belles photos également.
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2: Ah les amis, le week-end approche, les brocantes, les balades à vélo, à pied, ça sent bon la fin de l'année. Une année ici Armorique qui sent bon aussi la bonne humeur, la musique et toute l'info près de chez vous. Lui, il est chez lui, hein, totalement chez lui, chez nous. Quand il randonne, c'est Jean-Jacques Goldman et Michael Jones pour Je te donne. Il est 6h09, bon réveil, bonjour.

0: Je te donne Michael Jackson.
1: Michael Jackson, pas du tout. Michael Jones. Ah, écoutez, tous ces Michael qui m'entourent. Michael Jones et Jean-Jacques Goldman, bien évidemment, vous l'aviez reconnu 6h13.
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1: Hello tout le monde, ça va ce matin, nous sommes jeudi 11 juin. Bonne fête au Barnabé et au Yolande, dit Yo-Yo également dans la vie. Avant 6h30, Arnaud Decroix, lui, passe la semaine à Vannes et pour l'occasion, il visitera pour nous une distillerie. De tendance se dessine dans l'horoscope de Catherine Viguier et le brocoli breton. Mais oui, le brocoli breton à l'apéro comme à Mexico, il est recette à suivre avec Glenn Jégou.
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1: Enfin, il a pensé à ma ligne. Glenn Jégou, bonjour.
5: Déma de Carole, bonjour Justine.
1: Vous êtes mon chouchou depuis le début de la semaine.
5: Merci.
1: Vous nous présentez un autre chouchou de l'été ce matin.
5: Oui, le brocoli breton qui est un chou d'été d'automne. Idéal pour la cuisine du quotidien, il se cuisine à toutes les sauces. Et nous sommes avec une spécialiste qui s'appelle Léna Roumer. Elle est chef de produit chez Prince de Bretagne.
6: Alors le brocoli chez Prince de Bretagne, donc il est produit par environ 244 maraîchers, donc qui récoltent le brocoli manuellement. Alors, ce qu'il faut savoir, c'est que en Bretagne, la saison du brocoli, c'est pas en hiver, c'est un chou qui est d'été et d'automne. En fait, on le récolte du mois de juin jusqu'au mois de novembre, du brocoli frais toute cette saison-là. À savoir aussi, donc la Bretagne, en fait, elle fournit 70% des volumes de brocoli français, donc c'est une grosse part qui se retrouve sur les étals des magasins qui vient de chez nous. Donc, ça représente environ 10 000 tonnes par an. Si on compare la consommation des légumes des jeunes de moins de 35 ans, en fait, on remarque que le brocoli, il est plus consommé. Donc vraiment, il y a une surconsommation du brocoli de la part des jeunes. Donc c'est un produit, en fait, qui est hyper facile à remettre en œuvre. Il est rapide à cuire. On peut le faire de multiples façons. Donc à l'eau, à la vapeur, au four et même au air fryer, hein, pour ceux qui en ont. Donc voilà, la saison du brocoli, eh ben, c'est parti.
1: Et c'est avec Glenn et Léna. Dites donc, c'est bon pour la santé? Évidemment, vous avez quelques recettes à nous proposer, Glenn.
5: Oui, justement, c'est Léna Roumer qui vous en propose avec plaisir, Carole.
6: Et ben pour consommer du brocoli de saison, plein de recettes. On peut, par exemple, commencer par un apéritif avec un cake au brocoli, à la feta et aux tomates séchées. Donc, on peut manger chaud ou froid. Donc, ça va être une recette hyper fraîche avec la feta notamment. Ça va apporter plein de plaisir et c'est vraiment un apéritif à partager au mois de juin, par exemple. Une autre recette qui est très gourmande, on a les rostis de brocoli. On vient écraser des brocolis avec de la farine, un œuf, du parmesan et sel poivre. Donc c'est tout bête, on vient faire soit des boulettes, soit des galettes. Et là, on vient cuire tout ça. Et c'est un délice, c'est hyper gourmand, donc ça plaît à tout le monde. Et pour terminer, alors nous, ce qu'on aime bien chez Prince de Bretagne, c'est ce qu'on appelle le brocamole. Donc là, on prépare le brocoli, on le fait cuire dans l'ensemble, donc dans de l'eau bouillante. Et ensuite, on vient éplucher un oignon, de l'ail, on vient couper des tomates, presser un jus de citron. Et puis là, on met l'ensemble des ingrédients dans le mixeur. Et ensuite, on vient assaisonner et ça nous donne un brocamole qu'on peut, par exemple, déguster hein, pour la Bretagne, par exemple, avec des chips de sarrasin. Et là, c'est un super apéritif réussi.
1: Ah, génial, ça donne envie, en tout cas, cet apéro breton. Juste un petit truc, astuce, mon Glenn.
5: Oui.
1: Pour éviter les odeurs, moi, je mets toujours dans mes choux, que ce soit brocoli ou chou.
5: Oui.
1: Et bien, je mets un bouchon de liège pour éviter les odeurs.
5: Ouais, une bonne idée. Et puis, le brocoli, en plus, riche en vitamine K, C et en acide folique. Et pour choisir un bon brocoli, il faut qu'il ait une belle couleur verte non jaunie, donc au bouquet bien serré avec une tige bien ferme. Les fleurs ne doivent pas commencer à éclore. Le brocoli est un allié santé au quotidien et un petit tip cuisson pour le conserver au maximum. Mieux vaut privilégier les cuissons les plus rapides et avec le moins d'eau possible. Pour en savoir plus, princedebretagne.com.
1: Glenn, revenez tout à l'heure à 9h20 et si vous êtes là, ne ratez pas la visite d'une ferme aux cochons. D'accord ? C'est bon aussi le cochon. Bon réveil en musique, avec des brocolis ou pas, avec ici Armorique, ça c'est sûr. Et la pépite du matin pour les souvenirs, c'est Nick Kershaw et ça s'appelle The Riddle. Il est 6h18. Bon réveil, bonjour.

0: Mais dites donc, ça chantonne à la maison avec Nick Cacho de Riddle, il est 6h21. C'est l'heure de la rencontre, évidemment, d'Arnaud Decroix. Arnaud, vous êtes avec Thibaut Simonin et on vous suit tous les deux à la découverte des produits de la distillerie de Lien Spirit, à consommer avec modération, bien sûr, mais à déguster quand même.
1: Bonjour Thibaut.
2: Bonjour Arnaud.
1: Alors, où se trouve-t-on ici ?
2: Alors, nous sommes à Baden, donc à l'atelier de fabrication donc, de Lien Spirit, dans lequel, donc, c'est l'atelier dans lequel je fais toutes mes macérations, mes productions. Et puis, l'endroit aussi où le jeudi soir, je suis ouvert pour les gens qui veulent venir découvrir, déguster et acheter sur place.
1: Bah, découvrons tout ça.
2: Allons-y. Donc, voilà l'atelier. Donc, c'est là que j'ai emménagé début février l'année dernière. Donc, le temps de m'installer, de faire quelques travaux, parce que j'ai fait une salle derrière où on voit les cuves de macération. Et de me lancer, et puis j'ai commencé à vendre fin mai, début juin l'année dernière, donc ça fait un an tout pile. La création de l'entreprise a commencé avec l'idée d'utiliser le houblon autrement que dans la bière. Donc c'est pour ça que j'en ai fait des liqueurs, pour surfer sur tout ces choses. Voilà, aujourd'hui on consomme beaucoup de spritz, enfin voilà, c'est le côté mixologie, même très simple, qu'on peut facilement refaire à la maison, mais en essayant d'apporter ma touche et de la différenciation. Donc c'est pour ça que je fais aussi liqueur de menthe, liqueur de sureau et des rhums arrangés. Donc là on est dans le local de fabrication, donc là on est dans une pièce isolée qui me permet de réguler la température aussi. Je fais mes macérations dans des cuves en inox, donc j'ai une dizaine de cuves, là c'est des cuves de 200 litres, dans lesquelles je fais toute la préparation et la macération. Donc pour les liqueurs, je suis sur un alcool sur fin qui vient d'une coopérative française qui distille des céréales, dans lequel je fais macérer les plantes, les fruits, les épices. Et pour la partie rhum,
1: pareil. Ça sent les épices d'ailleurs.
2: Ça sent un peu les épices, à fait. Surtout que j'ai filtré il n'y a pas très longtemps le rhum épicé, donc forcément, on a ces notes un peu chaudes et épicées. Et puis sur les rhums, pareil, je mets en macération donc sur une base de rhum des Antilles françaises, sucre de canne, et puis les différents ingrédients. Et je laisse tout ça macérer tranquillement, en suivant.
1: Pendant combien de temps ?
2: Pour les liqueurs, c'est plusieurs jours. Pour les rhums, c'est plusieurs semaines. Et donc, ça me permet de suivre au fur et à mesure la macération, les équilibres sur les différents ingrédients en termes d'aromatique. Et ensuite, je filtre. Chaque recette a son temps de macération qui lui est propre. Parce que quand on va sur des choses qui sont plus épicées, ça va plus vite que quand on est sur des choses qui sont fruitées, qui prennent plus de temps. Donc c'est tout le suivi que j'ai et le fait d'arrêter la macération au bon moment pour un produit qualitatif et fini.
0: Bon, merci Thibaut. Thibaut Simonin, créateur des produits de la distillerie de Lien Spirit, à découvrir à Baden, au sud de Vannes. C'est tous les jeudis de 17h30 à 19h, ou bien évidemment chez les cavistes. Demain, Arnaud, vous jouerez les littéraires au salon Livre à Vannes, qui commence demain soir d'ailleurs. Allez, place à la musique. Ici Armorique, un nouvel album, Watch Out, il sortira en novembre prochain. Loane, ça s'appelle Conduire.
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0: La nouveauté signée Louane avec Conduire à suivre 12 mois 12 signes. 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Toute l'actu dans moins de 3 minutes.
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0: Et à 6h27, il y a deux tendances de votre horoscope ce matin, Catherine Viguier.
6: Exactement, et la plupart des natifs du zodiaque vont respirer.
7: Bélier, une journée toujours aussi tonique et surtout qui vous fait la part belle, alors allez-y.
8: Taureau, vous aurez sans doute quelques inquiétudes, mais vite dissipées.
9: Gémeaux, avec enthousiasme, vous vous affirmez au grand jour, que cela plaise ou pas.
10: Cancer, vous êtes en attente d'une réponse. Sachez-le, si c'est non, d'autres issues existent.
11: Lion, vous avez envie de voyage, envie de vous changer les idées et vous y parviendrez.
12: Vierge, vous êtes obligé d'être attentif à votre santé et à un travail qui vous plaît d'ailleurs.
13: Balance, avec joie, vous relevez un défi, peut-être dire oui à un être aimé.
14: Scorpion, attendez demain pour bouger, ce n'est pas une question pour subir en attendant.
15: Sagittaire, excellente journée, si vous n'aviez pas le moral, eh bien ça va beaucoup mieux.
16: Capricorne, dans le monde du travail, en société, et vous vous faites remarquer.
17: Verseau, ce qu'il y a de bien, c'est que vous ne vous faites plus d'illusions, mais c'est parfois un peu pesant.
18: Poisson, il y a de la douceur dans votre vie, y compris aujourd'hui avec tout de même l'argent en actualité.
19: Et pour nous tous, se faire une place de roi, de reine, n'importe où.
0: Ah génial, dites donc, ça met le moral au beau fixe en cette belle journée de jeudi. Merci Catherine, et à demain bien sûr.
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0: Merci de nous rejoindre ici matin, ici Armorique, à la télé, ici à Bretagne. On a mis nos plus belles lunettes, nos plus beaux pulls. On s'est même parfumé, ma Justine. J'espère que tout va bien chez vous.
20: Oui, je me suis parfumée. Ah,
0: nous sommes un jeudi matin de juin. Des mots qui vont tellement bien ensemble. Vers 7h20, on mettra notre jogging, si vous le voulez bien. Et on jouera ensemble au Palais Breton.
20: Super.
0: J'ai découvert ce Palais Breton.
20: Ah,
0: ça fait
20: oui.
0: Un bruit de dingue, hein, quand
20: oui,
0: même.
20: Oui, c'est vrai.
0: Moi, je préfère les grignoter, les Palais Bretons. Et vous, à l'heure du petit-déj, bienvenue, évidemment. Et dans l'info d'ici, on parlera d'un insecte qui fait des ravages en Bretagne, Justine.
20: Oui, une mouche, la mouche Geomyza. Elle est minuscule, mais elle détruit en ce moment les semis de maïs, et notamment chez nous en Bretagne. On vous explique de quoi il s'agit après le 90 secondes. 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
21: Patrick Bruel échappe à la détention provisoire. Mis en examen pour viol, tentative de viol, agression sexuelle et harcèlement sexuel dans 4 dossiers, le chanteur est ressorti libre dans la nuit sous contrôle judiciaire. Il a interdiction de contacter les plaignantes et de fréquenter les salons de massage. L'image de la nuit, ce sont ces centaines de supporters qui attendaient l'équipe de France de foot à leur camp de base à Boston. Les Bleus sont arrivés, ça y est, selfie, autographe, c'est le jour J. Coup d'envoi du mondial ce soir avec le match Mexique-Afrique du Sud. En France, la DNSP, la Direction de la Sécurité Publique, alerte sur des risques de débordement pendant ce mondial. 23 matchs sont considérés comme à risque, ceux de la France, du Portugal, du Sénégal, de l'Algérie, du Maroc, de la Tunisie et de la Turquie. Les États-Unis reprennent leur frappe sur l'Iran. Des explosions ont retenti dans le pays cette nuit. L'Iran riposte. Téhéran annonce avoir frappé des bases américaines à Bahreïn et au Koweït et prévient que tout navire qui passera par le détroit d'Ormuz sera, je cite, pris pour cible. C'est une victoire. La voix des avocats a été entendue. Réaction de la conférence des bâtonniers après le retrait de la mesure de plaider coupable. Gérald Darmanin renonce. La mesure est retirée de son projet de loi sur la justice criminelle. Elle proposait des procédures simplifiées et des peines négociées. Une pensée ce matin pour les 500 000 élèves de première qui se préparent à plancher sur le bac de français. L'épreuve commence à 8h avec au programme dissertation, essai ou commentaire de texte.
20: Et dans l'info d'ici, donc ce matin, on parle de cette mouche qui fait des dégâts en Bretagne, mais aussi à côté en Mayenne. La mouche Géomisa, elle est toute petite, elle fait 3 mm, mais elle détruit en ce moment les semis de maïs. Certains agriculteurs sont carrément obligés de ressemer. Alors 13 parlementaires bretons notamment ont écrit vendredi dernier à la ministre de l'Agriculture pour l'alerter sur la situation. C'est quoi exactement cette mouche? Eh bien la réponse d'Anne-Marie Cortesero, elle est professeure à l'Université de Rennes en biologie des organismes et écologie chimique.
1: C'est une mouche qui va se développer sur les graminées. On parle de poacées maintenant par rapport à cette famille de plantes. Donc c'est les herbes, si vous voulez. Et donc, il se trouve qu'à un moment où les femelles vont chercher des endroits pour pondre, eh bien, on leur propose des hectares et des hectares de maïs. Donc la mouche, elle va aller pondre au collet du maïs, donc entre la partie qui est à l'interface entre la partie aérienne et la partie souterraine. Et puis, en fait, les larves, elles vont rentrer dans le maïs et elles vont manger le méristème, donc la partie qui permet au maïs de pousser, de grandir. Et donc, en fait, ça va donner des maïs tout bizarres qui vont jamais vraiment se développer correctement. Et les agriculteurs ont l'habitude de les appeler des maïs qui poirotent, qui ont une forme un peu de poireau, parce que la base s'épaissit un petit peu et les feuilles ne poussent pas. Autant dire que après ça, le maïs, ça va pas donner de très bons résultats en termes de culture.
20: Et cette mouche, elle avait déjà fait des dégâts importants il y a 10 ans, en 2016, dans le Grand Ouest. Anne-Marie Cortesero a travaillé sur le sujet avec d'autres chercheurs pendant plusieurs années. Et elle a maintenant des hypothèses pour éviter les dégâts sur les cultures.
1: Si on arrivait à bien prévoir que l'année qui arrive va être une année potentiellement problématique, il suffirait, entre guillemets, de décaler le semis. Alors, évidemment, en faisant face aux aléas climatiques, et on voit bien que les agriculteurs peuvent être dans la difficulté parfois parce que, on a bien vu des épisodes soit de pluie très intense, soit de chaleur très intense au printemps, qui fait que le moment où ils vont semer, c'est pas forcément toujours eux qui décident. Mais ça pourrait être un outil pour décider, oui, je sème ou non, je sème pas, ou je décale un petit peu. Pour moi, c'est la meilleure piste qu'on ait trouvée, plus des variétés qui peuvent être moins sensibles. On a quelques éléments par rapport à ça. Et où, si on doit traiter, traiter juste à ce moment-là, parce que c'est vraiment une fenêtre, comme je vous dis, très très courte.
20: Et la chercheuse estime que le changement climatique peut être responsable de la présence de ces mouches sur les parcelles, mais il reste difficile, selon elle, d'expliquer pourquoi elles sont nombreuses certaines années et pas d'autres. Info d'ici à retrouver sur ici.fr.
0: Dans le journal, le prochain journal, Justine, le bac qui commence aujourd'hui, oulala, pour les élèves de première.
20: Ouais, c'est l'épreuve de français ce jeudi, et demain, ça c'est tout nouveau, il y a désormais en première aussi une épreuve de maths qui est plus ou moins redoutée, nous l'entendrons. Et puis à quelques heures du début du mondial. On vous donne aussi ce matin les détails, cette fois du calendrier de la prochaine saison de Ligue 1 de foot pour notre club, le Stade Rennais. Le temps maintenant avec vous, Carole, et ça y est, le soleil et bientôt la chaleur, enfin.
0: C'est vrai. Bon, ça, la chaleur, c'est pour éventuellement demain, genre 20-25 degrés, même 31-33 degrés attendus, oui, pour samedi et dimanche. Aujourd'hui, on va se contenter de 16 à 20 degrés, c'est déjà pas mal. Confirmation tout à l'heure avec notre ami Sébastien Decaux de Météo Bretagne. Il y a pas mal de nuages peut-être sur le nord de la région aujourd'hui, mais les périodes ensoleillées s'imposent dans l'après-midi avec cette hausse du mercure autour des 20-25 degrés attendus, et un week-end donc qui s'annonce très très chaud, profitez-en. Confirmation donc dès 7h avec notre Seb Decaux de Météo Bretagne. Ça roule comment sur les routes de chez vous? N'hésitez pas à nous appeler, ici Armorique. Stéphane, bonjour. 02 99 107 35 35, 6 soucis.
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0: Ah, écoutez, de la bonne humeur, j'en ai dans mon panier d'osier cet été. Des infos aussi, et la musique, celle de France Gall. C'est une Hong Kong star, il est 6h36. Bonjour.

0: Gaël avec Hong Kong Star. Il est déjà 7h20, pile poil.
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0: Bon réveil tout le monde, j'espère que tout va bien. Alors juste avant 7h, Fred Ballard déniche pour nous le sujet qui fait rire le matin. Et ce matin, évidemment, alors que les épreuves du bac débutent aujourd'hui, justement, vous nous direz, Fred, que le bac français est une terrible épreuve selon nos humoristes. Pierre Fabin, lui, notre veto, s'installera à la table ici à Armorique. Il nous dira toujours avant 7h que l'herbe haute est le pire ennemi pour nos chiens. Oui, ça peut gratter sous les aisselles de nos chiens, mais ça fait pas que gratter. Tous les matins, à 7h20, on a l'esprit sportif, ici à Armorique, bien évidemment. Alors, s'il vous plaît, enfilez votre jogging. Et si on testait le Palais Breton à travers le concours annuel de Palais, un concours organisé en hommage à Albert Toutiret? Il se tiendra ce dimanche 14 juin à Le Quiou. Bonjour, Davina Toutiret.
3: Bonjour.
0: Davina, avant de parler d'Albert, parlez-moi du Palais Breton. C'est quoi ce sport, cette activité? Comment on joue au Palais Breton?
3: Eh ben, écoutez, on joue sur une planche en bois de 70 par 70 en bois de peuplier. On a 4 palets dans les mains, plus 1 mètre, qu'on appelle généralement le petit. La règle est simple, c'est de se rapprocher du plus proche du mètre. On joue avec des palets, du coup, 2 par 2. Et une fois qu'on a le point, et ben, c'est bon, la partie est... Enfin, la main est terminée.
0: Alors vous, Davina, vous êtes secrétaire officielle de la Fédération française de palets sur planche bois. Vous êtes également championne de France 2025 en doublette et demi-finaliste de la Coupe de France individuelle femme. Le palais, c'est votre passion. Pourquoi c'est votre passion? Donnez-moi envie de jouer au palais.
3: j'aime bien gagner. Donc ça c'est super parce que ça donne envie de jouer et de se donner des défis.
0: Ouais.
3: Ma famille, bah du coup, elle est palettiste. Mon père est 10 fois champion de France.
0: Ouais.
3: De palais. Donc voilà, le palais chez la famille Toutiret, c'est bien connu.
0: C'est quoi les qualités pour être un bon paletteur ou une bonne paletteuse?
3: Alors c'est palettiste.
0: De palettiste.
3: C'est quoi la qualité? Bah déjà, c'est de rester calme, d'être respectueux envers les joueurs et de jamais rien lâcher.
0: Vous en êtes la preuve vivante. Les femmes dans le Palais Breton ont plus que jamais leur place. Vous leur donnez une place ce week-end également à Le Quiou.
3: Alors là, c'est vraiment la première.
0: Ouais.
3: C'est la nouveauté. Donc je ne sais pas trop. Je pense à 20-30 femmes. C'est en individuel le matin.
0: Ouais.
3: Les femmes. Donc si on a déjà une vingtaine de femmes, ça sera déjà très bien.
0: Qu'est-ce que vous pouvez leur dire pour qu'elles viennent jouer, pour qu'elles viennent concourir, pour devenir palettistes?
3: Pour faire des rencontres déjà, se donner des défis et aussi pour importer des bolos qu'on va mettre en avant chez les femmes.
0: Attention, il va faire chaud ce week-end et ce dimanche au Quiou. Il faut venir en short, il faut venir comment? Il y a une tenue du palettiste?
3: Ouais, il faut venir à l'aise, il faut venir décontracté et tout va bien se passer. Il ne faut pas oublier la casquette, la crème solaire.
0: Le Palais Breton à l'honneur, évidemment, ce dimanche au Quiou.
3: Le matin, c'est à 9h. Le tirage, c'est à 9h. C'est inscription 6 € par personne. Donc, il y a hommes, femmes, enfants. L'après-midi, c'est à 14h30. C'est 12 € par équipe. Donc, c'est en doublette. Le matin, c'est en individuel. Il y aura un stand David Jeu présent sur le site. Donc, David Jeu, c'est un fournisseur de palais pour faire une démonstration et pour vendre des palais pour ceux qui ne connaissent pas.
0: Super, merci beaucoup Davina, et à dimanche alors.
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0: Et à 7h moins le quart, comme chaque matin, évidemment c'est l'heure du veto. Pierre Fabin, c'est vrai que l'été arrive, avec ça les herbes hautes qui envahissent nos chemins, et avec elles le pire ennemi de nos animaux, c'est l'épillet. Mais docteur, un épillet c'est quoi exactement ?
8: L'épillet, qu'on appelle aussi spigao dans certaines régions, c'est une petite herbe sèche très commune. Elle a la forme d'un harpon avec des petits poils raides orientés vers l'arrière, un peu comme un épi de blé. À cause de cette forme aérodynamique, l'épillet ne peut avancer que dans un seul sens. Il va s'accrocher au poil de votre chien pendant la balade, puis avance insidieusement à chaque mouvement. C'est un vrai projectile qui s'infiltre partout, entre les doigts des pattes, dans les narines, les oreilles, ou même les voies génitales.
0: Mais c'est terrible, cette petite herbe qui voyage sous la peau. Alors concrètement, une fois rentrée de promenade, quels sont les signes qui doivent nous faire suspecter la présence d'un épillet ?
8: Alors les symptômes sont souvent très brutaux. Si l'épillet est rentré dans une oreille, votre chien va secouer la tête frénétiquement et couiner de douleur. S'il l'a reniflé et qu'il est coincé dans le nez, vous assisterez à des éternuements ultra-violents en rafale. Votre chien se frotte le museau par terre et peut même saigner des narines. L'autre grand classique, c'est la patte. Si votre chien se met soudain à boiter et à se lécher le dessous de la patte, avec obsession, regardez entre ses coussinets. Vous y verrez souvent un petit trou rouge et gonflé avec du pus qui sointe. C'est le point d'entrée. Et n'oubliez pas les yeux, un œil subitement fermé et rouge est une vraie urgence.
0: Ah dis donc, si on voit l'épillet dépasser ou qu'on suspecte sa présence après ces fameux éternuements violents, comment est-ce qu'on doit réagir ? Est-ce que je vais sortir ma pince à épiler ?
8: Alors, si l'épillet est juste accroché dans les poils ou qu'il dépasse très clairement de la peau, oui, tirez-le doucement dans l'axe avec une pince à épiler sans le casser. Mais si la graine est dans l'oreille, le nez ou que le trou de la patte est refermé, ne touchez surtout à rien. N'essayez jamais de fouiller à l'aveugle dans l'oreille avec une pince. Vous allez pousser l'harpon encore plus loin et percer le tympan. Foncez chez votre vétérinaire qui ira le chercher en toute sécurité. La vraie solution, c'est la prévention. Cet été, évitez de jeter la balle dans les herbes hautes et sèches. Et surtout, au retour de promenade, inspectez systématiquement votre chien sous toutes les coutures.
0: Bon bah moi ça me met les poils, hein. Pierre Fabin est vétérinaire et chaque matin il nous donne les bons conseils à suivre pour nos animaux de compagnie. Alors là il nous alerte, hein, évidemment, attention à l'épillet, allez debout. Vous savez qu'en Sologne on dit debout là-dedans. Alors debout là-dedans, en Bretagne s'il vous plaît, et bon réveil. En musique, avec la très belle chanson signée U2, ça s'appelle One. Il est 6h47, bon réveil, bonjour. Nous sommes en Bretagne, ici Armorique, bienvenue.

One Love avec YouTube, 6h52 pour être très précise, hein, comme ça c'est mieux. Dites donc, je suis en train de mettre des pouces levés sur la page Facebook ici à Armorique sur vos posts météo, vos belles photos du matin. Il fait frais chez vous, 7 degrés chez Isa, dans son petit hameau près d'Afsac, mais le ciel est bien bleu et un beau soleil nous attend. Marie-Jo, elle, il fait 8 degrés chez elle à Erdeven, avec un ciel très dégagé. Chez Christiane, on ne sait pas où elle habite, notre cri-cri, mais il fait 9 degrés. Et puis après, elle va faire un petit tour à Villeurbanne. Bonne journée, chère Christiane. Bonjour, ici Armorique, 9 degrés au Ferré. Bonne journée, Marianne, cher Renan. Renan, bonjour l'équipe, à Pompéop. 9 degrés, c'est ensoleillé, avec un petit peu de vent, 10 km/h actuellement. Et puis à Trémorel, chez Pascaline, il fait 8 degrés. C'est pas très très chaud ce matin, mais ça va augmenter. Ça va évidemment se lever jusqu'à 32, 33 degrés attendus pour ce week-end. Mais c'est l'heure de vos infos essentielles. S'il vous plaît, les 3 plus d'ici Armorique. Avec une très belle initiative du conseil municipal des enfants de Redon, il organise ce conseil municipal une vente de gâteaux au profit des Restos du Cast à partir de 9h ce samedi au marché des Halles de Redon. Les prix sont libres, faites-vous plaisir et les fonds récoltés seront intégralement reversés aux Restos du Cœur. Le Conservatoire de musique de danse de Claude Debussy de Saint-Malo recherche son prof de flûte. Alors si enseigner la flûte, si contribuer au projet pédagogique, si vous avez envie de faire plaisir, plaisir de transmettre, plaisir d'offrir, joie de recevoir ce si bel instrument, si bien évidemment vous avez le diplôme d'État de prof de flûte, n'hésitez pas à vous inscrire pour candidater. C'est jusqu'au 28 juin et ça c'est pas du pipeau. Mardi prochain, une collecte de sang est organisée à Liffré, à l'espace intergénération, de 8h30 à 19h. Pensez à réserver votre créneau sur le site de l'établissement français du sang, un geste solidaire pour sauver des vies. Je vous rappelle, c'est à Liffré, mardi 16 juin prochain, entre 8h30 et 19h. Ici à Armorique, il est 6h54.

0: Ici Armoric, la fête. Ici Armoric avec Amir. Amir qui nous dit qu'on peut faire la fête dans sa tête. Bon, bah, je suis en train de faire la fête dans ma tête. Ok. Bon, bah là, vous ne me voyez pas si vous ne regardez pas la télé.
1: C'est très intérieur.
0: C'est très, très intériorisé, la fête dans la tête. Dites donc, bon courage. On fera la fête peut-être fin juin pour les nouveaux bacheliers. Bonne chance, bon courage pour aujourd'hui. N'oubliez pas d'ailleurs la petite bouteille d'eau. Lundi va faire chaud pour les épreuves. Le bac français, justement, on en parle dans quelques instants dans l'humour en tube avec Fred Ballard et l'actu dans moins de 3 minutes.
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0: Va falloir l'avoir à la bonne humeur aujourd'hui parce qu'effectivement, juin, ça rime souvent avec bac. Les épreuves débutent tout à l'heure, hein, à 8h pour les Français, le français. Le bac, il a laissé un mauvais souvenir peut-être à certains d'entre vous et à Fred Ballard aussi, visiblement. Le bac français de retour, donc l'occasion de nous replonger dans la langue la plus complexe de la galaxie, dans l'humour en tube, Fred.
7: C'est vrai que la langue française est une langue avec des expressions bizarres quand même. C'est la seule langue au monde, par exemple, où tu peux dire qu'un buraliste s'est fait passer à tabac.
8: Ah, c'est sûr que c'est un comble, hein, quand on y pense. Et c'est ce qui fait le charme poilant de cette langue que même Roland McDan a du mal à comprendre parfois.
7: J'aimerais aussi qu'on m'explique pourquoi dans la langue française, quand on veut avoir de l'argent devant soi, il faut le mettre de côté. En français, tu peux dire « je suis tombé dans les pommes » et après j'avais les jambes en compote. J'ai même remarqué, quand un mot masculin n'est pas sympa, eh ben ils le mettent au féminin. Avant, on disait « un licenciement ». Aujourd'hui, on dit « une restructuration ».
8: Voilà, bah donc ça se confirme, hein, le genre féminin adoucit la vie. Et avec un peu de chance, ça peut aussi sauver une copie à l'écrit du bac français. Tout dépend des barèmes de correction. Si c'est Tristan Lucas qui s'en occupe, il y a des écarts de langage qui ne passeront pas.
9: Au jour d'aujourd'hui, moi un point. Tu commences ta phrase par « moi, personnellement, je », moins 3 points. Les gens y croient, retrait de permis direct. Comme les gens qui rajoutent l'expression « quand on y pense » à la fin des phrases. Il y a de plus en plus de pauvreté, c'est dramatique quand on y pense. Et c'est vrai que quand on n'y pense pas...
8: Ah bah oui, il y en a beaucoup moins quand on n'y pense pas que quand on y pense. C'est l'inverse avec les fautes d'orthographe, hein. Moins on y pense, plus il y en a. Et plus il y a de perles sur les copies du bac français, plus ça fait marrer les correcteurs. Donc rions un peu en attendant la note finale.
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0: Ici Armoric, nous sommes le jeudi 11 juin et il est 7h. Place à votre journal, Justine Sauvage, et ça y est, on y est, le mondial de foot débute aujourd'hui.
1: Une Coupe du Monde 2026 pleine de superlatifs, avec déjà 48 équipes contre 32 lors du dernier mondial. La compétition qui se déroule en plus sur 3 pays, les États-Unis, le Canada et le Mexique. Et c'est le Mexique d'ailleurs qui ouvre la compétition ce soir face à l'Afrique du Sud. Les Bleus sont arrivés hier à Boston, où se trouve leur camp de base pendant un mois. Ils sont favoris, avec aussi l'Espagne, l'Angleterre ou encore l'Argentine. Bref, tous à vos pronostics. Qui va gagner cette Coupe du Monde 2026? Ces enfants du cercle Paul Bert de Rennes ont déjà, eux, révisé leur joueur préféré.
10: Moi, mon joueur préféré, c'est... j'en ai deux. C'est Ousmane Dembélé et Kylian Mbappé.
11: Moi, c'est Ronaldinho pour la Miamal.
12: Mon joueur préféré, c'est Ronaldo.
13: Et dans l'équipe de France, il y a Barcola.
14: J'aime pas Mbappé. La poisse.
15: Quand il était au Paris, là, il a gagné 0 Ligue des Champions. Quand il est sorti de Paris, ils ont gagné...
16: 2 Ligue des Champions.
15: Oui, 2 Ligue des Champions. Et quand il était parti au Real, ils ont pas gagné.
17: Mbolo, ouais, je l'aime bien.
18: Tu sais pour qui il joue, Mbolo?
15: La Suisse.
18: Mais oui, je l'ai dit.
19: L'Espagne va gagner. C'est les meilleurs de toutes les équipes.
20: C'est le Brésil qui va gagner.
21: Allez la France.
22: Allez la France.
1: Allez les bleus de ce mondial de foot qui est à vivre sur ici et ici.fr avec un duo 100% féminin aux commentaires. L'ancienne internationale Charlotte Lorgeret, la journaliste ici Pia Clémence, Nicolas Perronnet et lui parti en Amérique pour commenter les matchs sur place. Sachez qu'à tout à l'heure dans l'info d'ici à 7h30, on vous donnera certains des lieux où vous pourrez suivre cette compétition en Ille-et-Vilaine.
0: Justine, à Saint-Brieuc, le procureur confirme qu'une plainte a été déposée contre le principal suspect de l'affaire Liana.
1: Oui, une plainte pour viol qui a été déposée il y a quelques mois d'abord contre X, mais qui vise désormais Jérôme Barella, qui aurait tué la petite fille de 11 ans dans le Gers. Dans cette plainte, c'est une autre mineure qui l'accuse de viol lors d'une soirée.

0: à 30 ans de réclusion criminelle par la cour d'assises spéciale. Donc, considéré comme le chef du commando, il a été reconnu coupable de tentative de meurtre en bande organisée sur Mahamad Mirzali, ainsi qu'association de malfaiteurs en vue de préparation d'un crime.
1: Ici Armoric, il est 7h03, le stress monte ce matin et le petit-déj a peut-être un peu de mal à passer pour les élèves de première.
0: Oui, ceux qui sont en filière générale et technologique commencent leur bac aujourd'hui avec la traditionnelle épreuve écrite de français. Mais il y a du nouveau cette année pour le bac. Les élèves auront demain également une épreuve anticipée de maths qui compte CoEF2, épreuve plus ou moins redoutée par ces candidats que vous avez rencontrés hier devant la bibliothèque universitaire Place Hoche à Rennes, Agathe Le Labourrier.
2: Il y a ceux qui se seraient bien passés de cette épreuve supplémentaire.
3: C'est relou. Là, moi, je serais bien en vacances demain, quoi.
4: C'est un peu saoulant. Et moi, je fais pas SPMAT, donc j'aurais un bac un peu plus facile. Ça reste assez pénalisant d'avoir ça en plus.
2: Mais Elliot, lui, élève au lycée Jeanne d'Arc, ne semble pas stressé.
3: 8h, je crois. Non, 8h45, un truc comme ça. Faut que je regarde la convoque. Je suis assez bon en maths, et du coup, ça peut faire remonter les notes, et c'est plutôt pas mal.
2: Selon Gwenaël Lepé, professeur de mathématiques à Bru et secrétaire général adjoint du SNES FSU, cette mesure est surtout utile pour la sélection post-bac.
5: C'est une note qui sera déterminante dans le dossier de Parcoursup des élèves. L'épreuve anticipée de français a beaucoup d'importance et de nombreuses écoles de l'enseignement supérieur souhaitaient avoir un pendant sur les épreuves de mathématiques, d'où cette épreuve anticipée en fin de première.
2: Pour lui, poursuivre l'enseignement et réaliser l'épreuve en fin de terminale aurait eu plus de sens car beaucoup d'élèves abandonnent cette spécialité.
5: C'est une matière qui participe à la compréhension du monde. Il y a des données chiffrées partout autour de nous et les mathématiques contribuent à penser le monde et à le comprendre.
2: L'épreuve sera commune à tous les premières, quelle que soit leur filière, mais adaptée en fonction des niveaux.
0: Et il y a bien sûr aussi un oral de français pour les élèves de première, ce sera à partir du 22 juin pour les terminales, la fameuse épreuve de philo. Eh ben, c'est lundi prochain. Bon courage à tous. À Dinan, on se mobilise ce soir pour défendre le service public et dénoncer la fermeture des urgences de l'hôpital la nuit à partir de lundi et jusqu'au 30 septembre. C'est faute de soignants suffisants. On en parle de cette mobilisation avec notre invité à 8h moins le quart, Sébastien Bayot. Il est hospitalier et membre du syndicat Sud Santé Saint-Malo, Dinan, Cancale.
1: Et puis, cette triste nouvelle maintenant, Justine, l'une des girafes du parc de Branferré dans le Morbihan est morte.
0: Ouais, il s'agit du mâle. Un tamu qui était en Bretagne depuis 19 ans. Dimanche, il s'est effondré et il a dû être euthanasié, explique Alexandre Perry, directeur zoologique et scientifique du parc de Branferré.
6: On essaye de les accompagner au maximum jusqu'à la fin. Et là, c'est ce qui a été décidé, c'est de pouvoir faire en sorte qu'il ne s'épuise pas et qu'il ne meure pas d'épuisement. Et donc, on l'a accompagné calmement, puisqu'il était dans l'incapacité de se relever lié à son âge. Tous les animaux du parc ont une valeur pour nous, puisqu'on travaille avec eux au quotidien, on fait en sorte d'assurer leur bien-être. Certains, on fait en sorte qu'ils se reproduisent, qu'ils puissent partir dans d'autres parcs zoologiques. Mais forcément, certains grands animaux sont plus marquants dans une vie. Cet animal, il vit ici depuis 19 ans. Donc, il y a aussi toute son histoire qu'il a passée au parc. Et forcément, c'est le départ d'un grand animal qui était très important pour nous. Donc l'émotion est assez forte ces derniers jours.
0: Info à retrouver sur ici.fr. On commence avec le mondial de foot, ce journal. Et bien encore un peu de ballon rond. Cette fois, je vous parle du calendrier de la saison de Ligue 1 publié hier par la LFP. Et pour le Stade Rennais, ça va commencer très fort, François Rosy.
7: Oui, avec un déplacement au Parc des Princes pour y défier le PSG, double champion d'Europe en titre, dès la première journée, le week-end du 22 août. Reste à savoir quel sera l'état de forme des Parisiens à ce moment-là, puisque la très grande majorité de l'effectif aura eu une préparation réduite après avoir disputé la Coupe du Monde. Le premier match au Roazhon Park verra Rennes recevoir un promu, Le Mans. Et bonne nouvelle, après 5 saisons à terminer son championnat à l'extérieur, le SRFC clôturera sa saison 2026-2027 à la maison face à Angers le week-end du 29 mai. À noter, un mois d'avril compliqué tout de même avec 3 déplacements à Lille, Monaco et Strasbourg, entrecoupés par la réception de 3. Pour le reste, les Rennais n'enchaîneront jamais plus de 2 rencontres face aux autres clubs européens du championnat et ils feront leur entrée en Coupe de France au stade des 32e de finale. Ce sera le week-end du 20 décembre.
0: Et vous n'avez pas eu le temps de tout noter, les détails heureusement sont sur ici.fr.
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1: Comme la nuit a été belle et étoilée, mais il faisait frisquer ce matin encore, Justine, même si ça monte, c'est vrai, alors à Météo Bretagne, notre étoile

0: Météo s'appelle Sébastien Decaux. Bonjour Seb.
1: Bonjour Carole, bonjour Justine, bonjour à tous.
2: Bonjour.
0: Bon Sébastien, je compte sur vous pour nous annoncer de bonnes nouvelles.
1: Oui, les nouvelles sont plutôt bonnes ce matin. Alors, il fait frais, effectivement, après une nuit étoilée, sans couverture nuageuse, donc ça baisse. Hein. 5 à 9 degrés seulement au thermomètre, 5 à Pleucadoc, 6 degrés actuellement à Fougères, à Vannes, 7 à Arzal, 8 à Rennes et Plohermel. Il fait 9 à Saint-Brieuc. Côté ciel, eh bien, le temps est sec partout. On note quelques nuages bas sur les côtes d'Armor ce matin, par plaque, et puis ailleurs, de belles périodes ensoleillées. Pour cet après-midi, on aura un dégradé nord-sud, hein, puisqu'une perturbation va circuler plutôt sur l'Angleterre et déborder sur les côtes de la Manche, avec davantage de nuages donc au nord qu'au sud. Donc temps variable plutôt sur le centre-Bretagne et puis belles éclaircies en allant vers le Morbihan. Avec des températures en hausse cet après-midi, on prévoit 18 à Belle-Île, 19 à Vannes et puis une vingtaine de degrés sur quasiment toute la Bretagne.
0: Bon, l'été revient en fin de semaine, Sébastien. On aura l'occasion d'en reparler. À tout à l'heure.
1: À tout à l'heure.
0: Et sur les routes, ça roule comment? 02 99 67 35 35. Stéphane, pas de soucis particuliers sur les routes? Nos auditeurs ne nous donnent pas de... Non, rien. Non, il nous fait un petit... Non, de la tête. Il dodeline, mais vous avez dodeliné, Stéphane. Et sur les routes, donc, n'hésitez pas à l'appeler 02 99 67 35 35. Des travaux, également peut-être chez vous. Et puis, n'hésitez pas à nous signaler également tous les tracas possibles en gare, car la grève s'arrête tout à l'heure, à 8h.
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0: Et ça danse ici à Armorique, tout en info, bonne humeur et musique bien évidemment. Les musiques que vous aimez, que vous adorez, que vous préférez pour danser, pour chanter, pour fredonner. J'ai déjà mon maillot de bain dans mon sac. Vous voulez que je vous le montre?
2: Non. Allez.
0: Non, je peux pas. Il ne me quittera pas ce week-end. Sur les plages, pour écouter les plages de Jean-Louis Aubert. Il est 7h10, bon réveil. Bonjour.

0: Ça donne envie de partir.
1: Arrête. Ah, tais-toi. Ah, on y va.
0: Ah, carrément.
1: Ah, les amis, ouais, désolé, j'ai envie de vous quitter. La mer, l'appel de la mer, l'appel du large. Les plages, avec Jean-Louis Aubert.
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1: Toc, toc, toc, c'est la radio, ici Armorique, la télé aussi, on est ensemble jusqu'à 9h avec un menu délicieux, celui du jeudi avant 7h30. Je demanderai d'ailleurs à Louise Bansard ce qu'il y a au menu de ces dîners singuliers, des dîners éphémères gastronomiques. Ils auront lieu cet été un peu partout en Bretagne, dans des lieux incroyables, vous le verrez, comme le Fort National de Saint-Malo. C'est notre coup de cœur du jour. Mais dans un instant, l'humeur de David Ossilou autour de la Coupe du Monde de football. Et revoilà les paris que l'on fera entre amis, juste avant les matchs. Mais au 02 99 67 35 35, on va évidemment rester dans le foot parce que je vais vous poser une question footballistique pour repartir avec vos invitations pour les comédies musicales font la fête de la musique. Ça se passera le 27 juin prochain à Saint-Grégoire à l'EMC2, l'ai-je bien dit, spectacle de 2 heures de comédie musicale avec Damien Sargue. Il était notre invité cette semaine dans l'événement du jour avec Delphine. Il y aura Cécilia Cara, plein de chanteurs, ou quand les comédies musicales fêtent la musique en Bretagne, au programme bien évidemment vos tubes favoris des comédies musicales, qu'elles soient françaises ou internationales, comme chantait à tue-tête Justine l'envie d'aimer.
0: Je vous laisse chanter, moi je chante faux, il va pleuvoir sinon.
1: Alors si vous avez envie de repartir et chanter faux ou pas avec Damien Sargue, vous nous appelez et répondez à cette question. La Coupe du Monde donc commence ce soir, premier match des Bleus à vivre avec ici Armorique, mardi prochain à 21h au Sénégal. Mais qui a marqué?
0: Contre le Sénégal, c'est pas au Sénégal. Hein.
1: Ah zut, c'est pas, mais évidemment, c'est contre le Sénégal. Qui a marqué les 3 buts lundi face à l'Irlande? Qui a fait sensation à Lille
0: c'est
1: lundi?
0: C'est pas facile parce que c'est pas le plus connu des Bleus.
1: Est-ce Désiré Doué ou Michael Olysée? 02 99 67 35 35. Qui a marqué les 3 buts lundi face à l'Irlande? Il a fait sensation à Lille lundi. Michael Olysée ou Désiré Doué? 02 99 67 35 35. Et à vous les invites pour cette belle fête musicale qui aura lieu le 27 juin prochain à Saint-Grégoire.
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1: Et à 7h16, en ce jeudi, place à mon œil et vous, David Ossilou. David, la Coupe du Monde de football donc commence aujourd'hui, et avec elle, la tradition de Paris entre amis.
6: Allez, on va mettre quelques pièces sur les bleus, donc peut-être un billet sur un outsider, autour d'une table, avec un tableau griffonné sur un papier et une cagnotte pour le meilleur. Ce pari-là, il est sans danger, c'est pour s'amuser. Tant que ça reste entre amis, entre collègues, sans que personne ne prenne aucune commission, ça passe. L'autre pari, le pari en ligne, c'est une autre affaire. C'est encadré par la loi en France, mais aujourd'hui, il y a 1 million d'habitants qui sont maladivement accros. Les 2/3 du chiffre d'affaires de ces plateformes proviennent de joueurs qui ont perdu tout à fait le contrôle. C'est le sociologue Thomas Amadieu qui estime même que les paris sportifs sont parmi les formes de jeux d'argent les plus addictives. Et à la veille de ce mondial, nos meilleurs amis de ces prochaines semaines, ce sont les Bleus. Kylian Mbappé, par exemple, qui a clairement dit qu'il était contre les paris sportifs. Et il a répété encore récemment quand Betclic avait utilisé son image sans son accord. Les paris en ligne, dit-il, ça a détruit des gens que je connais. Lui, Cherki, Doué, refuse d'être les ambassadeurs de ces sites. Dans le même temps, il y avait une campagne de prévention sur les paris sportifs qui était prête à être diffusée à l'occasion du mondial, avec un slogan « Parier, c'est pas rien ». Ça devait commencer à la mi-mai, mais le gouvernement a tout bloqué. C'est étonnant quand même. Des joueurs qui nous protègent plus que l'État, le monde à l'envers. Alors profitez du mondial, faites vos pronostics entre amis. Si vous gagnez la cagnotte, je vous conseille de tout dépenser tout de suite. Moi, j'ai jamais vu un supporter devenir addict à une tournée générale.
1: Allez, une tournée avec modération, bien évidemment, David, dans tous les cas. Ou alors, un petit jus de fraise ou un café. Pourquoi pas, ça marche aussi. Katy Perry à la radio. Katy Perry Firework vous réveille avec ici Armorique. Il est 6 à 7h10.

0: Park avec Katy Perry. Katy Perry ici à Armorique qui mettra évidemment le feu à la dernière cérémonie d'ouverture. Ce sera dans la nuit de vendredi à samedi aux États-Unis à Los Angeles. Katy Perry que l'on vient d'entendre, elle sera en tête d'affiche. Mais oui, on y croit. Ils vont la ramener, la coupe à la maison, nos bleus. J'y crois à fond comme vous, Carole. Bonjour.
1: Oui, bonjour.
0: Comment ça va, Carole?
1: Ben bien, et vous?
0: Oh, super, comme une Carole un jeudi matin. Toutes les Caroles vont bien. Et comment il va votre Benjamin à vous? Dites donc, il passe son bac de français ce matin.
1: Eh bien, très bien, il vient tout juste de partir là, pour y aller.
0: Bon, allez, on croise les doigts pour lui. Lilian, oui, dites donc, fan de foot, ma Carole, hein, pour le coup.
1: Ah ben oui, oui.
0: Parce que pour appeler son fils Lilian, parce que vous aimiez Lilian Thuram, c'est qu'avec David, le foot, la Coupe du Monde à la maison, ça va être la folie tous les soirs, et la nuit aussi.
1: Ça c'est sûr, oui, oui.
0: Bon, racontez-moi, qui a marqué 3 buts lundi face à l'Irlande, qui a fait sensation à Lille, qui va être un incontournable de notre équipe de France?
1: Michael Olise.
0: Bravo à vous, les invitations. Merci. Pour cette belle soirée comédie musicale. Il y a le foot dans votre vie, mais il y a aussi les comédies musicales. Apparemment, vous avez été marqué par Notre-Dame de Paris.
1: Oh bah oui, oui, magnifique, hein. Belle. Par des cathédrales, etc.
0: Ah ouais, c'est tellement beau. Difficile à chanter, hein, mais vous pourrez chanter évidemment sur la scène de Saint-Grégoire du théâtre Le MC2 le 27 juin prochain. Carole, qu'est-ce que je vous souhaite?
1: Eh ben, bon spectacle, on va dire, alors.
0: Bon spectacle, belle Coupe du Monde. Et on croise les doigts pour l'équipe de France. À bientôt. Au revoir.
1: Merci.
0: Au revoir.
1: Au revoir.
0: Dites, restez avec nous parce que je vous propose un dîner très singulier. Et oui, c'est le coup de cœur de ce jeudi. Un coup de cœur singulier, unique, éphémère, gastronomique et gourmand. Bonjour, Louise Bansard.
2: Bonjour Carole.
0: Louise, le concept du dîner singulier, c'est vivre au cœur du patrimoine breton un moment unique de gastronomie où tout se mêle, s'entremêle. En juillet et en août, on va pouvoir découvrir des lieux vraiment incroyables. Rien que pour nous, les convives de ce dîner, que ce soit à Saint-Malo, Lamballe par exemple, mais pas que, comment sont choisis les lieux de ces dîners singuliers? Quel est le concept d'une manière générale?
2: Alors, le concept est très simple, c'est de raconter les lieux par la gastronomie. Donc, on a choisi pour cette édition 5 lieux différents. Donc, plutôt en Ille-et-Vilaine, en Côte d'Armor. Voilà, qui sont des lieux de patrimoine, qui ont tous en commun d'avoir une histoire à raconter. Et on a associé des chefs de talent pour justement proposer un menu unique qui racontera l'histoire de ces lieux dans l'assiette, le temps d'une soirée. Voilà, et donc proposer aux convives de ces dîners une visite exclusive du lieu suivie d'un dîner en 5 temps. Une expérience complète qui voilà met au cœur du projet donc la gastronomie et le patrimoine.
0: C'est génial. Comment est-ce que vous les avez choisis, les lieux? Comment va se passer la soirée, par exemple, au Fort National de Saint-Malo le 10 juillet prochain?
2: Alors, on a choisi les lieux par rapport à leurs particularités. Donc, on voulait absolument faire un dîner au Fort National, ouais, qui est un lieu vraiment emblématique voilà, dans l'histoire de Saint-Malo, qui est un lieu aussi très agréable et assez exceptionnel, puisqu'on arrive au fort à marée basse à pied. Et ensuite, donc, l'idée, c'est de proposer vraiment une expérience d'environ 4 heures avec un verre d'accueil, une visite qui sera animée par la propriétaire du lieu et ses guides, et ensuite un dîner sous forme de grande tablée sur le fort. Ouais. Voilà, avec une vue à 360 sur Saint-Malo.
0: Incroyable.
2: Voilà. Donc on est ravis de faire l'ouverture en tout cas au Fort National. Et les autres lieux se sont imposés par rapport pareil à leurs particularités. Je pense au Haras National, ouais, qui est un des plus vieux haras de France. L'usine marémotrice de Larance, qui est un lieu très différent mais qui fête ses 60 ans cette année. Donc où l'apéritif se passera sur le barrage, puis à l'intérieur d'un bâtiment EDF. Voilà, donc des lieux plutôt, on a choisi les lieux par rapport à ce qu'ils représentent en Bretagne et à leur histoire.
0: Bon, tous ces chefs, en tout cas, qui participent à cette belle expérience, ont été choisis, évidemment. Ils vont créer des plats à partir du lieu, d'ailleurs. Ils ont créé des plats à partir du lieu qu'ils investissent avec nous.
2: C'est ça, exactement. C'est vraiment le concept du projet, c'est comment faire dialoguer la gastronomie avec le patrimoine. Mmh. Et donc, il s'inspire des lieux pour proposer un menu, soit qui raconte l'histoire, soit en tout cas ses particularités, voilà, en fonction des cuissons, des produits locaux, etc. Et puis aussi de leur pâte gastronomique, ouais. On va dire.
0: Dernière question, Louise. Participer au dîner, ça a un coût, on va pas se le cacher, hein, c'est que 145 euros. Alors, c'est vrai qu'on ressort nourri de belles choses, l'impression peut-être d'être unique aussi.
2: Exactement, c'est un dîner qui n'aura lieu qu'une fois, puisqu'à chaque fois, donc c'est un chef, un lieu et une histoire différente qui est racontée. Ouais. Voilà, et tous les dîners sont proposés au tarif unique de 145 euros, incluant donc la visite, le dîner, les accords mets et vins ou les accords sans alcool.
0: Ok.
2: Voilà, et pour une expérience d'environ 4 heures.
0: Ledinersingulier.com pour en savoir plus, Louise. Merci pour ce joli partage. Bel été en Bretagne. Et
2: merci
0: à bientôt.
2: Au revoir. Merci beaucoup. Au revoir.
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0: Africa et la jolie Rose Laurence à la radio. Il est 7h28, à tout de suite.
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4: Et justement, dans l'info d'ici, on reparle de ce mondial de foot qui commence aujourd'hui. De nombreux bars s'y préparent en Bretagne. C'est ce que nous verrons après le 90 secondes. L'actu en français dans le monde, présenté ce matin par Aude Razo.
5: Patrick Bruel n'a pas dormi en prison. Il échappe à la détention provisoire, mise en examen dans 4 dossiers pour viol, tentative de viol, agression sexuelle et harcèlement sexuel. Il est rentré chez lui cette nuit. Il a interdiction de contacter les plaignantes et de fréquenter les salons de massage. Les Bleus sont à Boston, ça y est, l'équipe de France de foot a rejoint son camp de base pour le mondial avec cette belle image, un premier bain de foule, des centaines de supporters les attendaient. C'est le jour J, coup d'envoi de la compétition ce soir avec le match Mexique-Afrique du Sud. Le président de la FIFA, Gianni Infantino, espère une grâce présidentielle pour Christophe Glaise, le journaliste français détenu en Algérie. Il est le seul journaliste sportif emprisonné dans le monde et j'espère, dit-il, qu'il pourra nous rejoindre pendant la Coupe du Monde. Des explosions ont retenti en Iran cette nuit. L'armée américaine annonce avoir repris ses frappes. L'Iran riposte. Téhéran annonce avoir frappé des bases américaines à Bahreïn, au Koweït et en Jordanie. Et deux bateaux qui tentaient de franchir le détroit d'Ormuz. Plus d'un million de Français consomment de la cocaïne et cette cocaïne est de plus en plus pure. Constat que fait l'Observatoire des drogues et des tendances addictives. Les passages à l'hôpital liés à la cocaïne ont bondi de 26% entre 2024 et 2025. Sortez les stylos et gare aux fautes d'orthographe. Dans une demi-heure à 8h, top départ du bac de français pour plus de 500 000 élèves de première. Et demain, nouveauté avec une épreuve anticipée de mathématiques.
4: Et donc, dans l'info d'ici, on parle aussi ce matin du mondial, cette Coupe du Monde 2026 qui débute donc ce soir, qui va se partager entre les États-Unis, le Canada et le Mexique. Et d'ailleurs, ce soir, c'est le Mexique qui joue ce premier match face à l'Afrique du Sud. Pour nos Bleus, premier match mardi prochain, seulement face au Sénégal. Un mondial de l'autre côté de l'Atlantique avec donc, vous l'imaginez, un fort décalage horaire, des matchs parfois au milieu de la nuit, je vous préviens si vous ne le savez pas. Mais heureusement, pour nous, on s'en sort plutôt bien puisque pour nos Bleus, il y a quand même deux des trois matchs de poule programmés à 21h, heure française. Il n'y a finalement que celui contre l'Irak qui commencera à 23h. Les bars, forcément, ont dû s'adapter, mais il y aura plein d'endroits en Ille-et-Vilaine pour vivre sa passion du foot, Corentin Dévé.
6: Il est encore tôt pour que les villes annoncent la mise en place ou non d'écrans géants. La plupart veulent attendre de voir si les Bleus vont loin. À Rennes, un arrêté a été pris il y a une semaine pour que les bars puissent ouvrir une heure plus tard le jour de France-Irak, soit jusqu'à 2h du matin, en cause l'horaire tardif de la rencontre. Mais attention, pas d'amplification de son en terrasse. Les bars de Fougères devraient aussi être bien remplis, pas d'écrans géants prévus pour le moment, car la ville veut justement que les commerces profitent de l'événement. Les bars donc, mais aussi la guinguette à la bonne heure, tous les matchs des Bleus y seront diffusés. Grand espace, grand écran et plein de produits locaux. La ville de Vitré aussi conseille cette guinguette chez elle et elle a même déjà tout prévu pour les bars. Il faut faire une demande pour les terrasses et pour les horaires tardifs. À partir des 8e, il y aura possibilité d'étendre ces terrasses et en cas de demi-finale et finale des Bleus, les bars pourront avoir une fan zone mais devront eux-mêmes se charger de la sécurité.
4: Et à Vitré, un grand bar s'apprête à vivre son premier événement de ce genre, le My Beers, qui a ouvert en début d'année. Et pour l'occasion, Corentin, il met les petits plats dans les grands.
6: Ici, le mot d'ordre est de diffuser le plus de matchs possible à l'intérieur, deux télés de chaque côté du bar et un écran géant sur la terrasse. Adèle Motion est responsable du bar.
4: On diffusera tous les matchs à n'importe quelle heure, sauf après 1h du matin, forcément. Mais sinon, même les lundis à 23h, on sera ouvert et on prévoit beaucoup d'animations pour les clients.
6: Il y aura par exemple une petite fan zone avec même une mascotte, plein de cadeaux à gagner et même un concours de pronostics à l'échelle nationale. Le gagnant aura un an de bière offerte, toujours avec modération. Pour ce bar ouvert depuis début février, la Coupe du Monde est une aubaine.
4: On a fait attention d'ouvrir vraiment avant pour qu'on se prépare bien à ça, quoi, parce que bon, c'est une fois tous les 4 ans. Et surtout, si la France va en finale, ce serait exceptionnel pour nous, parce que niveau du chiffre d'affaires, c'est quand même pas la même rentabilité, entre guillemets.
6: Les effectifs seront aussi plus étoffés et Adèle Motion a commandé deux fois plus que d'habitude, car les jours de match des Bleus, ça peut vite partir.
4: Si la France gagne, on fait une tournée générale.
6: Le bar a également obtenu une autorisation pour mettre le son dehors. Rendez-vous donc dès ce soir 21h pour le premier match entre le Mexique et l'Afrique du Sud.
4: Tournée générale de jus d'orange, et bien sûr. Sachez qu'à Saint-Malo, il n'y aura pas de fan zone et que pour les bars, les discussions sont en cours pour des ouvertures plus tardives. Vous retrouvez toutes ces infos sur le mondial de foot qui commence, les horaires des matchs, ceux de la France précisément, c'est sur ici.fr.
0: Dans le prochain journal, Justine, le bac de français qui a lieu ce matin.
4: Oui, les élèves de première qui demain auront droit également pour la première fois à une épreuve anticipée de maths. Et ça, eh bien, ils ne s'en réjouissent pas tous. C'est ce que nous entendrons à 8h. On reviendra également sur le décès le week-end dernier de l'un des grands animaux emblématiques du parc de Branferré dans le Morbihan.
0: Et Sébastien Decolu est à Météo Bretagne. Sébastien, vous n'avez pas de boule de cristal, mais quand vous lisez vos cartes, vos radars, ça dit quoi ce matin la météo pour aujourd'hui ?
7: Eh bien, écoutez, les images satellitaires nous montrent que des nuages vont arriver par les côtes de la Manche, puisqu'une perturbation circule sur l'Angleterre. Donc on aura un dégradé nord-sud aujourd'hui. De plus en plus de nuages ce matin, donc le long du littoral nord. De très belles périodes ensoleillées ailleurs, dans une ambiance fraîche, pas plus de 5 à 9 degrés actuellement. Et puis pour cet après-midi, les nuages vont rester d'actualité le long de la Manche et ils vont gagner les côtes d'Armor et le nord de l'Ille-et-Vilaine, tandis qu'ailleurs, les nuages et les éclaircies vont alterner. De belles périodes ensoleillées seront réservées au Morbihan. Le vent de secteur sud-ouest va devenir sensible autour de 40 km/h. Quant aux températures maximales, elles ne seront pas excessives, hein, mais il fera entre 18 et 20 degrés. Au soleil, le ressenti sera plus agréable. Pour demain, vendredi, nuages pour tout le monde le matin, soleil pour tout le monde l'après-midi. Température en hausse demain après-midi, 20 degrés le long de nos côtes, mais 24 à 26 dans les terres. Et puis pour ce week-end, comme prévu, le temps sera estival, mais en revanche, les températures seront moins élevées que ce que je vous annonçais en début de semaine. Et c'est tant mieux, puisqu'il fera entre 20 et 27 degrés samedi, 20 à 29 degrés du nord au sud pour dimanche.
0: Oh, génial, écoutez, nous ça nous
7: c'est
0: va.
7: C'est pas
0: aller.
7: Mal. Hein.
0: Un
7: ouais,
0: petit peu moins de 30 degrés, c'est pas mal. En revanche, j'ai pas spécialement apprécié que vous parliez de ciel dégradé, un peu comme notre visage, hein, notre
7: aujourd'hui,
0: visage du
7: ouais.
0: matin. Bon, Sébastien, vous revenez tout à l'heure à 8h ?
7: Avec grand plaisir, à tout
0: allez,
7: de suite.
0: À tout à l'heure, avec qui ? Avec grand plaisir.
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0: C'est le moment de danser. Ah bah oui. On va faire le moonwalk, ma Justine. Bah si, il y a
4: je
0: pas de...
4: Je suis pas assez chauffée encore.
0: Et bon, on va s'échauffer. On a 4 minutes pour ça. Bon réveil à tous. Ravi de passer ce moment avec vous. Il n'y a plus qu'à un petit café. Bah, il est là. Vous avez aussi le vôtre.
4: Santé.
0: À tout de suite.

0: 7h41, ici Armorique, Michael Jackson avec Beat It.
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0: 7h41, donc merci de nous rejoindre en ce jeudi matin, j'espère que tout va bien. Les épreuves du bac ont commencé à y aller, les amis, enfin là, dans une vingtaine
3: minutes.
0: De minutes.
3: 18 même, attention, soyez pas en retard.
0: Vous savez quoi, j'ai un prof pour nous, avec la petite anecdote qui va bien, il s'appelle Stéphane Bern. Bon bah il a pas le petit blazer avec, vous savez, les trucs qui...
3: Quand on les, a coudières.
0: Les coudières. Les mm-hmm. coudières, il s'est pas fait pousser la barbe, toujours pas depuis lundi, mais il nous rejoint chaque matin, juste avant 8h, et ce matin on va voyager au temps où la France remet être enfin les pendules à l'heure. Votre injuste invité, Justine, dans quelques minutes, autour de la fermeture des services d'urgence à Dinan la nuit.
3: Oui, ce sera à partir de lundi prochain jusqu'au 30 septembre. On en parle avec notre invité. Il est représentant du syndicat Sud Santé pour les hôpitaux de Saint-Malo, Dinan et Cancale.
0: Mais Justine, depuis lundi, je tente de percer le secret des vannes de Bretagne. Toutes ces idées dans un seul homme, dingue.
4: Bonjour, bonjour. Oh là là, mais oui, c'est l'heure de la bonne idée 100% pur beurre. Et si vous participiez au recensement des dauphins, l'association À l'Arc, basée à Cancale, propose à ses adhérents de partir en mer observer les cétacés. On est loin des excursions touristiques classiques, puisque là, vous allez participer à une observation scientifique et mettre la main à la pâte. Vous allez devenir une sorte de castor junior de la mer. Oh la chance! Si vous croisez des mammifères marins, vous participerez à leur suivi en aidant les biologistes à bord du bateau à estimer des effectifs, à décrire leur comportement, ainsi qu'à relever les conditions environnementales au moment de l'observation. Les données collectées seront ensuite exploitées par l'association dans le cadre de ses programmes de suivi pour alimenter leurs connaissances sur les populations bretonnes de cétacés et ainsi contribuer à leur conservation, un peu grâce à vous finalement. Évidemment, ces sorties ont un but scientifique, mais ne nous voilons pas la face. Voir des dauphins, c'est trop cool. Et l'association en a bien conscience, on protège plus facilement ce que l'on connaît et ce que l'on a déjà vu. Pour réserver votre sortie, il faut impérativement être adhérent et s'acquitter de frais de fonctionnement pour l'essence et l'entretien du bateau. On parle de 15€ environ par sortie. Le planning est réservable sur le site internet de l'association À l'Arc et chaque sortie est confirmée la veille en fonction du nombre de participants et de la météo. Et oui, temps calme exigé et heureusement. Le chiffre du jour, c'est 365, le nombre de projets bretons soutenus en 2025 par l'ADEME, l'Agence de la Transition Écologique, pour la modique somme de 100 millions d'euros. À demain pour une nouvelle bonne idée.
0: Aïe, j'ai percé le secret des vannes de Bretagne, il doit manger du brocoli breton, c'est ça son secret. 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

0: Indochine, le chant des signes à 7h48, c'est l'invité de la rédac.
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0: Personnel soignant, habitants, élus mobilisés ce soir à Dinan, un rassemblement citoyen est organisé, Esplanade de la Résistance, pour dénoncer la fermeture nocturne annoncée des urgences de Dinan cet été. On en parle ce matin, Justine, avec un représentant du syndicat Sud Santé, Saint-Malo, Dinan, Cancale.
3: Bonjour Sébastien Bayot.
4: Bonjour.
3: On a donc appris il y a quelques jours que les urgences de l'hôpital de Dinan seraient fermées la nuit à partir de lundi prochain et jusqu'au 30 septembre, entre 23h et 8h30. Décision prise à cause d'un manque de personnel. Vous avez été surpris par cette décision ou finalement vous y attendiez ?
4: Eh bien, écoutez, vous avez raison, il faut rappeler l'historique et pourquoi ces urgences-là ont fermé. Vont fermer jusqu'au 30 septembre. Donc si on fait un petit point d'historique, depuis plusieurs années, on se rend compte sur les hôpitaux de Dinan et Saint-Malo, sur les deux urgences, qu'on a un nombre d'urgentistes insuffisant. Et donc du coup, ça, on a déjà alerté comment nos intervenants, notre hiérarchie par rapport à cette défaillance-là. Donc du coup, pourquoi il nous a manqué des médecins urgentistes durant ces dernières années ? C'est qu'en fait, leurs conditions de travail sont très très compliquées, sont souvent dégradées. Ils ont dû faire de l'auto-remplacement, travailler sur les deux urgences. Donc, il y a eu de la fatigabilité, qui s'est installée. Et du coup, il y a eu des risques psychosociaux également chez ces médecins-là qui ont été clairement impactés par leurs conditions de travail. Le fait qu'on les écoute pas suffisamment ces dernières années, notamment notre ancienne direction, concrètement, font que plusieurs médecins urgentistes ont quitté nos murs et font qu'aujourd'hui, nous manque 15 médecins. Précisément pour faire tourner les deux
3: urgences. Donc vous n'êtes pas finalement très surpris qu'on doive en arriver à cette décision un peu radicale ?
4: Non, il y avait ce gros point d'interrogation depuis plusieurs mois maintenant, et donc du coup, c'est ça, c'est que cette annonce est assez violente, c'est juste avant l'été, ça faut le rappeler aussi, c'est une réorganisation pour pas que les urgences, pour plein d'autres services de soins. L'impact et l'effet domino, il va beaucoup plus loin que les urgences, il va sur d'autres spécialités, comme le laboratoire à Dinan qui va fermer la nuit, comme par exemple l'imagerie médicale où on réalise les scanners, les échographies, les radios, les IRM pour les patients. Donc du coup, l'impact, il s'arrête pas uniquement aux urgences, il va beaucoup plus loin. Puis l'impact, surtout, on est grandement inquiets, nous, par rapport aux capacitaires et aux effectifs humains des urgences de Saint-Malo également. C'est des urgences qui vont devoir absorber
3: finalement le travail. Avant d'en parler, Sébastien Bayot, je voudrais vous entendre sur la mobilisation de ce soir. Est-ce qu'elle n'est pas un peu tardive ? Expliquez-nous pourquoi vous avez décidé quand même de l'organiser à Dinan, donc à partir de 19h.
4: Tardive, non. Je trouve qu'on a été plutôt réactif en intersyndical avec Sud Santé, CGT, SFDT, car la nouvelle finalement est très fraîche, très récente. Et donc, du coup,
3: mais ce que je veux dire, c'est qu'elle ne va pas forcément changer la donne.
4: Non, et en étant le plus honnête possible, donc on nous annonce une réouverture fin septembre, et en toute honnêteté, on se doute bien que ça ne va pas être réalisable. On ne trouve pas 15 médecins urgentistes comme ça en 3-4 mois, c'est impossible. Je me suis renseigné un petit peu via différentes sources, par exemple la Fédération des médecins de France, par exemple également les syndicats des médecins de France, qui stipule quoi et qui démontre quoi que le temps de recrutement pour un urgentiste sur un hôpital en tension comme les Dinan par exemple peut prendre entre 6 mois à 1 an minimum.
3: Donc vous nous dites que déjà au 1er octobre certainement ces urgences ne rouvriront pas la nuit. Justement Sébastien Bayot, concrètement j'ai une urgence vitale mardi prochain minuit 30, j'habite le secteur de Dinan, qu'est-ce qui va se passer pour moi, qu'est-ce que je fais ?
4: Vous allez avoir un médecin qui va réguler un petit peu votre orientation et votre prise en charge. Donc ce médecin régulateur va vous orienter soit sur l'hôpital de Saint-Malo dans un premier temps, si bien évidemment il est en capacité humaine et infrastructurelle de vous accueillir. Ensuite, si Saint-Malo c'est pas réalisable pour vous accueillir, du coup, on vous enverra sur Yves Le Foll à Saint-Brieuc. Je regarde la presse depuis quelques jours, on voit que Yves Le Foll est au bord de l'implosion également à Saint-Brieuc par rapport au manque d'effectifs humains. Et l'hôpital de Pontchaillou en troisième ressources et solutions tire également la langue tous les étés en fait. Donc on est grandement inquiet également par rapport à ça, justement, à ces hôpitaux qui vont peut-être pas pouvoir absorber. Il est également important aussi de rappeler qu'on n'a plus de lignes mûres depuis plusieurs mois déjà. Donc, ce qui veut dire que si vous avez, comme vous dites, mardi prochain, un gros souci d'AVC, cardiovasculaire ou d'autres pathologies vitales, concrètement, déjà, il faut que le SMUR parte de Saint-Malo au mieux, de Saint-Brieuc ou de Rennes, suivant exactement la localisation où vous habitez. Donc, il y a un temps de prise en charge qui est beaucoup plus long que si on avait nous-mêmes notre propre SMUR et nos urgences ouvertes.
3: Le SMUR, SAMU, on peut pour expliquer à nos auditeurs.
4: Comment, excusez-moi?
3: Le SMUR, c'est le service médical d'urgence, c'est ça? On peut comparer ça au SAMU? Peut-être que ça parle plus à nos auditeurs.
4: Tout à fait, c'est ça, un SMUR, pour parler plus simplement au grand public, c'est un véhicule médicalisé. Vous avez un médecin urgentiste, une infirmière urgentiste, un conducteur également SMUR. Donc c'est un vrai véhicule spécialisé et équipé pour ces pathologies graves et qui peuvent être soudaines, et surtout où chaque minute compte.
3: Et donc c'est toutes ces inquiétudes, Sébastien Bayot, que vous allez rappeler ce soir à l'occasion de ce rassemblement qui est organisé donc de 17h30 à 19h, Esplanade de la Résistance à Dinan, alors que les urgences de l'hôpital de Dinan vont fermer à partir de lundi prochain et jusqu'au 30 septembre, au moins entre 23h et 8h30. Merci à vous d'avoir été en direct sur Ici Armorique.
0: Merci Justine, votre invité est à retrouver sur l'appli ici et ici.fr. Ça dit quoi la météo chez vous? Dites donc. Hier, je prends mon téléphone portatif et qu'est-ce que je vois sur la page Facebook ici à Armorique? Coucou Dominique, vous êtes à Balazé avec un ciel bleu 8 degrés. Actuellement sur Balazé, ça caille, mais c'est vrai que Sébastien nous annonce un très beau week-end et vous pourrez, oui, prendre votre petit déjeuner dehors. Sachez qu'à Vitré, samedi soir, il y a une belle prestation au Parc Expo de Vitré autour de la country et Dominique qui sera à Jonzé. On a Joss propose de 10 petits degrés, ça va grimper. Belle journée à tous. À Trémorel, 8 degrés chez Pascaline, ça je l'ai dit. Sébastien Desmat, Sébastien Arro sur Couesnon, eh bien, il fait quoi? 9 degrés actuellement. Desmat à tous, qu'est-ce qui se passe-t-il? Ah oui, oula. C'est vrai que j'adore la Bretagne, mais avouez que Bruxelles, c'est quand même pas mal non plus. Eux aussi sont chauds. C'est Boulevard Désert et ça s'appelle Bruxelles. Il est 7h55, 8h-5. Bon réveil, bonjour.

0: Boulevard des Arts, l'un des chanteurs de Boulevard des Arts qui a écrit Bruxelles, a écrit également le nouveau titre et signe le retour des L5. Stéphane Bern, dans deux minutes, un Stéphane révolutionnaire ce matin, à suivre également toute l'actu locale.
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0: La petite anecdote pour briller le soir au dîner, c'est avec vous Stéphane Bern. Et Stéphane, ce matin, voyage au temps où la France a décidé enfin de remettre les pendules à l'heure.
4: 1793, on coupe la tête du roi et l'année en morceaux bien républicains. Même les agendas passent à la guillotine. Octobre 1793, la République est proclamée depuis un an. À la Convention, on veut rompre avec l'Ancien Régime jusque dans les agendas. Un poète devenu député, Fabre d'Églantine, monte à la tribune. Il propose de rebaptiser les mois. Fini janvier, mars ou août. Place à vendémiaire, brumaire, frimaire. Des noms liés aux saisons, aux vendanges, aux brouillards. Et surtout, chaque jour ne porte plus le nom d'un saint. Désormais, chaque jour est dédié à une plante, un animal ou un outil agricole. Marteau, hippocampe et ficus à table. L'idée est simple, célébrer le travail et la terre plutôt que les figures chrétiennes. La Convention adopte le nouveau calendrier le 24 octobre 1793. L'an 1 commence au 22 septembre 1792, jour de la République. Et à la place de la semaine, une décade de 10 jours, un jour de repos sur 10. On dirait bien que les petits week-ends à la mer vont devoir attendre. L'objectif est clair, déchristianiser le temps, le rendre rationnel, scientifique, politique, mais beaucoup trop long. Travailler 9 jours avant de se reposer, même les révolutionnaires ont trouvé ça un peu rude. Et en 1806, Napoléon Bonaparte rétablit l'ancien calendrier. Il a peut-être perdu Waterloo, mais il a sauvé le dimanche. En 1793, on impose la semaine de 10 jours. Aujourd'hui, on rêve d'en travailler 4. Deux siècles plus tard, la révolution continue et l'ennemi numéro 1 reste toujours le lundi matin.
0: Mais pour d'autres, c'est le dimanche soir aussi, Stéphane Bern. Merci, bonne journée.
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0: Passez un agréable moment, évidemment, une belle journée. Nous sommes jeudi, non pas dimanche ou lundi, et il est 8h. Et c'est votre journal, Justine Sauvage, le journal ici à Armorique. Et c'est confirmé, Justine, il y a bien un lien entre l'affaire Liana et la Bretagne.
5: Le procureur de Saint-Brieuc confirme en effet qu'une plainte pour viol sur mineur a été déposée à son parquet il y a quelques mois et qu'elle concerne désormais Jérôme Barella, principal suspect du meurtre de la collégienne de 11 ans dans le Gers, Joanne Moison.
6: Le parquet de Saint-Brieuc confirme qu'une plainte contre X pour viol sur mineur de 15 ans a été déposée il y a 3 mois, en mars dernier, au commissariat de la ville, pour des faits commis en 2023. Cette plainte visait donc un auteur inconnu à l'époque. Selon le procureur de la République, des investigations et plusieurs auditions ont été menées depuis et les vérifications effectuées par les enquêteurs depuis la semaine dernière viennent désormais corroborer l'existence d'un possible lien avec l'affaire de Florence dans le Gers, où le corps de Liana a été retrouvé jeudi dernier. La jeune plaignante de Saint-Brieuc affirme avoir reconnu sur des photos le visage de Jérôme Barella. Le dossier a donc été transmis au parquet d'Auch, déjà chargé de l'enquête principale. Le procureur de Saint-Brieuc ne souhaite pas communiquer davantage d'éléments afin de préserver, dit-il, l'intimité de la jeune plaignante et de ne pas nuire à la poursuite des investigations.
5: Précision que vous retrouvez sur ici.fr. Patrick Bruel, lui, est mis en examen pour viol, tentative de viol, agression sexuelle et harcèlement sexuel. sexuelle entre 2008 et 2019. En revanche, le chanteur n'a pas été placé hier soir en détention provisoire, mais sous contrôle judiciaire. Il conteste l'ensemble des accusations. En attendant la poursuite de l'enquête, il n'a pas le droit de quitter le territoire français, ni bien sûr d'entrer en contact avec les plaignantes.
0: Justine, à la une de ce jeudi, le mondial de foot qui commence enfin, diront certains.
5: Un mois, un peu plus même, pour vivre sa passion du ballon rond avec des matchs aux États-Unis, au Canada et au Mexique. Et c'est d'ailleurs le Mexique qui ouvre la compétition ce soir face à l'Afrique du Sud. La France, elle ne jouera que mardi soir, 21h, face au Sénégal. Et nos Bleus sont favoris, même s'ils ne sont pas les seuls. Au cercle Paul Bert, Clenay à Rennes, les enfants l'attendaient, ce mondial, avec impatience. Reste à savoir si leurs parents les laisseront regarder les matchs, car certains ont lieu au milieu de la nuit, Agathe Le Labourrier.
7: À 5 ans, Malo n'est pas sûr d'avoir le droit de veiller assez tard.
8: J'ai envie de regarder quelques-uns des matchs de la Coupe du Monde. Mais je pense que j'ai regardé la finale. Ça dépend si mes parents sont d'accord.
7: Maillot sur le dos, ils attendent tous avec hâte. Certains ont du mal à digérer la finale contre l'Argentine en 2022.
9: Juste, il y avait un mauvais arbitrage contre la France au tir au but. Comme le joueur l'avait touché la balle deux fois, mais c'est pas grave. Et en 2026, je vais essayer de se reprendre.
7: Et pour Caïs, 8 ans, il n'y a qu'un sauveur.
10: Est-ce que tu penses qu'on va avoir une troisième étoile? Ça va dépendre de qui.
11: Fast-up.

0: finale qui sera difficile à suivre également pour les bacheliers, car on l'a dit, donc les matchs sont programmés parfois très tard le soir, voire carrément au milieu de la nuit. Et le bac, lui, il commence maintenant pour les élèves de première en filière générale et technologique. C'est le français pendant 4 heures, épreuve écrite de dissertation ou de commentaire de texte. Épreuve classique, hein, avant un oral toujours en français. Mais ce bac 2026 comporte une nouveauté, puisque demain, ces mêmes candidats vont passer une épreuve anticipée de maths. Et pas de bol, la calculatrice y est interdite. Dur, dur donc pour certains, mais c'est plutôt une bonne idée pour Gwenaël Lepay. Il est prof de maths au lycée Anita Conti de Bru à côté de Rennes, également secrétaire adjoint du syndicat SNES-FSU.
1: Gabriel Attal, en tant que ministre, voulait redorer l'exigence d'un certain nombre d'automatismes, l'étape de multiplication, savoir calculer sans avoir à poser son calcul, avoir une certaine mémorisation d'un certain nombre d'informations, de contenus. Ce n'est pas inintéressant, mais les élèves de première n'ont pas été préparés à ces apprentissages très spécifiques. Pour les élèves là qui auront l'épreuve ce vendredi, ça a été compliqué tout au long de l'année de reprendre avec eux des usages de calcul là où ils étaient habitués à faire beaucoup de calculs à la calculatrice parce que c'était demandé. Ils ont découvert des épreuves où on leur demandait des choses qu'ils n'avaient pas forcément retenues ni vues depuis plusieurs années.
0: Allez, bon courage à tous. Le calendrier du bac est lui à retrouver sur ici.fr. Nous ne céderons pas face aux rageux. C'est le message de Loïc Chesnais-Girard, le président de la région Bretagne, qui publie une vidéo où il réinstalle le drapeau arc-en-ciel des fiertés devant le conseil régional à Rennes. Drapeau arraché pour la 3e année consécutive. La Bretagne est une terre de liberté, une terre où chacun mène sa vie comme bon lui semble, rappelle encore Loïc Chesnais-Girard. Une vidéo à voir sur ici.fr. Rennes Métropole indique de son côté avoir été victime d'une attaque informatique. Les données personnelles de 5500 de ses agents ont été volées. Rien en ce qui concerne les habitants de la métropole. Une plainte a bien sûr été déposée. Autre type d'attaque, la mairie d'Ureux à côté de Rennes signale qu'il y a des attaques de buses en ce moment dans le secteur de la Cocheraie, à Moigné ainsi qu'en direction de Mordel, dans les secteurs de Lézard et des serres de la Brassardière. Il faut être prudent, les bus protège l'orni, ça peut durer jusqu'au mois de juillet. Et en cas d'attaque, il est conseillé de protéger son visage en entourant sa tête avec ses bras, de s'éloigner en marchant et non en courant. Consultez aussi bien sûr un médecin si vous avez été blessé.
2: Et puis Justine, une triste nouvelle, on a appris hier la mort de l'une des girafes du parc de Brand-Ferré dans le Morbihan.
0: Et Tamu, le mâle girafe qui était dans le parc breton depuis 19 ans et qui s'est éteint dimanche dernier. Un décès alors qui intervient alors qu'un nouveau girafon était lui arrivé la semaine précédente à Brand-Ferré, raconte Alexandre Perry, directeur zoologique et scientifique du parc animalier.
3: Ce jeune mâle girafe qui nous est confié dans le cadre d'un programme de conservation européen. Et donc ce jeune mâle Bertie qui nous arrive tout droit du Tierpark Berlin, une girafe de Nubie qui est une espèce qui est très menacée, qui est là dans un but futur de se reproduire. Et donc on était plutôt dans une dynamique joyeuse au parc. Et c'est vrai que là ce week-end, les événements sont allés très vite. Subitement, notre vieux mâle Tamou a eu une très grosse faiblesse et malheureusement, un animal de cette taille, quand il est au sol, on a beau essayer plusieurs fois de le relever, au bout d'un moment, il s'épuise et en fait, il était dans l'incapacité de se relever. Et plutôt qu'il finisse d'épuisement, on a préféré l'accompagner dans la fin pour qu'il puisse mourir sans trop de souffrance.
0: Des infos au micro d'Éric Bouvet pour Ici Armorique, à lire également sur ici.fr.
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5: Quelle semaine avec un S dans le ciel. On passe de l'automne à la canicule, de la canicule à l'automne et rebelote de la... Bon, je sais que vous n'y êtes pour rien, Sébastien Decaux, à Météo France. À Météo France, à Météo Bretagne, mais c'est en France quand même. Sébastien, on fait quoi aujourd'hui? On s'habille comment? Comment je m'habille?
6: Mais écoutez, ni trop chaud ni trop froid, autour de 20 degrés cet après-midi, ce sera plutôt agréable, avec côté ciel, pas mal de nuages qui arrivent par les côtes de la Manche, mais des éclaircies très généreuses en allant vers le sud Bretagne. Ça sera pas mal non plus entre le bassin rennais et puis le centre de la région. Quant aux températures donc de ce matin, elles sont un peu frisquettes, donc on peut partir avec une petite veste, okay. Avec des températures même qui sont fraîches par endroits, 5 degrés simplement à Plocadoc, 6 à Lamballe, jusqu'à 9 à Saint-Brieuc. Pour les jours suivants, eh bien, on va pouvoir se dévêtir un petit peu plus, avec certes de la grisaille demain matin.

0: vendredi, mais du soleil pour l'après-midi, puis week-end estival en perspective avec 20 à 27 degrés samedi, 20 à 29 degrés dimanche, et près de la Manche qui fera le moins chaud pour la semaine prochaine. En tout cas, nous resterons sur cette dynamique positive et estivale avec du beau temps qui va perdurer au moins jusqu'à mercredi prochain, avec des températures dans un premier temps sans excès.
1: Et ben relevez-vous les manches, s'il vous plaît, mon petit Seb, et revenez tout à l'heure.
0: À tout de suite.
1: À tout de suite.
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1: Petit coup de collier, on y est. Bientôt le week-end, les amis, pour la plupart d'entre nous en tout cas. Et si vous bossez, évidemment, bon courage. Ici Armorique, on va tout faire pour que vous passiez un agréable moment avec du sourire, de l'info près de chez vous, de la bonne humeur et la musique au piano. Il était assis, lui. C'est Jean Schultes, Confidence pour Confidence, il est 8h10. Bon réveil, bonjour.

0: Jean Schultes se fout de nous, 8h12.
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0: Bientôt la mi-juin. Bah oui, on est déjà le 11, c'est dingue.
3: Hein. Ce qu'on est plutôt en octobre, là, mais ça s'arrange.
0: Mais oui, à mort,
3: côté météo.
0: Voyez la bouteille à moitié pleine. Dites donc plus que quelques jours avant de vibrer avec les bleus du football. Le sport, quand même, ça nous fait faire des sensations. Ça nous donne des sensations. On l'a vécu avec Van en rugby en fin de semaine. D'ailleurs, on compte sur vous, les petits gars, la saison prochaine en top 14. Alors, en ce 11 juin, nous fêtons une bonne fête à qui? Bah, au Barnabé, à Yo-Yo. Yo-Yo, oui, c'est ma copine Yolande et c'est sa fête aujourd'hui. Sur l'appli ici ou ici.fr, on vous a mis une petite carte interactive et c'est drôlement pratique pour trouver la station la moins chère près de chez vous. Très très utile, pensez-y, mais à 8h et un peu plus de 12 minutes. Ne serait-ce pas l'heure de jouer pour repartir avec une carte carburant. Non pas de 40, non pas de 55, non pas de
3: oh ben, 70, mais de
0: bien de 85 euros.
3: Car oui, le bac de maths demain, Carole, c'est pas pour moi.
0: Génial, c'est pas pour moi. En revanche, en français, on dit donc carte envoyée, ce n'est pas de Damgan, ni de Pénétin, ni de Sonnet, mais douce. Évidemment, vous nous appelez 02 99 67 35 35. Ma Justine, on y va. Mon petit, ne te fais pas de bile, car je suis bien arrivée à destination, malgré la cicatrice encore béante de notre séparation. 02 99 67 35 35. C'est une carte postale envoyée d'un lieu breton, évidemment. 02 99 67 35 35. Nous ne sommes pas à Sonnet. Nous ne sommes pas à Damgan.
3: Si je puis me permettre.
0: Ah, mais oui.
3: Il y a un petit accent.
0: Et en plus, je les ai mis, les petits accents. Ni à Damgan, ni à Pénétin. Il y a un S, mais on le prononce pas.
3: C'est ça.
0: Ok. Donc, bah voilà, vous n'hésitez pas à nous appeler. 02 99 67 35 35 avec une carte carburant. 85 euros, les gars. Ça vaut vraiment le coup
3: là,
0: de nous appeler.
3: Là, c'est le plein, là.
0: À tout de
3: suite. Je crois que les prix ont un peu descendu.
0: Un peu? Ah ben je sais pas, je viens en train. Vous voyez, moi je prends le train. Certains préfèrent avec SNCF, tout est possible. Allez, à tout de suite.
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0: Allez, réveillez, vous montrez les 8h15. C'est évidemment l'heure du rendez-vous entier à Nakin d'Odrazo. Aude, bientôt les vacances. Elles approchent à grands pas et on dit youpi. Mais vous nous alertez sur un véritable fléau, le détournement de réservation. C'est quoi exactement?
6: Oui, je vous plante le décor. Vous avez déjà réservé vos vacances, avion, train, hôtel, camping. Et voilà que vous recevez un mail, un texto ou un message WhatsApp. Il vous dit qu'il y a un problème avec le paiement et que vous devez re-rentrer votre numéro de carte bleue. Sauf que vous êtes en train de donner ces infos très précieuses à des escrocs. Philippe, un auditeur, m'a contacté. On lui demande de payer, sinon tout est annulé. Et pas facile de flairer le piège parce qu'il y a tout dans le message qu'il a reçu. Son nom, son prénom, ses dates de séjour, les bonnes, hein, les coordonnées de l'hôtel, les bonnes aussi, et le numéro de réservation.
0: Bon bah dites donc, comment tout ça est possible? Comment les escrocs savent tout ça, hein?
6: Alors, explication possible, l'hôtel de Philippe s'est fait pirater et les pirates informatiques ont récupéré très tranquillement les infos sur les clients et leurs réservations. Je vous parle souvent des conséquences des cyberattaques. Là, on est en plein dedans. Pierre et Vacances, Center Parcs, Bellambra et ses clubs de vacances, Gîtes de France, ils ont tous été victimes de piratage dernièrement. Ça veut dire que les données des clients, vos données peut-être, sont entre les mains d'escrocs et que potentiellement ils savent quand vous partez, où, combien vous êtes, jusqu'à quand et combien vous avez payé. Si vous faites partie des victimes, je le précise, normalement vous avez été prévenu. Donc si vous recevez un message d'un hôtel, d'un club vacances, d'un camping, qu'il vous parle d'un problème de paiement ou qu'il veut des informations personnelles complémentaires, mon conseil, vous contactez directement l'établissement pour vérifier, vous appelez, c'est plus sûr, et ça vous évitera peut-être de dire adieu à votre budget vacances avant même qu'elles aient commencé.
0: Effectivement, merci Aude, bonnes vacances à vous également. Une fois de plus, soyons vigilants et on vous écoute chaque matin vers 8h15.

0: Mais non, personne ne te remplace. Pascal Obispo, ici à Armorique, avec à 8h20 une très jolie chanson qui s'appelle Personne. Dites donc, le beau temps revient. Oui, les températures remontent. Plus de 25, 26, 27, 28 degrés. Pas plus, c'est déjà pas mal attendu ce week-end. Hello Maurice, hello Momo.
1: Bonjour.
0: Comment ça va l'être humain? C'est crack hein, chez vous?
1: Oui, c'est crack, oui.
0: Ah, très bien. Est-ce que vous êtes un crack, mon Momo?
1: Bon, ça dépend.
0: En quoi vous seriez un peu crack?
1: Moi, je me fais le crack, le tir à l'arc plutôt.
0: Ah, le tir à l'arc, super. Ah, voilà un très joli sport, très sympa, très bien. Il faut vraiment être. Il faut bien viser. Là, j'essaye de le faire à la télé, je ne sais pas si vous regardez la télé, mais il faut vraiment avoir. J'aime bien l'idée du tir à l'arc. C'est à combien de mètres votre cible, vous?
1: Nous, on tire à 18.
0: Hein. 18 mètres?
1: 18 mètres.
0: C'est énorme, non?
1: Non.
0: Non, ça va.
1: Il y en a qui tirent à 30 mètres.
0: Hein. Ok. Et la flèche, elle va à combien de kilomètres heure?
1: Ah ça, je sais pas, mais là c'est vite.
0: Ça va vite. Bon, en tout cas, Maurice, merci pour ce petit moment de sport avec votre tir à l'arc. Si je vous dis, Maurice, mon petit Momo, ne te fais pas de bile, car je suis bien arrivé à destination, malgré la cicatrice béante de notre séparation. Maurice, d'où est envoyée cette carte postale pour vous faire peut-être gagner 85 euros en carte carburant, ici à Armorique?
1: La Trinité-sur-Mer.
0: Est-ce la Trinité-sur-Mer, Justine? Et non.
2: Et pourquoi vous avez pensé à la Trinité-sur-Mer?
1: Un petit, fondateur de la Trinitaine.
0: Ouais. Et c'est tout?
1: Ah oui.
2: Ah oui, normalement, il y a plus d'indices que ça, vous savez, dans nos cartes postales. Hein. Presque mot est un indice.
0: Ah là là, mon Maurice.
2: Faudra rejouer.
0: Vous rejouerez avec nous, hein. Bon, crack en tir à l'arc, mais pas crack en carte postale. Est-ce qu'on a notre Claudie? Ok, bon, plein de bonnes choses en tout cas, à bientôt. Au revoir,
1: au revoir. À bientôt.
0: Évidemment, bonne journée à vous et à votre épouse qu'on entend derrière. Au revoir, madame. Allez, c'est pas potent. Il faut raccrocher, monsieur, maintenant. Faut partir. On rejoue demain, évidemment, vers 8h20. D'accord? Avec cette carte postale.
2: Combien, alors
0: qui revient.
2: Ça y est.
0: 85 plus 15.
2: Sans patate?
0: Sans patate. Enfin, sans francs. Bah non.
2: Non plus.
0: 100 euros.
2: 100 francs.
0: Mais dis donc, mine de rien, ça fait du 650 francs. Une carte cadeau, une carte de 650 francs. Génial. Bon, bah allez, à demain.
2: Calculer encore en francs, mais moi je suis incapable. C'était un peu plus? C'était pas 7.
0: 6 euros. Bref. 6,55, ça nous fait
2: c'est
0: du 656
2: euros.
0: Francs.
2: Il y en a 100.
0: De carte carburant demain. Génial. Allez, bonne journée. Bonne matinée. À 8h23, c'est vraiment l'heure de la rencontre avec Arnaud Decroix. Arnaud Decroix, il se balade à Vannes en ce moment. Il nous emmène à la distillerie de Lien Spirit, à consommer évidemment avec un peu de modération, mais à déguster quand même et à discuter avec Thibaut Simonin.
3: Bonjour Thibaut.
4: Bonjour Arnaud.
3: Alors où se trouve-t-on ici?
4: Alors nous sommes à Baden, donc à l'atelier de fabrication donc de Delian Spirit, dans lequel je fais toutes mes macérations, mes productions, et puis l'endroit aussi où le jeudi soir je suis ouvert pour les gens qui veulent venir découvrir, déguster et acheter sur place.
3: Bah, découvrons tout ça.
4: Allons-y. Donc voilà l'atelier. Donc c'est là que j'ai emménagé début février l'année dernière. Donc le temps de m'installer, de faire quelques travaux parce que j'ai fait une salle derrière où on voit les cuves de macération. Et de me lancer, et puis j'ai commencé à vendre fin mai, début juin l'année dernière, donc ça fait un an tout pile. La création de l'entreprise a commencé avec l'idée d'utiliser le houblon autrement que dans la bière. Donc c'est pour ça que j'en ai fait des liqueurs, pour surfer sur tout ces choses. Voilà, aujourd'hui on consomme beaucoup de spritz, enfin voilà, ce côté mixologie même très simple, hein, qu'on peut facilement refaire à la maison, mais en essayant d'apporter ma touche et de la différenciation. Donc c'est pour ça que je fais aussi liqueur de menthe, liqueur de sureau et des rhums arrangés. Donc là on est dans le local de fabrication, donc là on est dans une pièce isolée qui me permet de réguler la température aussi. Et donc je fais mes macérations dans des cuves en inox, donc j'ai une dizaine de cuves, là c'est des cuves de 200 litres, dans lesquelles je fais toute la préparation et la macération. Donc pour les liqueurs, je suis sur un alcool sur fin qui vient d'une coopérative française qui distille des céréales, dans lequel je fais macérer les plantes, les fruits, les épices. Et pour la partie rhum, pareil.
3: Ça sent les épices d'ailleurs.
4: Ça sent un peu les épices, ouais, tout ouais. À fait. Surtout que j'ai filtré il n'y a pas très longtemps le rhum épicé, donc forcément, on a ces notes un peu chaudes et épicées. Et puis sur les rhums, Bah pareil, je mets en macération donc sur une base de rhum des Antilles françaises, sucre de canne et puis les différents ingrédients. Et je laisse tout ça macérer tranquillement en suivant.
3: Pendant combien de temps ?
4: Pour les liqueurs, c'est plusieurs jours. Pour les rhums, c'est plusieurs semaines. Et donc ça me permet bah, voilà, de suivre au fur et à mesure la macération, les équilibres sur les différents ingrédients en termes d'aromatique. Et ensuite, je filtre. Chaque recette ouais. a son temps de macération ouais. qui lui est propre. Parce que quand on va sur des choses qui sont plus épicées, bah, ça va plus vite que quand on est sur des choses qui sont fruitées, qui prennent plus de temps. Mmh. Donc c'est tout le suivi que j'ai et le fait d'arrêter la macération au bon moment pour un produit qualitatif et fini.
0: Allez, Thibaut Simonin, créateur, goûteur hein, de belles liqueurs à la distillerie de Lien Spirit à Baden, près de Vannes. Justine, on y va tout à l'heure, c'est ouvert de 17h30 à 19h.
2: Ok, voilà. Bah c'est parfait, on aura fini la matinale.
0: Avec modération.
2: Toujours.
0: Avec la modération. Demain, Arnaud ouvrira des livres, puisqu'il nous entraînera toujours à Vannes, au salon Livres à Vannes, qui commence demain soir. Quand j'étais petite, spectacle de fin d'année à l'école, c'est le moment. Et on avait dansé sur Maniac, de Michael Sambello. Vous imaginez ?
2: Pas facile, hein, c'est un bon cardio là.
0: On se lève, on y va ? C'est parti, bonne journée, bon week-end.

0: Mauric et Michael Sambello pour Maniac, à suivre toute l'actu dans moins de 45 secondes.
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4: Et dans un instant, on vous parle d'une mouche qui fait des ravages dans certains champs en Bretagne, de son petit nom, la mouche Géomisa. Plus d'infos, ce sera après le 90 secondes, toute l'actualité en France et dans le monde, présentée ce matin à 8h30 par Aude Razo.
5: C'est parti pour le bac de français. Grosse pensée pour les 500 000 élèves de première qui planchent depuis 8 heures ce matin sur la dissertation, l'essai ou le commentaire de texte. On rend les copies à midi, dernier délai. Patrick Bruel échappe à la détention provisoire, mise en examen pour viol, tentative de viol, agression sexuelle, harcèlement sexuel dans 4 dossiers. Le chanteur est ressorti libre dans la nuit sous contrôle judiciaire. Il a interdiction de contacter les plaignantes. L'image de la nuit, ce sont ces centaines de supporters qui attendaient l'équipe de France de foot à leur camp de base à Boston. Les Bleus sont arrivés, ça y est, selfie, autographe, c'est le jour J. Coup d'envoi du Mondial ce soir avec le match Mexique-Afrique du Sud. En France, la direction de la sécurité publique alerte sur des risques de débordement pendant ce Mondial. 23 matchs sont considérés comme à risque, ceux de la France, du Portugal, du Sénégal, de l'Algérie, du Maroc, de la Tunisie et de la Turquie. Les États-Unis reprennent leur frappe sur l'Iran. Des explosions ont retenti dans le pays. L'Iran riposte. Téhéran annonce avoir frappé des bases américaines à Bahreïn, au Koweït et en Jordanie et prévient que tout navire qui passera par le détroit d'Ormuz sera, je cite, pris pour cible. En France, une trentaine de députés veulent forcer les supermarchés à renoncer à leurs marges lors des collectes alimentaires et à les reverser aux associations. Une proposition de loi est en préparation. La mesure, selon ses défenseurs, pourrait générer plusieurs millions d'euros supplémentaires pour l'aide alimentaire.
4: C'est l'info d'ici en Bretagne. On parle donc ce matin de cette mouche qui fait des dégâts en Bretagne, mais aussi chez nos voisins en Mayenne. La mouche Géomisa, elle ne mesure que 3 mm, mais elle détruit en ce moment les semis de maïs. Certains agriculteurs sont obligés de ressemer, ça coûte cher. Alors 13 parlementaires, notamment des Bretons, ont écrit vendredi dernier à la ministre de l'Agriculture pour l'alerter sur la situation. Mais c'est quoi exactement cette mouche? Eh bien la réponse d'Anne-Marie Cortesero. Elle est professeure à l'Université de Rennes en biologie des organismes et écologie chimique.
6: C'est une mouche qui va se développer sur les graminées. On parle de poacées maintenant par rapport à cette famille de plantes. Donc c'est les herbes, si vous voulez. Et donc, il se trouve qu'à un moment où les femelles vont chercher des endroits pour pondre, eh bien, on leur propose des hectares et des hectares de maïs. Donc la mouche, elle va aller pondre au collet du maïs, donc entre la partie qui est à l'interface entre la partie aérienne et la partie souterraine. Et puis, en fait, les larves, elles vont rentrer dans le maïs et elles vont manger le méristème, donc la partie qui permet au maïs de pousser, de grandir. Et donc, en fait, ça va donner des maïs tout bizarres qui vont jamais vraiment se développer correctement. Et les agriculteurs ont l'habitude de les appeler des maïs qui poirotent, qui ont une forme un peu de poireau, parce que la base s'épaissit un petit peu et les feuilles ne poussent pas. Autant dire qu'après ça, le maïs, ça va pas donner de très bons résultats en termes de culture.
4: Et cette mouche, elle avait déjà fait des dégâts importants il y a 10 ans dans le Grand Ouest. Anne-Marie Cortesero avait travaillé du coup sur le sujet avec d'autres chercheurs et elle a des hypothèses pour éviter les dégâts sur les cultures.
6: Si on arrivait à bien prévoir que l'année qui arrive va être une année potentiellement problématique, il suffirait, entre guillemets, de décaler le semis. Alors, évidemment, en faisant face aux aléas climatiques, et on voit bien que les agriculteurs peuvent être dans la difficulté parfois parce que, on a bien vu des épisodes soit de pluie très intense, soit de chaleur très intense au printemps qui fait que le moment où ils vont semer, c'est pas forcément toujours eux qui décident. Mais ça pourrait être un outil pour décider, oui, je sème ou non, je sème pas, ou je décale un petit peu. Pour moi, c'est la meilleure piste qu'on ait trouvée, plus des variétés qui peuvent être moins sensibles. On a quelques éléments par rapport à ça. et ou si on doit traiter, bah traiter juste à ce moment-là, parce que c'est vraiment une fenêtre, comme je vous dis, très très courte.
4: Et ce reportage, vous le retrouvez en longueur sur notre site ici.fr.
0: Dans le prochain journal, Justine, on vous aide à préparer le mondial de foot.
4: Oui, puisque ça y est, la compétition, elle commence ce soir. Évidemment, de très nombreux endroits vous invitent à la suivre, notamment en Ille-et-Vilaine. Lesquels? Eh bien, c'est ce que nous verrons à 9h. Courage également ce matin aux élèves de première qui planchent depuis 8h sur leur épreuve de français. Et demain, mauvaise nouvelle pour eux, il y a en plus des maths. Ça, c'est tout nouveau en 2026.
0: Ah ouais. Un jour, j'irai à Météo-Bretagne.
4: Oui.
0: Pour découvrir les beaux instruments de Sébastien Decaux.
4: Vous avez bien raison, c'est passionnant.
0: J'imagine. N'est-ce pas
7: Vous êtes les bienvenus, sachez-le.
0: Super, mon Seb.
4: Moi, je rêve d'essayer, vous savez, le
0: sur fond vert.
4: Sur fond vert, ouais. Mais je pense que j'y arriverai pas.
7: Tout ça prend très vite, Justine.
0: Oh, c'est vrai, on pourra le faire avec vous, Sébastien, vous serez
7: notre
0: prof.
7: Vous venez quand vous voulez.
0: Notre prof de météo. Dites donc, justement, sur le fond vert, il y a quoi en ce moment? Plutôt des petites cartes jaunes, hein?
7: Ben écoutez, c'est le soleil effectivement qui va s'imposer. Alors aujourd'hui, on aura quand même quelques nuances puisqu'une perturbation circule plutôt sur les îles britanniques. Elle va déborder sur les côtes de la Manche où les nuages sont en train d'arriver ce matin. Ils seront bien installés cet après-midi et vont s'étaler sur les côtes d'Armor et le nord de l'Ille-et-Vilaine. Plus on ira vers le Morbihan, plus le soleil sera généreux. Attention, les températures sont fraîches ce matin. On a relevé des minimales de 5 à 9 degrés cet après-midi. On prévoit des valeurs douces mais toujours inférieures aux normales de saison avec 18 à 20 degrés en général, 18 pour Belle-Île. On attend 19 à Vannes et Cancale, 20 degrés à Pontivy, mais aussi à Redon, Rennes et Dinan. Demain vendredi, les températures seront en hausse, déjà dès le matin, 13 à 15 degrés, mais sous les nuages, des nuages qui vont se morceler à partir de la mi-journée, permettre au soleil de briller généreusement. Et puis, temps estival en perspective pour ce week-end, avec une chaleur donc, qui ne sera pas accablante, 20 à 27 degrés du nord au sud pour samedi, 23 à 29 pour dimanche, et ça va durer pour la semaine prochaine.
0: Et c'est vous, notre soleil, chaque matin, Sébastien Decaux, Météo Bretagne, qui va nous apprendre la carte verte et à être Evelyne Delia. À bientôt, Seb.
7: À bientôt, à demain. Merci.
0: Bonne journée à tous.
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0: Ah, je suis sûr que comme moi, vous avez une tendresse toute particulière pour Véronique Sanson, chanson sur sa drôle de vie. Bah, c'est un petit peu notre vie que l'on partage chaque matin avec vous, avec Ici Matin, avec Ici Armorique. Bonjour.

0: On aimerait tellement chanter comme Véronique Sanson, magnifique. Vrai. Elle va mieux. Vous me demandiez des nouvelles, elle va mieux.
1: Je vous demandais des nouvelles parce qu'elle n'a pas pu finalement chanter à Rock, à Saint-Brieuc. C'est une bonne nouvelle, donc elle va mieux.
0: En tout cas, c'est ce qu'elle a dit sur les réseaux sociaux. Chanson sur ma drôle de vie, Véronique Sanson, il est 9h20.
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0: Eh oui, dans quelques instants, Glenn. Mmh. Bah alors lui, il a un petit traitement spécial. Merci à tous de passer par ici à Armorique ce matin. Dès 9h, Delphine Babin, elle, montera dans le, comment on appelle ça, sur le toit pour installer des panneaux solaires. Mais est-ce une bonne idée? Bon, on verra ça. Et puis Delphine qui fait l'événement ici à Armorique dans quelques instants et ça fera vroom vroom dans la radio et à la télé aussi. Mais quel est le meilleur pain pour la santé à l'heure du petit-déj à votre avis? C'est la consultation du jour avec le docteur Kirzek, le Stéphanois, juste avant 9h. Mais à force de parler... Ou à force de parler, mais comme j'ai faim, Glenn Jégou a une idée pour nous.
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0: Des maths, mon Glenn.
4: Des maths, Carole. Et bonjour, Justine.
0: Ça va ce matin?
4: Oui, très bien.
0: Bon, bah, tout est bon dans le breton, tout est bon dans le Glenn, mais tout est bon dans le cochon également.
4: Et bien sûr, et nous en parlons ce matin avec Camille Leroux. Camille Leroux, elle est passionnée par l'élevage. Elle a créé la ferme des papilles épatées. Elle est accompagnée aujourd'hui par son compagnon et elle nous parle de quelle manière elle s'est installée pour ses petits cochons, justement.
0: Alors, on va retrouver, parce que là, on a un petit peu de mal à joindre notre Camille Leroux. Elle va arriver, Camille. Pardon, Camille, elle a un petit souci pour Camille. Elle va arriver dans quelques instants. Non, vous inquiétez pas. Aïe, elle arrive. On va avoir Camille qui est là tout de suite. Ça arrive. Écoutez, on met toujours ça sur la tête des techniciens, vous savez quoi? Bon, on va dire que c'est la faute des... Non, évidemment pas. Camille est avec nous et elle nous explique, Camille, comment elle s'est installée...
4: Mais oui, justement, pour ses petits cochons, parce qu'elle en a plein des petits cochons.
0: C'est vrai?
4: Du côté de Monterfil, là. Oui.
5: Installée en port plein air et on a un petit élevage de brebis à côté. Dès le départ, on a fait le choix d'une race ancienne, donc le port blanc de l'Ouest, qui s'élève plutôt en plein air, en plein champ. Donc c'est assez rare pour être souligné. On l'élève dans nos prairies, sur la commune de Monterfil, où ils ont des bosquets, des bois, des landes, pour vivre leur vie de cochon pendant 12 à 14 mois. Donc on est sur des croissances assez longues et ça leur permet de déposer leur gras tranquillement, de se faire du muscle. Du coup, derrière, ça donne une super qualité de viande, en fait. On est naisseur-engraisseur, on a détruit. Les porcelaines naissent sur la ferme et on en élève une soixantaine pour faire nos produits qu'on transforme à la ferme. Et puis, dernièrement, on a lancé un petit atelier de séchage. On fait du saucisson, des copas, des poitrines séchées, donc type ventrèche, pancetta, du guanciale, qui est une tradition charcutière italienne. C'est de la gorge séchée, voilà. Donc ça, c'est un peu la nouveauté sur la ferme.
0: Avec une bonne mayonnaise maison, c'est du bonheur. Alors, de la bonne charcuterie, oui. Glenn, fabriquée en Bretagne, mais de bonne viande à préparer également.
4: Oui, et je vais justement demander à Camille Leroux des papilles épatées de nous en parler.
5: Avec mes cochons, j'ai redécouvert en fait le goût de ce produit, de la côte, avec sa belle couche de gras sur le dessus qui vient nourrir la viande pendant la cuisson et puis donner de la jutosité. Je la snack très chaud pour démarrer et ensuite vraiment essayer de cuire la viande juste ce qu'il faut, c'est-à-dire de pas l'écraser dans la poêle, mais vraiment garder du jus dans la viande, de goût dessus, quoi. Et puis ensuite, j'aime beaucoup les carbonara et c'est vrai que je reste très attachée à ces recettes-là. Que ce soit celle un petit peu de mon enfance avec plutôt la poitrine fumée, les champignons, les oignons déglacés au vin blanc avec de la crème fraîche, ou bien la carbonara que j'ai découvert plus tard avec le guanciale, qui est une charcuterie assez grasse, mais très relevée et très goûtue. Et puis là, pour le coup, on est monté à l'œuf avec un petit peu d'eau de cuisson et un fromage italien râpé. Et donc ça, c'est deux recettes que j'aime beaucoup. Et puis, je continue à réaliser les deux carbonara, celle de mon enfance et puis celle plus traditionnelle italienne.
0: Elle a raison, Camille. Il faut garder un peu d'huile de cuisson dans sa sauce. Ça l'aide à l'épaissir, pour le coup. Comment retrouver, Glenn, toute la production que propose Camille et sa ferme des papilles?
4: En AMAP, les magasins Brin d'Herbe du Pays de Rennes. Le marché de Monterfilet également, c'est tous les 15 jours. Et puis, à la ferme, sur rendez-vous en semaine du lundi au vendredi. Et le vendredi matin, ils ouvrent leur magasin de 10h à midi. Enfin, elle cultive également des légumes. Dans un esprit proche de la permaculture, c'est tout ça pour le bien des animaux et de l'environnement et de l'éleveuse. Bien sûr, je propose donc du cochon en détail, en cassette, en frais sur les marchés
0: en
4: et sous vide. Oui, en cassette peut-être.
0: Cassette.
4: Leur adresse, c'est Lalandelle sur Saint-Tré, la ferme des papilles. Vous cherchez ça sur les réseaux, vous trouverez ça. Et c'est super.
0: Bon, bah, Kenavo, mon
4: gars. Kenavo, et on se voit demain. Demain, on parle de bière. Une petite bière avant le week-end.
0: C'est pas très bien.
4: Bière bretonne. Oh. L'Armateur, vous allez
0: voir.
4: C'est... Ouais, c'est bien.
0: Vous allez me faire aimer.
4: Mais avec modération, bien
0: sûr. Alors, à demain.
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0: La sublime Taylor Swift avec Hoplite. Il est 8h48. Bienvenue dans Ici Matin pour l'événement du jour.
1: Bonjour Carole, bonjour Justine.
2: Bonjour.
0: Et Delphine, aujourd'hui vous avez un tigre dans votre moteur.
1: On fait chauffer les moteurs, en effet, et plus exactement le moteur des motocross à l'occasion tout ce week-end à Ifindic, à une trentaine de kilomètres à l'ouest de Rennes, du championnat de France motocross 24 MX Tour. Soyons précis pour les puristes. Un événement en partenariat avec Ici Armorique. Bonjour Gérard Letor, vous êtes président du motoclub d'Ifindic.
3: Alors, exactement.
1: Alors Gérard, qu'avez-vous ressenti lorsque vous avez appris que vous étiez programmé sur une étape des championnats de France motocross, et pas n'importe laquelle, la dernière étape, c'est-à-dire celle avec la remise des prix?
3: Alors, je vais peut-être pas être modeste, mais c'est pas la première fois qu'on a cette épreuve. La dernière fois, c'était il y a 3 ans, 2023. On l'avait fait aussi 2 années de suite, en 2018 et 2019. Donc ça dépend du calendrier, nous, de ce que l'on veut comme type d'épreuve. Et en fait, c'est la Fédération française qui sélectionne les clubs pour organiser cette finale.
1: Mais voilà. Le fait qu'ils reviennent une nouvelle fois vers vous, ça doit quand même, j'imagine, il doit y avoir une certaine fierté quand même en tant que président du club.
3: Oui, tout à fait. C'est-à-dire que en France, on est à peu près une dizaine de clubs qui accueillent régulièrement, qui peuvent accueillir ce type d'épreuve. Et après, eh bien, certains organisateurs, ils préfèrent organiser au printemps. Et nous, on est plutôt sur la période juin-juillet, donc ça nous correspond tout à fait. Donc quand on nous fait la proposition, on l'étudie bien sûr. Et l'année dernière, par exemple, on nous l'avait déjà proposé, mais on n'était pas tout à fait prêts. On avait une réorganisation au sein de l'association, et on a décidé de faire une épreuve moins ambitieuse. Et cette année, on se sentait prêt pour à nouveau accueillir l'élite du motocross français.
1: Et oui, plusieurs catégories au programme, hein, espoir, junior et senior, avec notamment la catégorie Rennes, MX1, 450 cm3, ouais. Et aussi avec 2 participations exceptionnelles, racontez-nous.
3: Effectivement, c'est-à-dire que dès qu'on a eu la date, on a réfléchi au sein du bureau, et puis y a une pause, parce que en fait les meilleurs pilotes français qui évoluent en championnat du monde, souvent ils ont tendance à délaisser le championnat de France parce qu'ils ont une saison très longue. Ils parcourent, c'est un championnat du monde sur 20 étapes qui vont dans le monde entier, et là il y avait une pause ce week-end. Ils étaient entre 2 rendez-vous, entre la Lettonie où ils étaient dimanche et l'Italie où ils seront dimanche prochain. Donc moi j'ai contacté certains pilotes, dont Romain Fèvre, qui est notre champion du monde en titre, champion du monde l'an dernier, qui était venu il y a 10 ans l'an dernier, après son premier titre. Donc il revient 10 ans après, à chaque fois qu'il fait un titre de champion du monde, il vient en Ifindic. Donc il n'était pas venu en Bretagne depuis 10 ans.
1: Ah oui. Et il y a une deuxième participation aussi.
3: Oui, c'est-à-dire qu'on a un jeune pilote qui s'appelle Mathis Valin, qui lui est dans la catégorie en dessous en MX2, au niveau mondial, mais qui vient de s'imposer en Allemagne, qui est le grand espoir du motocross français. Il va avoir 20 ans cet été, c'est un Vendéen. Les Bretons le connaissent bien, parce que quand il était jeune, dans les petites catégories,
1: très rapidement, Gérard.
3: En Bretagne, en fait.
1: Eh ben, écoutez, en tout cas, c'est noté. Merci beaucoup, Gérard Letor, ouais. Président du motoclub d'Ifindic, à l'occasion ce week-end d'une compétition spectaculaire, la finale du championnat de France motocross 24 MX Tour dans cette commune à l'ouest de Rennes. Et bonne nouvelle, si vous y allez en famille, l'entrée est gratuite pour les moins de 16 ans.
0: Génial, 80 chevaux sous le moteur de nos motocross. À tout de suite, Delphine, on montera évidemment avec vous sur le toit installer des panneaux solaires.
1: Exactement.
0: Attention de ne pas tomber.

0: envie que, comme l'amour, ça dure plus que 7 ans. Cette chanson magnifique, si belle chanson de Francis Cabrel. Et je vais prendre mon temps pour dire le titre. Je t'aimais, je t'aime.
1: Et je t'aimerai.
0: Allez, c'est parti. Docteur Kirzak, installez-vous. C'est la consultation privée d'ici à Armorique, comme chaque matin. Et ce matin, bah, évidemment, on petit déjeune ensemble, mais surtout avec le meilleur pain pour notre santé, Gérald.
2: Bonjour à tous. Le pain est presque un sport national en France. 82% d'entre nous en mangent chaque jour, souvent autour de 100-120 grammes par jour. Évidemment, on pense à la baguette, à notre tradition, notre fierté. Sauf que voilà, pour certains, ça rime avec ventre gonflé, des petits kilos qui s'installent. Une simple tartine de pain blanc et soudain, vous ressemblez à un ballon de baudruche. Vous avez l'impression que votre pantalon rétrécit en plein milieu de la matinée. Ben oui, c'est le problème numéro un. Ce sont les ballonnements avec la farine blanche parce qu'elle est pauvre en fibres et ses glucides sont mal digérés par certains intestins. Donc, ça va faire mal. Ça va provoquer un intestin irritable. Vous ajoutez à cela le gluten chez qui les personnes sensibles vont provoquer des inconforts digestifs. Problème numéro 2, la prise de poids. Le pain blanc, ça a un index glycémique élevé, proche de 70. Ça veut dire quoi ? Ça veut dire que ça fait grimper votre glycémie en flèche et la redescendre tout aussi brutalement, ce qui vous donne faim une heure après. Quand on a faim, qu'est-ce qu'on fait ? On grignote et en plus, il n'y a pas beaucoup de fibres. Donc non, le pain ne fait pas grossir par nature. Ce qui pose problème, c'est la qualité du pain et la quantité.
0: Bon alors justement, quel pain choisir, Gérald ? On entend tout et son contraire, je trouve, sur ce sujet.
2: Le pain au levain, idéalement complet ou semi-complet, est très intéressant sur le plan nutritionnel. Le levain est incroyable car les micro-organismes transforment la farine. Et grâce à la fermentation lente, les bactéries lactiques et les levures naturelles vont prédigérer un peu, ils vont faire une partie du boulot à votre place, une partie des glucides et du gluten. Résultat, le pain au levain est bien plus digeste, moins de ballonnements et un index glycémique plus bas que la baguette blanche, ce qui va limiter les pics de sucre et les fringales. En plus, vous avez des vitamines, du fer qui vont être plus disponible pour votre organisme. Bref, c'est un vrai allié pour votre microbiote. Donc, chez le boulanger, demandez s'il est au levain pur hein, et non à la levure industrielle. Observez une croûte épaisse, une mie irrégulière. Ça, ce sont des gages de qualité. Deuxième option, il y a le pain de seigle aussi. Hein, il est moins connu, mais il est excellent pour ceux qui redoutent le gluten ou les FODMAPs. Hein, vous savez, c'est ces sucres qui fermentent dans l'intestin. Le seigle a un index glycémique bas aussi, donc c'est excellent. Et puis, troisième option, c'est le pain complet pour ceux qui le digèrent très bien, qui est très riche en fibres. Donc, ça, c'est bien. Et conseil pratique, quel que soit votre choix, variez les plaisirs, variez les pains et changez de pain en évitant le blanc qui est trop raffiné, qui va vous ballonner. Allez, d'ici là, portez-vous bien.
0: On va tout faire pour...
1: Vous savez ce que
0: comme
1: c'est un pain
0: matin.
1: Maintenant pour les jeunes ?
0: Non.
1: C'est le nouveau crush. Ils disent plus j'ai un crush, un chéri, un amoureux. Ils disent j'ai un pain.
0: Ah ouais. Pourtant, en général, c'est plutôt l'inverse. Non, mais c'est rigolo quand vous dites jeune.
1: Et s'ils en ont plusieurs, ils ont une...
0: Une baguette.
1: Non, une boulangerie.
0: Ah, ok, super.
1: Allez.
0: J'étais ravie, en tout cas, de passer ce moment avec vous. Vous avez été mes pains toute la semaine.
1: Ah, nous aussi, on était ravis.
0: Benjam, Stéphanie, Stéphane, d'ailleurs, Ferdinand. Plein de bonnes choses. Demain, carte postale, 100 euros. À bientôt, l'Armorique. À bientôt, la Bretagne.
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0: Jusqu'à 10h, Delphine Babin dans Bienvenue chez vous, bienvenue sur le toit de la maison. Delphine, et ce matin, on s'équipe de panneaux solaires avec vous. Alors, mon mari en a acheté, j'espère qu'il nous écoute parce qu'ils sont encore dans mon jardin et j'aimerais bien qu'il passe enfin à penser à les installer.
10: Vous êtes donc tombé dans le panneau et on va se poser la question ce matin si justement on a raison de tomber dans le panneau ou pas, le panneau solaire, bien évidemment. Comment optimiser leur utilisation, comment avoir une facture d'électricité la moins chère, bref. Tout un tas de conseils pour éclairer votre lanterne. Envisagez-vous la pose de panneaux solaires ? Vous témoignez au 02 99 67 35 35. Bye bye Carole.
0: Bah la bonne journée, un bon week-end aussi. Hein. C'est déjà le week-end pour certains.
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10: Que le temps passe vite, nous sommes déjà le jeudi 11 juin, si. Bonne matinée à tous, vous écoutez ici Armorique 9h. Et le journal, c'est Justine. un grand jour pour les amateurs de ballon rond.
1: Oui, ce jeudi 11 juin, c'est le début, ça y est, de la Coupe du Monde de foot aux États-Unis, au Canada et au Mexique. Et le premier match des Bleus, ce ne sera que mardi prochain face au Sénégal, un mondial donc de l'autre côté de l'Atlantique, avec un fort décalage horaire. Je vous préviens, il y aura des matchs au milieu de la nuit. Pour nous, pour deux des trois matchs de poule de la France, ça va, ce sera 21h. Il n'y aura finalement que celui contre l'Irak qui commencera à 23h. Les bars, forcément, ont dû s'adapter à ces horaires, mais il y aura plein d'endroits en Ille-et-Vilaine pour vivre cette passion du foot, Corentin Dévé.
3: Il est encore tôt pour que les villes annoncent la mise en place ou non d'écrans géants. La plupart veulent attendre de voir si les Bleus vont loin. À Rennes, un arrêté a été pris il y a une semaine pour que les bars puissent ouvrir une heure plus tard le jour de France-Irak, soit jusqu'à 2h du matin, en cause l'horaire tardif de la rencontre. Mais attention, pas d'amplification de son en terrasse. Les bars de Fougères devraient aussi être bien remplis, pas d'écran géant prévu pour le moment, car la ville veut justement que les commerces profitent de l'événement. Les bars donc, mais aussi la guinguette à la bonne heure, tous les matchs des Bleus y seront diffusés. Grand espace, grand écran et plein de produits locaux. La ville de Vitré aussi conseille cette guinguette chez elle, et elle a même déjà tout prévu pour les bars. Il faut faire une demande pour les terrasses et pour les horaires tardifs. À partir des 8e, il y aura possibilité d'étendre ces terrasses, et en cas de demi-finale et finale des Bleus, les bars pourront avoir une fan zone, mais devront eux-mêmes se charger de la sécurité.
1: Et à Vitré, justement, il y a un grand bar qui s'apprête à vivre son premier événement de ce genre, le My Beers, qui a ouvert en début d'année. Et pour l'occasion, Corentin, eh bien, il va mettre les petits plats dans les grands.
3: Ici, le mot d'ordre est de diffuser le plus de matchs possible à l'intérieur, deux télés de chaque côté du bar et un écran géant sur la terrasse. Adèle Motion est responsable du bar.
7: On diffusera tous les matchs à n'importe quelle heure, sauf après 1h du matin, forcément. Mais sinon, même les lundis à 23h, on sera ouvert et on prévoit beaucoup d'animations pour les clients.
3: Il y aura par exemple une petite fan zone avec même une mascotte, plein de cadeaux à gagner et même un concours de pronostics à l'échelle nationale. Le gagnant aura un an de bière offerte, toujours avec modération. Pour ce bar ouvert depuis début février, la Coupe du Monde est une aubaine.
7: On a fait attention d'ouvrir vraiment avant pour qu'on se prépare bien à ça, quoi, parce que bon, c'est une fois tous les 4 ans. Et surtout, si la France va en finale, ce serait exceptionnel pour nous, parce que niveau du chiffre d'affaires, c'est quand même pas la même rentabilité, entre guillemets.
3: Les effectifs seront aussi plus étoffés et Adèle Motion a commandé deux fois plus que d'habitude, car les jours de match des Bleus, ça peut vite partir.
7: Si la France gagne, on fait une tournée générale.
3: Le bar a également obtenu une autorisation pour mettre le son dehors. Rendez-vous donc dès ce soir 21h pour le premier match entre le Mexique et l'Afrique du Sud.
1: Et si vous êtes à Saint-Malo, sachez que la ville nous indique qu'elle n'organisera pas de fan zone et qu'elle discute encore avec les bars concernant les ouvertures tardives. Toutes les infos sur ce mondial de foot 2026 qui débute donc aujourd'hui, c'est à retrouver sur ici.fr, votre radio qui vous fera vivre, cela c'est sûr, déjà tous les matchs des Bleus lors de cette compétition. Patrick Bruel n'a pas été placé en détention provisoire hier soir, mais sous contrôle judiciaire. Le chanteur qui est bien mis en examen dans 4 dossiers pour des faits de viol, tentative de viol, agression sexuelle et harcèlement sexuel entre 2008 et 2019. Aux assises en Ille-et-Vilaine à Rennes, le principal accusé dans la tentative de meurtre à Nantes en 2021 d'un blogueur azerbaïdjanais dissident a été condamné hier à 30 ans de réclusion criminelle, considéré comme le chef du commando. Il a été reconnu coupable de tentative de meurtre en bande organisée sur Mahamad Mirzali, ainsi que pour association de malfaiteurs en vue de préparer un crime. Un incendie hier dans un immeuble de 5

0: épreuve anticipée de maths avec COEF 2, épreuve plus ou moins redoutée par ces candidats que vous avez rencontrés hier devant la bibliothèque universitaire Place Hoche à Rennes, Agathe Le Labourier.
1: Il y a ceux qui se seraient bien passés de cette épreuve supplémentaire.
2: C'est relou. Là, moi, je serais bien en vacances demain, quoi.
3: Je trouve ça un peu saoulant. Et moi, je fais pas SPMAT, donc j'aurais un bac un peu plus facile. Ça reste assez pénalisant d'avoir ça en plus.
1: Mais Elliot, lui, élève au lycée Jeanne d'Arc, ne semble pas stressé.
2: 8h, je crois. Non, 8h45, un truc comme ça. Faut que je regarde la convoc. Je suis assez bon en maths et du coup, ça peut faire remonter les notes et c'est plutôt pas mal.
1: Selon Gwenaël Lepé, professeur de mathématiques à Bru et secrétaire général adjoint du SNES FSU, cette mesure est surtout utile pour la sélection post-bac.
4: C'est une note qui sera déterminante dans le dossier de Parcoursup des élèves. L'épreuve anticipée de français a beaucoup d'importance et de nombreuses écoles de l'enseignement supérieur souhaitaient avoir un pendant sur les épreuves de mathématiques, d'où cette épreuve anticipée en fin de première.
1: Pour lui, poursuivre l'enseignement et réaliser l'épreuve en fin de terminale aurait eu plus de sens car beaucoup d'élèves abandonnent cette spécialité.
4: C'est une matière qui participe à la compréhension du monde. Il y a des données chiffrées partout autour de nous et les mathématiques contribuent à penser le monde et à le comprendre.
1: L'épreuve sera commune à tous les premières, quelle que soit leur filière, mais adaptée en fonction des niveaux.
0: Et on n'a pas le droit à la calculatrice, sachez-le. C'est donc demain, aujourd'hui, c'est le français, l'oral pour le français pour les premières, c'est à partir du 22 juin. Et puis pour la fameuse épreuve de la philo, ça concerne les élèves de terminale, eh bien ce sera lundi prochain. Un mot de foot encore pour terminer ce journal. Sachez que le calendrier de la saison de Ligue 1 de l'an prochain a été dévoilé hier après-midi par la LFP pour nos Rennais. Ça débutera le week-end du 22 août par un déplacement carrément au Parc des Princes pour affronter donc le PSG. Le premier match au Roizen Park, ce sera contre le promu Le Mans. Et pour terminer cette saison, donc en mai 2027, rendez-vous au Roizen Park face à Angers, calendrier sur ici.fr.
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0: Et l'été revient doucement, Delphine, mais sûrement.
6: Exactement, c'est ça, doucement mais sûrement. Ce matin, le duo nuages est éclairci et généralisé avec des températures fraîches encore, entre 5 et 10 degrés. Mais cet après-midi, les nuages font cavalier seul sur les Côtes d'Armor et l'Ille-et-Vilaine. À Saint-Brieuc, Saint-Malo-Grand, 21 degrés, un peu plus frais à Vannes avec 18, quand Rennes et Vitré auront 21 degrés. Demain, la journée commencera sous les nuages pour laisser place à un grand soleil l'après-midi. 13 à 14 degrés le matin et chaleur l'après-midi avec 24 à Vannes, 27 à Saint-Brieuc et jusqu'à 29 degrés à Rennes. Côté circulation, ça coince sur la N24 dans le sens Lorient vers Rennes sur le secteur du Reux. Idem au niveau de Vezin-le-Coquet en direction de Rennes sur la Nationale 12 et ralentissement également sur la N136 en sens extérieur de Cesson-Sévigné vers Rennes. Et comme j'aime le dire, mon meilleur bison futé, c'est vous. Donc si vous observez des bouchons ou un danger sur la route, faites-le nous savoir au 02 99 67 35 35.
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6: Et on ouvre le bal de votre émission avec Julien Clerc, quand je joue, à 9h07 sur Ici Armorique. Bonne matinée.

0: je joue Julien Clerc.
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0: Bonjour, bonjour, bienvenue chez vous. Je suis Delphine Babin, merci de m'accueillir jusqu'à 10h. Ce matin, on parle énergie solaire. Nous allons éclairer votre lanterne pour éclaircir le sujet. Pas toujours simple à comprendre. Quelle est votre expérience en matière de panneaux solaires? Referiez-vous ce choix ou avez-vous des doutes à en installer? Venez témoigner au 02 99 67 35 35. Notre expert du jour pour m'accompagner, c'est Michel Johansen, chargé de mission pour la coopérative citoyenne rennaise de l'énergie. Bonjour.
3: Bonjour.
0: Alors Michel, je le disais, c'est vraiment pas facile de s'y retrouver, tant dans la sémantique, dans le fonctionnement, que dans les différentes aides aussi qu'il est possible d'avoir. Je vous propose donc d'être les plus pédagogues possibles, et notamment en commençant par nous expliquer, Michel, la différence entre panneaux solaires et panneaux photovoltaïques, car on a tendance à les utiliser à tort comme des synonymes.
3: Alors oui, en fait, le panneau photovoltaïque est un panneau solaire. La différence, c'est qu'il y a des panneaux solaires thermiques qui fabriquent de l'eau chaude et des panneaux solaires photovoltaïques qui fabriquent de l'électricité. Donc en vision, ça, sur un toit, ça représente à peu près la même chose. C'est difficile quelquefois de distinguer les deux, mais ils ne produisent pas du tout la même chose. L'un, c'est l'énergie de l'eau chaude, pour l'eau chaude, le chauffage, et l'autre, c'est vraiment de l'électricité pour alimenter tous les usages électriques de la maison.
0: Bah déjà, ça, c'est dit, c'est important. Et Michel, vous faites partie de la coopérative citoyenne rennaise de l'énergie, c'est quoi ?
3: C'est une coopérative qu'on a créée en 2019 sur Rennes, avec l'envie de travailler, de créer de la production d'énergie renouvelable locale, mais surtout aussi ce qu'on appelle d'activer le citoyen, c'est-à-dire en fait on est convaincu que pour accélérer les transitions énergétiques, il faut activer le citoyen, et pour l'activer, il faut lui donner la possibilité de comprendre comment ça fonctionne, de s'équiper. Donc il y a un gros volet pédagogique, parce que l'énergie est quelque chose dont on a été éloigné depuis trop longtemps, et donc aujourd'hui c'est un sujet qui semble complexe, qui est complexe, mais on peut par de la pédagogie amener le citoyen à s'impliquer dans sa propre production.
0: Eh bien, écoutez, ça tombe bien, puisque jusqu'à 10h, on parle panneaux solaires et notamment des panneaux photovoltaïques. En avez-vous ? Quel est votre constat sur votre facture d'électricité ? Ou encore un petit peu d'hésitation à franchir le pas ? Dites-le nous au 02 99 67 35 35. Pendant ce temps, on s'écoute M. Pokora avec son nouveau single « Quand même ». Merci d'écouter ici Armorique.

0: M. Pokora, quand même.
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0: On parle énergie solaire ce matin et comment essayer de baisser sa facture d'électricité. Vous avez des panneaux photovoltaïques, qu'en pensez-vous? Exprimez-vous. Le micro vous est ouvert au 02 99 67 35 35. Avec moi en studio, Michel Janssen, chargé de mission pour la coopérative citoyenne rennaise de l'énergie. Michel, vous parliez tout à l'heure d'activer le citoyen. Mais comment les citoyens que nous sommes, pouvons-nous agir pour avoir une électricité moins chère?
3: Alors le premier point, je crois que c'est non seulement avoir une électricité moins chère est important, mais c'est surtout stabiliser son prix de l'énergie. Le problème, c'est qu'on a eu en 2022 des augmentations. Enfin, on voit bien qu'avec le marché de l'énergie, ça peut monter très vite, ça peut redescendre très très vite. L'intérêt pour le citoyen, c'est de pouvoir s'équiper. Aujourd'hui, il y a possibilité de s'équiper soi-même, de produire une partie, en tout cas, de sa propre électricité en autoconsommation. Et ça, ça permet d'avoir l'électricité la moins chère qu'on pourra jamais avoir, parce qu'on dépend plus du tout du marché de l'énergie ni de la géopolitique mondiale. Donc il y a ces possibilités-là, et effectivement, il faut bien comprendre, et ça s'étudie en fait, on ne s'équipe pas n'importe comment. Donc il y a vraiment un côté technique, effectivement, qu'il faut pouvoir résoudre. C'est un peu là qu'on essaie d'apporter aussi un accompagnement aux citoyens pour pouvoir s'équiper, et de le faire de façon la plus judicieuse possible en fonction de leur façon de consommer l'énergie.
0: Et justement, par rapport à ça, on a Pascal qui est avec nous en ligne. Bonjour Pascal.
4: Oui, bonjour France Bleu.
0: Pardon, vous avez dit quoi là Pascal?
4: Non, je me suis trompé.
0: On dirait bien. Hein. Vous êtes un petit marrant vous Pascal. Bienvenue oui. Sur Ici Armoric, vous nous appelez de Plonevez. Et donc vous souhaitez témoigner, on vous écoute Pascal.
4: Oui, voilà, moi j'ai une maison qui fait 80 mètres carrés. Je voudrais installer des panneaux solaires, mais seulement on m'a dit que sur du fibro, une toiture fibro, c'est pas possible.
0: Michel.
3: Alors, le fibro-ciment, il y a deux possibilités. Soit c'est un fibro-ciment amianté, soit il n'est pas amianté. S'il est amianté, effectivement, ça va être très très compliqué parce qu'aucun installateur n'acceptera de le faire, à moins de changer les plaques de fibro-ciment amianté. Et là, on engendre un coût, un surcoût qui, en général, est assez rédhibitoire. Par contre, on peut avoir des plaques de fibro-ciment qui ne sont pas amiantées, et là, c'est tout à fait possible.
4: Si, moi, c'est amianté. Hein.
0: Aïe.
3: Oui. Alors là, c'est un souci, effectivement, parce qu'il va falloir, avant, personne n'installera dessus, parce qu'il y a un risque sanitaire, et donc il faudra désamianter. Et là, on est dans des coûts qui sont plus du tout les mêmes par rapport à une installation un peu plus classique.
4: Ouais. Et je voulais savoir aussi, en électricité, moi je paye 80 euros par mois. Est-ce que c'est valable ou pas?
0: Je vous laisse répondre, Michel, mais ça peut être difficile comme
3: alors,
0: ça de poser un diagnostic.
3: C'est très difficile à répondre, parce que 80 euros par mois, ça dépend vraiment des usages. Et c'est là toute la difficulté quand on décide de faire installer des panneaux solaires. Il y a une petite étude minimum à faire pour savoir la façon dont vous consommez l'électricité, parce que 80 euros, ça dépend. Si vous consommez vos 80 euros tout en fin de journée et en soirée, parce que vous avez des usages d'électricité qui se passent en fin de soirée et en fin de journée, où les panneaux vont quasi pas produire parce qu'il y a plus de lumière, c'est pas intéressant. Donc, effectivement, ça c'est dis. C'est difficile à répondre comme ça, juste sur une somme qui est donnée par mois.
4: D'accord. Bon, c'est ça que je voulais savoir, en fin de compte.
0: Bon, voilà. En tout cas, Pascal, on a un petit peu éclairé votre lanterne, je l'espère. Un sujet qui est vraiment pas simple, Michel. Hein. On s'en rend compte, il y a quand même ce qu'on va nous penser, vu de notre fenêtre, j'ose dire. Mais en fait, il y a quand même beaucoup de points techniques aussi qui s'y rattachent.
3: Exactement, il y a beaucoup de points techniques et puis cette petite étude, elle est vraiment nécessaire et elle est malheureusement trop souvent négligée et donc ça amène des déconvenues en fait de personnes qui s'équipent et puis ça remplit pas les espoirs qu'ils avaient au départ, soit parce que l'installateur a été trop vite, il voulait juste vendre des panneaux, ils voulaient juste vendre une centrale et l'étude ne correspond pas à la réalité des faits et donc il y a des accompagnements. Alors des coopératives comme le nôtre, aujourd'hui il y en a une trentaine hein, en Bretagne, donc il est possible aussi d'essayer de se rapprocher de celles qui sont les plus proches de chez soi, pour essayer d'avoir cet accompagnement. Ça peut se faire et ça doit se faire, il ne faut pas hésiter à essayer de les contacter. Il y a un réseau en Bretagne qui s'appelle le réseau Taranis, voilà, sur lequel vous pouvez rechercher des informations sur Internet et par le contact que vous pouvez avoir avec Taranis, essayer de trouver la société, la coopérative qui est la plus proche de chez vous.
0: Je ne suis pas Madame Soleil, mais je peux quand même vous dire que jusqu'à 10h, vous allez recevoir plein de bons conseils pour agir sur votre facture d'électricité grâce à l'utilisation de panneaux photovoltaïques. En avez-vous déjà installé? Partagez votre expérience 02 99 67 35 35. Cette émission est la vôtre. Ne bougez pas.
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0: À la maison, au travail, en voiture, vous êtes au bon endroit. Vous êtes sur Ici Armoric avec Marc Lavoine sur le parking des Anges.

0: King des Anges, Marc Lavoine.
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0: On papote ensemble jusqu'à 10h et on parle alimentation en électricité grâce aux panneaux photovoltaïques. Qu'en pensez-vous? Allez-vous partir sur ce mode de fonctionnement? L'avez-vous déjà installé? Témoignez au 02 99 67 35 35. Avec moi, un expert, Michel Johansson, chargé de mission pour la coopérative citoyenne rennaise de l'énergie. Michel, si vous deviez donner deux ou trois conseils principaux pour une bonne utilisation des panneaux solaires, photovoltaïques en l'occurrence, pour avoir un impact le mieux sur notre facture d'électricité, ce seraient lesquels?
3: La première chose, c'est de bien dimensionner le nombre de panneaux qu'on va installer par rapport à sa consommation. Aujourd'hui, si on produit trop à certains moments, la difficulté qu'on a en fait avec les panneaux solaires, c'est que ça produit principalement pendant la journée avec un maximum à midi. C'est une production en fonction du soleil. Et nos consommations, elles sont pas calées sur ces moments-là. On a souvent une consommation le matin quand on se lève et une consommation plus importante le soir quand on rentre du boulot et puis qu'on fait la cuisine, les machines et tout. Donc il faut faire correspondre en fait les consommations avec la production. C'est ça le plus difficile aujourd'hui. Et donc un des premiers pas, c'est de bien dimensionner. C'est-à-dire si je vais consommer 100 d'électricité, par exemple, je prends un chiffre tout à fait voisin, c'est de ne pas mettre 200 de production en face. Je vais avoir du surplus qui va repartir sur le réseau. Aujourd'hui, ce surplus n'est pas racheté. Enfin, il est racheté à un tarif tellement bas que, en fait, ça n'a aucun intérêt pour personne.
0: Donc ça, c'est le premier conseil, bien checker le bon nombre de panneaux solaires. Le deuxième conseil qui serait important.
3: Ouais, le deuxième conseil qui est important, c'est d'essayer de comprendre soi-même comment ça fonctionne un panneau solaire. Parce qu'un panneau solaire, effectivement, je revenais sur le fait qu'il produit au maximum à midi, et c'est comment on peut adapter, et c'est là qu'on essaye d'aider les citoyens à comprendre. On peut déplacer les consommations. On peut déplacer nos machines, à la place de les faire fonctionner en fin de journée, on peut les programmer pour qu'elles fonctionnent en milieu de journée, au moment où les panneaux vont produire. Donc c'est ce qu'on appelle faire de la flexibilité. Ça va être un des sujets majeurs avec le développement des énergies renouvelables au niveau des réseaux électriques aujourd'hui. C'est que le citoyen adapte ses consommations au moment où les unités de production d'énergie renouvelable, qu'elles soient d'ailleurs photovoltaïques ou éoliennes, produisent. Et donc ça, c'est une grande, grande nouveauté qu'on a aujourd'hui. C'est le citoyen doit devenir un consomme-acteur. C'est ce qu'on appelle nous. Il devient un acteur de la façon dont il consomme et il n'est plus passif.
0: Et s'il y avait un troisième grand conseil à donner?
3: Un troisième grand conseil, quand on fait installer des panneaux solaires, et on aura peut-être l'occasion d'y revenir plus tard, c'est de faire attention à qui nous installe les panneaux et à qui vient en fait nous faire une étude. Il faut être sûr que cette étude soit faite. Et c'est à qui on fait confiance en fait pour nous installer nos panneaux solaires.
0: Ouais, ça c'est un point sur lequel justement on va revenir, parce que c'est vrai que les arnaques aux panneaux photovoltaïques, il y en a quand même plus d'une. En tout cas, on a tous envie de réduire notre facture d'électricité. On essaie ce matin sur Ici Armorique de vous apporter des idées, des conseils, mais aussi... Vous venez en parler, êtes-vous content d'être passé à l'énergie solaire ou au contraire vous avez des craintes sur le sujet? Prenez le micro jusqu'à 10h, 02 99 67 35 35. Pour l'heure à 9h31 tout pile, c'est l'heure de vos infos pratiques.
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0: Officiellement, l'été arrive le 21 juin, mais certains le fêtent dès ce samedi, comme la commune de Vissèche en Ille-et-Vilaine. Elle organise sa fête de l'été avec un large éventail d'activités et de bonne humeur. À partir de 15h, le rendez-vous est fixé sur le terrain de foot avec différents jeux de plein air en libre accès et des groupes musicaux viendront ambiancer tout ça. Dès 19h, une restauration sur place est prévue. Quand arrive le week-end, on a souvent envie de se changer les idées et pour cela, direction les Côtes d'Armor à Saint-André-des-Eaux, avec un Festival des Papillonnades, samedi et dimanche, deux jours de concerts, spectacles et animations pour toute la famille. Avec en prime un marché des artisans, des balades en poney, des stands de maquillage, des jeux en bois et pour les plus téméraires, la possibilité de grimper dans les arbres. Un anniversaire pour terminer, celui de la Marine Nationale. Elle fête ses 400 ans, samedi à Pontivy. Quatre siècles d'histoire navale, revisitée place Aristide Briand et parmi les temps forts, la cérémonie militaire à 15h et puis dès 16h, la projection d'un film retraçant cette histoire avec avant un temps d'échange. Le village des 400 ans de la Marina ouvre également quant à lui et c'est à partir de midi. D'autres idées de sortie dans une heure sur Ici Armorique.
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0: Mieux que moi, haven't met you yet, Michael Bublé. Et pour ceux qui auraient loupé l'info, aujourd'hui commence la Coupe du Monde de foot. Si, si. Et pour cette édition, non pas une, mais trois cérémonies d'ouverture. Une dans chaque pays hôte, États-Unis, Mexique et Canada. Et pourquoi je vous dis ça? Parce que justement, Michael Bublé est canadien et il sera à l'affiche de la cérémonie d'ouverture canadienne. Moi, je n'ai qu'un mot à dire. Allez les Bleus!
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0: Vous avez la parole jusqu'à 10h, 02 99 67 35 35. Et ce matin, on parle panneaux photovoltaïques et comment réduire notre facture d'électricité. Et pour m'accompagner, Michel Jeanne Sens, chargée de mission pour la coopérative citoyenne rennaise de l'énergie. Et autant dire qu'il en connaît un rayon, côté soleil, côté solaire. Et Nicolas nous a appelé, Nicolas de Sévignac dans les Côtes d'Armor. Bonjour Nicolas.
3: Oui, bonjour à tous. Donc voilà, je réfléchissais depuis quelques années aux panneaux solaires. Donc j'ai actuellement un chauffage au gaz avec du GPL, donc une citerne. Et il y a quelques semaines, je suis tombé de très haut avec la facture annoncée pour le renouvellement, le complément de gaz. Et du coup, j'ai dit bon, ben c'est bon, je vais me renseigner plus sérieusement. Et du coup, donc je vais partir sur une installation à 4 kilowatts. 4,5 kW de panneaux solaires en traite et accompagné donc d'une borne de recharge, et je vais passer sur une voiture a priori 100% électrique d'ici quelques mois.
0: Donc là, vous faites le grand pas, Nicolas. Et voilà. Vous estimez, vous espérez tout du moins gagner combien sur votre facture d'électricité en faisant ça?
3: Alors, il y a un tout, parce qu'il y a la facture aussi de gaz, ça va remplacer ma chaudière. Donc, si je tiens compte de ce gaz, j'estime que je peux économiser au moins 1 500 € à l'année au minimum. Oui, entre 1 500 et 2 000 €, ça me paraît tout à fait réalisable.
0: Là, Michel, quand on entend Nicolas et l'estimation éventuelle de ce qu'il peut économiser sur l'année, c'est énorme. C'est à peu près, en termes de pourcentage, parce que le montant, évidemment, ça dépend de chacun et de l'utilisation, mais en moyenne, on peut espérer alléger sa facture d'électricité de combien ?
4: Encore une fois, c'est très variable, parce qu'on a tous des façons de consommer de façon différente. Ici, dans ce cas-ci, Nicolas nous explique qu'effectivement, il va changer sa chaudière gaz, donc il va changer le mode de chauffage aussi, et le mode, sans doute, de fabrication d'eau chaude de la maison. En passant à des volets électriques, donc là on peut effectivement avoir un gain annuel qui va être très très important. Après, ce gain, il faut aussi le mettre en parallèle avec l'investissement qu'on va faire pour voir en combien de temps
0: on va amortir son investissement. On rentabilise à partir de combien de temps?
4: C'est très variable, une centrale seule, si on prend juste une centrale.
0: Centrale, reprécisez bien.
4: Centrale photovoltaïque, si on prend juste, si on ajoute quelques panneaux, si on met quelques panneaux sur sa toiture, juste pour produire une partie de son électricité, donc sans passer sur le chauffage, sans modifier son système de chauffage. Une centrale, on va l'amortir en 5 ans, 4-5 ans, on va amortir le prix de sa centrale, et après, ça ne sera, oui, si on a un bon prix sur la centrale, c'est ce à quoi on va arriver, et après, on n'aura que du bénéfice, effectivement, parce que c'est les kilowattheures qu'on va produire nous-mêmes, donc qui seront quasi gratuits finalement, et c'est des kilowattheures qu'on n'achètera pas. Aujourd'hui, sur le marché de l'électricité, on les achète à 19,5 centimes d'euros chaque kilowattheure. Donc c'est des économies comme ça qu'on va faire.
0: Moi, j'avais en tête que c'était 10, 15, voire 20 ans pour amortir ses achats.
4: Non, sur les petites centrales, on arrive à avoir des taux de retour des temps de retour sur investissement, effectivement. Alors après, en fonction du type de toiture que l'on a, du type de travaux, on peut monter à 6, 7 ans, mais on va rester toujours en dessous des 10 ans, ça c'est certain. Sinon, et si on a des propositions de 12, 15 ans, il faut se poser une question sur le prix, et c'est là qu'il peut y avoir un souci, en tout cas sur les devis.
0: Oui, et on va en parler justement des arnaques. Ça va être le prochain point qu'on va aborder, parce que là-dessus, je pense qu'il y a beaucoup de choses à dire. Qu'est-ce qui vous a poussé à installer des panneaux photovoltaïques, ou au contraire, quelle crainte avez-vous? Alors, égare, dites-le-moi au 02 99 67 35 35. Jusqu'à 10h, il est question d'énergie solaire. Restez bien avec moi, je m'éclipse juste quelques instants.
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0: Finistérien de Neprigent dans la playlist celtique d'Ici Armorique avec Arranouf.
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0: Bienvenue chez vous, vos témoignages. Quel plaisir de vous accompagner jusqu'à 10h. Les panneaux photovoltaïques et comment agir pour baisser notre facture d'électricité, c'est le thème d'aujourd'hui. Avec moi, Michel Janssens, chargé de mission pour la coopérative citoyenne Rennaise de l'énergie. Michel, beaucoup d'arnaques sur les panneaux photovoltaïques. Quelles sont les arnaques les plus courantes ?
3: C'est un démarchage soit téléphonique, soit ça commence souvent téléphonique. Après, on peut l'avoir aussi dans les foires. Il faut se méfier aussi dans les foires de ce qui peut se passer. C'est un démarchage très très agressif. En fait, où les vendeurs arnaqueurs en fait profitent du fait que les gens ne savent pas du tout ce que ça vaut des panneaux solaires, une centrale solaire, et en fait vous vendent du rêve. Et ils sont très très forts. C'est des discours qui sont vraiment très très percutants. Ils sont très très forts pour vous faire signer tout de suite en fait des devis qui sont 5-6 fois le prix.
0: Qu'est-ce qui doit nous mettre en alerte ?
3: Quelquefois, c'est très très difficile, je crois, d'être en alerte. Je crois que vraiment la première chose à faire, c'est vraiment d'avoir un autre avis. Toujours avoir un autre avis. Aujourd'hui, vous avez des structures qui vous permettent d'être. Alors, il y a les sociétés citoyennes, il y a Taranis, le réseau que j'ai évoqué tout à l'heure. Il y a aussi les agences locales à l'énergie et du climat qu'on a à peu près dans tous les territoires. Et si vous ne savez pas comment contactez votre communauté de communes. C'est en général la communauté de communes pourra vous renseigner, d'étudier votre devis ou de vous donner un avis pour voir si vous êtes dans le bon ou si vous êtes complètement à côté de la plaque. Et avant de signer quoi que ce soit, ne signez jamais sans avoir une confirmation que c'est pas une arnaque. Ça, c'est vraiment le point principal à faire. Parce que quelquefois, vous avez ce délai de rétractation, mais quelquefois, notamment dans les foires, vous avez pas le délai de rétractation. Et donc, c'est beaucoup plus difficile.
0: Donc, on part du principe que dans les foires, ou même d'une manière générale, on prend toujours deux avis et on appelle sinon la collectivité pour avoir un avis supplémentaire ou en tout cas qu'elle nous aiguille sur le risque ou pas.
3: Exactement, d'avoir un avis de personnes qui sont neutres, je vais dire, dans le choix. La collectivité, c'est un acteur public. Les agences locales à l'énergie, c'est un acteur aussi public. Voilà, ça peut. Ou les coopératives comme nous. Voilà, on n'a aucun intérêt dans l'histoire et on est là justement pour accompagner ces personnes.
0: Parce que c'est vrai qu'il y a aussi perdre. Et justement, on accueille Bernadette de Séné, du Morbihan. Bonjour Bernadette.
4: Bonjour.
0: On vous écoute Bernadette, vous avez des questions à poser à Michel.
4: Oui, bonjour monsieur. Ben, écoutez, j'avais envie ce matin, en écoutant votre émission, d'être très bien éclairée et surtout de ne pas tomber dans le panneau.
0: Comment voilà. Donc, est-ce que vous avez une question précise ?
4: Oui, j'ai deux questions très précises.
0: Allez-y.
4: Aujourd'hui, qu'est-ce que l'on entend par panneau qui fonctionne en rendement à la clarté ? Et la deuxième question, c'est le recyclage. Aujourd'hui, sait-on recycler les panneaux solaires et à la charge de qui ?
0: Michel, rapidement.
3: Alors, à la clarté, je comprends pas trop la question. Effectivement, le panneau solaire, il va fonctionner. Effectivement, il va commencer à produire dès qu'il y a de la lumière, dès qu'il y a du soleil qui arrive, il va avoir un maximum de production au midi solaire parce que c'est là que le soleil est le plus puissant et a la quantité maximum d'énergie. Et il va commencer à diminuer effectivement tout au long de l'après-midi. Donc, on a ce qu'on appelle une production en cloche. Qui va avoir. Par contre, effectivement, on n'a pas tous les jours un plein soleil bleu, donc on a des jours où on a plus de nuages, on a des jours où on a de la pluie, donc on va avoir moins de production. Donc on a une variabilité dans la production qui va dépendre fortement de la météorologie. Ça, c'est inévitable et c'est à tenir compte. On en tient compte, effectivement, quand on va dimensionner une centrale ou le nombre de panneaux qu'il est souhaitable de mettre chez quelqu'un.
0: Et au niveau du... Il se recycle bien ?
3: Alors aujourd'hui, la filière de recyclage, c'est une des filières qui existe depuis le début des panneaux solaires. Elle fonctionne très bien. On arrive à 96-98% de recyclage des panneaux. Et aujourd'hui, quand vous achetez un panneau, vous payez une écotaxe pour son recyclage futur, comme l'électroménager aujourd'hui.
0: Et c'est la durée de vie moyenne d'un panneau photovoltaïque, c'est quoi ?
3: Aujourd'hui, les panneaux sont garantis 30 ans. On arrive à des panneaux garantis 30 ans. Les panneaux solaires photovoltaïques, c'est la seule façon de produire de l'électricité où il n'y a pas de pièces en mouvement. Donc, il n'y a pas d'usure prématurée qu'on peut l'avoir dans une centrale. Enfin, c'est beaucoup plus durable dans le temps.
0: Et avant de nous quitter, Michel, merci beaucoup en tout cas Bernadette pour votre question. Et avant de nous quitter, Michel, juste un mot sur les boucles de consommation. J'ai lu ça, c'est quoi exactement ?
3: Une boucle d'autoconsommation collective, c'est ce qu'on fait nous aujourd'hui. En gros, on installe des panneaux dans un périmètre. On installe des panneaux sur des bâtiments de la ville. Ici à Rennes, on l'a fait sur la ville de Rennes ou sur des bâtiments d'un bailleur social. On installe plusieurs centrales et on vend l'électricité en local aux habitants qui sont dans un périmètre qui est défini par la loi. Et donc, ces habitants peuvent nous acheter une partie de l'électricité au moment où les panneaux produisent. En gros, ils peuvent nous acheter à peu près un tiers de leur électricité. Donc, c'est un schéma d'approvisionnement local d'électricité avec le gros avantage que nous, notre prix va rester très, très stable dans le temps. Effectivement, on va pas avoir toutes ces variations comme on peut avoir sur le marché de l'électricité classique.
0: Oui, donc en termes de coût, j'imagine que ça peut être assez notable sur sa facture d'électricité.
3: Et c'est très intéressant, notamment pour toutes les personnes qui ne peuvent pas s'équiper de panneaux parce qu'ils n'ont pas de toiture, ils vivent en collectif.
0: Vous êtes donc, leur relais ?
3: Exactement, c'est pour ça qu'on appelle ça l'autoconsommation collective. On fait à plusieurs ce qu'on ne peut pas faire tout seul.
0: Eh bien, en tout cas, il y aura encore beaucoup de choses à dire sur le sujet, mais mon cadran solaire m'a dit qu'il est déjà 9h50. Merci à vous d'avoir papoté avec moi et merci aussi à mon expert du jour, Michel Janssen, chargé de mission pour la coopérative citoyenne rennaise de l'énergie. On continue de vous faire faire des économies avec Valère Coréard. Restez bien sur ICI Armorique, c'est juste après la symphonie des éclairs de Zao de Sagazan.

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1: La symphonie des éclairs, Zao de Sagazan.
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1: Bonjour Valère Coréard, comme chaque jour un bon plan pour notre pouvoir d'achat et ce matin vous répondez à une question reçue d'une auditrice.
3: Une fidèle auditrice, Mireille, m'a écrit, je la lis, ma petite fille étudiante va faire dans le cadre de sa scolarité un stage de 6 mois en entreprise à Bruxelles et 6 mois en école à Madrid. Aurait-elle droit à des aides, ne serait-ce que pour le logement? Merci pour votre question en tout cas Mireille, parce que c'est vrai que si les voyages forment la jeunesse, c'est un investissement pour les parents, les grands-parents, pas toujours facile d'y faire face. Sachez donc qu'il existe l'aide à la mobilité internationale d'un étudiant qui ne fonctionne que dans le cadre d'un programme d'échange ou d'un stage international. Et il faut alors remplir deux conditions. D'abord, bénéficier d'une bourse sur critères sociaux ou d'une aide spécifique annuelle. Et puis, préparer un diplôme national correspondant à la compétence du ministère de l'Enseignement supérieur.
1: Et si on n'entre pas dans les conditions, est-ce qu'il y a d'autres aides possibles ?
3: Oui, mais il faut creuser. Pour le logement, il faut se tourner vers les résidences universitaires du pays d'accueil, par exemple. Se renseigner aussi sur les aides locales au logement qui peuvent parfois concerner des étudiants étrangers. Vérifier aussi si le séjour entre dans le programme Erasmus+. Il peut être intéressant de vérifier auprès des collectivités territoriales qui proposent parfois des aides à la mobilité étudiante, notamment les régions. Enfin, une autre piste à creuser. Il n'est pas impossible qu'il existe des systèmes de bourses dans l'université de départ ou celle qui accueillera votre petite fille. En tout cas, vous avez là quelques pistes que vous retrouvez sur ici.fr avec tous les liens que je vous mets sur la page par ici, les économies. Et puis si vous avez des pistes d'ailleurs pour aider Mireille, pensez à m'écrire, moi je lui transmettrai après vos messages. Mon mail parici.les.economies@radiofrance.com.
1: Merci Valère Coréard et à demain. Vous nous parlerez de la méthode IMC qui paraît-il réduit fortement notre budget course. J'ai hâte d'en savoir plus. En attendant, avant vos infos de 10h sur Ici Armorique, se prépare le groupe Police.
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0: On se fait plaisir avec un des succès du groupe Police, Walking on the Moon. Et pour marcher avec moi, non pas sur la lune, mais sur les ondes d'ici Armorique, Quentin Perquis. Salut Quentin.
1: Salut, vous savez que j'adore vos transitions. Tous les jours, je suis en train de me demander quelle transition vous allez faire entre la musique et mon accueil. Vous allez bien?
0: Bah, très bien. Et justement, quel est l'univers thématique de votre émission?
1: Il n'y a pas de thématique spéciale. Ah. En revanche, il y a un de nos invités qui va nous permettre de se reconnecter cet été.
0: Trop bien.
1: C'est vrai, c'est important. On est tous collés sur nos écrans sans arrêt. Pourquoi pas prendre le temps un petit peu cet été de se reconnecter avec soi.
0: Zen.
1: Rendez-vous jusqu'à 11h.
0: Bonne émission.
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1: Bon début de journée, jeudi 11 juin, il est tout juste 10h. L'actu local, c'est avec Justine Sauvage.
3: Et à Saint-Brieuc, le procureur confirme qu'une plainte a bien été déposée contre le principal suspect de l'affaire Liana, plainte pour viol sur mineur déposée il y a quelques mois d'abord contre X, mais qui vise désormais Jérôme Barella, qui aurait tué la petite fille de 11 ans dans le Gers. Dans cette plainte, c'est donc une autre enfant qui l'accuse de viol lors d'une soirée pyjama qui a eu lieu en 2023. La victime a reconnu son agresseur en voyant sa photo publiée lors de la disparition de la petite Liana. Cette intervention en cours à l'école publique Michel Céro de Sixt-sur-Raffe, c'est dans le sud d'Ille-et-Vilaine. Intervention pour un feu de cuisine. 58 élèves ont dû être évacués, mais il n'y a pas de blessés. Ils sont en train de réintégrer leur établissement. Nous ne céderons pas aux rageux. C'est le message de Loïc Chesnais-Gérard, président de la région Bretagne, qui publie une vidéo où il réinstalle le drapeau arc-en-ciel des fiertés devant le conseil régional à Rennes. Drapeau arraché pour la troisième année consécutive. La Bretagne est une terre de liberté, une terre où chacun mène sa vie comme bon lui semble, rappelle encore le président de région. C'est à voir sur ici.fr. Rennes Métropole indique avoir été victime d'un piratage informatique. Les données personnelles de 5500 agents ont été volées, mais rien qui concerne les habitants de la métropole. Une plainte a été déposée. À Dinan, on se mobilise ce soir pour défendre le service public et dénoncer la décision de fermer les urgences de l'hôpital la nuit à partir de lundi prochain et jusqu'au 30 septembre. Décision prise faute de soignants suffisants. Le rassemblement est organisé à partir de 17h30. C'est sur l'esplanade de la Résistance qui porte bien son nom donc. À Dinan, ce soir, c'est bien sûr aussi le début du mondial de foot aux États-Unis, au Canada et au Mexique. Et c'est le Mexique qui ouvre la compétition face à l'Afrique du Sud. La France, elle joue mardi face au Sénégal. Sachez que tous les matchs des Bleus seront à vivre en intégralité sur ici Armorique et ici.fr. Et puis du foot encore sur ici.fr avec le calendrier de la prochaine saison de Ligue 1, notamment le calendrier du Stade Rennais qui débutera très fort le week-end du 22 août avec un déplacement au Parc des Prince face au PSG.
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3: Il arrive, le soleil.
1: Le soleil, j'espère.
3: L'été.
1: Franchement, après un temps plutôt ensoleillé ce matin, sauf peut-être le long de la Manche. Pour cet après-midi, le ciel reste partagé entre éclaircies et nuages. Le long du littoral de la Manche, les nuages sont par contre bien présents. Côté température aujourd'hui, on prévoit entre 18 et 20 degrés. À Belle-Île, 18. Vannes et Cancale, 19 degrés. Pontivy, Redon, Rennes ou Dinan, 20 degrés. Le vent de sud-ouest souffle un peu jusqu'à 40 km/h en rafale. Et puis allez, on va terminer sur une note positive quand même. Demain, les températures sont en hausse sur les rails. En gare de Rennes, le train pour Paris de 11h35 est supprimé. Et puis, si Armorique, vous le savez, hein, tous les jours, on vous accompagne sur les routes de la région. Sur la nationale 165 vers Vannes, à hauteur de Brec. Ici, Bison Futé nous signale un véhicule en panne. Attention donc à ce niveau. Et puis, quelques ralentissements à vous signaler, surtout sur la nationale 12, en fait, vers Rennes, après Ifignac. Ici, vous êtes ralenti d'une bonne vingtaine de minutes. Le mieux, quand vous roulez, c'est vos infos du terrain sur les route 02 99 67 35 35, vous nous appelez à tout moment.
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1: Ah, ça, dans les années 80, c'est un titre qui a fait chavirer bien des cœurs. Vous reconnaissez Tomber pour la France avec Étienne Dao.

0: tombés pour la France avec Étienne Dao. Eux sont tombés pour la Bretagne. On les découvre jusqu'à 11h.
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0: Merci de nous avoir choisi tous les jours jusqu'à 11h. C'est uniquement du positif. La Bretagne, ceux qui la font bouger. Bonjour.
3: Bonjour, bonjour Quentin.
0: Et merci d'être avec nous. Paul, créateur de Carré, c'est l'objet à avoir cet été pour se reconnecter avec soi, c'est ça?
3: Tout à fait. Un carré, c'est ce que j'ai créé. Donc c'est un carnet papier pour retrouver son attention. Donc il propose des contenus variés. Donc aussi bien des jeux japonais comme des hachi, sudoku, shikaku.
0: On va avoir l'occasion de découvrir, de l'ouvrir ensemble et peut-être de le feuilleter. Je vois qu'il est posé sur la table.
3: Il est posé sur la table.
0: Qui avez-vous invité ce matin?
3: J'ai invité Thomas, un ami d'enfance, super ami d'enfance, qui a une marque de vêtements.
0: Bienvenue Thomas.
4: Bonjour, merci pour l'accueil.
0: Que faites-vous alors?
4: Alors qu'est-ce que je fais? J'ai créé une entreprise de personnalisation de textile depuis 7 ans, où on accompagne le professionnel et le particulier dans tous ses souhaits de personnalisation.
0: D'accord.
4: Dans le textile.
0: Comment est-ce que vous le faites? On va avoir l'occasion également d'en parler. Et puis autour de la table, il y a Anaïs Aroutel, chargée de développement de Playa Rent. C'est du matériel nautique en libre service. Bienvenue.
5: Merci. Exactement, donc c'est du matériel nautique en libre service et là spécifiquement pour les fauteuils roulants tout terrain pour les PMR.
0: Qu'on va retrouver sur nos plages bretonnes cet été donc.
5: Exactement.
0: Bienvenue chez vous les Bretons pendant une heure, c'est avec Ici Armorique et c'est aussi vos chansons préférées toute la journée avec cette nouveauté de la playlist, Le Petit Pêcheur. C'est Manon Isa.

0: petit pêcheur.
1: C'est une nouveauté.
0: On se croirait presque dehors avec Manon Lisa.
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0: Votre rendez-vous du matin, c'est Bienvenue chez vous les Bretons, mais en avant tous les acteurs locaux, ceux qui sont à l'origine de ces initiatives bretonnes. Avec nous ce matin, Thomas Meyer, fondateur de l'artisanat de l'impression textile en Bretagne, Anaïssa Routel, chargée de développement de Playa Rent pour du matériel nautique en libre-service. On va s'intéresser notamment à ces fauteuils roulants qui peuvent aller sur les plages. Et Paul, créateur de Carré, alors c'est l'objet, je le disais, pour vraiment se reconnecter avec soi cet été. C'est quoi cette histoire de Carré?
4: Eh ben, écoutez, c'est un carnet papier que j'ai créé, en effet, pour se déconnecter, à emmener partout, sur la plage, dans les transports, ou avant de dormir. Dans un monde saturé d'écrans, c'est un petit livret qui permet de, se ressourcer, retoucher le papier et se divertir autrement que sur les téléphones, les écrans et, voilà.
0: Et vous l'avez dit, avant de dormir, ça peut être une bonne solution. Qui, avant de dormir, est sur son téléphone autour de la table?
4: Moi.
0: Tout le
4: monde est connecté.
0: C'est indispensable. Voilà. Surtout que, qu'est-ce qu'on y retrouve à l'intérieur? Je peux l'avoir?
4: Bien sûr.
0: Il est posé devant
4: Tenez.
0: Vous. Alors.
4: Okay. Voilà, il est ouvert. C'est un objet tampon entre le téléphone et le livre. C'est vrai que je l'ai créé pour ça. Lire, c'est pas toujours facile. On peut décrocher quand on a passé des journées assez compliqué, qu'on a pas mal de choses dans la tête. Ça, c'est une alternative originale. Donc, des contenus, comme je vous disais, des jeux japonais, Sudoku, Hachi, Shikaku.
0: Mais aussi, je vois, il y a de l'assiette, c'est-à-dire qu'on peut cuisiner.
4: Tout à fait.
0: Et surtout, alors si je vous dis, c'est un trou de verdure où chante une rivière accrochant follement aux herbes des haillons.
4: Qu'est-ce que ça vous inspire?
0: Qu'est-ce que ça vous inspire? Non, mais c'est vrai. Je veux dire, c'est du poème.
4: C'est du poème, tout à fait.
0: C'est
4: un poème
0: Rimbaud,
4: de Rimbaud.
0: C'est voilà. Ça. Pourquoi Rimbaud, d'ailleurs?
4: C'est un de mes poètes préférés et comme c'est la première édition, j'avais envie d'en mettre un. L'objectif, c'est aussi voilà d'amener une petite touche de culture, se divertir, mais apprendre, découvrir, comme je disais, une variété de contenu.
0: Et on peut, il y a des espaces pour marquer, c'est-à-dire des espaces tout jaunes. Enfin oui,
4: tout jaune.
0: On peut écrire,
4: écrire
0: par la tête.
4: Tout à fait. Il y a des espaces réservés à ça et voilà, il y a une quarantaine de pages. C'est imprimé en France.
0: Je vous passe. Ouais. Oui, c'est imprimé en France.
4: Ouais, tout à fait, dans le sud de la France. Et il est disponible du coup sur mon site carédition.fr.
0: Alors, c'est quoi la différence avec les autres carnets? C'est ça, c'est-à-dire que les autres carnets, finalement, on a par exemple, on achète un carnet Sudoku,
4: voilà.
0: On va faire que des Sudoku. Là, c'est pas
4: tout à fait. C'est pas du tout l'idée des carnets qui existent dans les relais, par exemple, ou qui sont mono-contenus, où on a des centaines de Sudoku à la suite. Moi, c'est une variété de contenus, papier A5, plus épais, plus qualitatif.
0: C'est drôle parce que je pensais qu'il aurait été carré, le carré.
5: Oui, aussi.
4: Je vais vous expliquer pourquoi, tout simplement, pour les envois, un carnet A5, ça rentre mieux dans les enveloppes. Donc voilà, c'était pour ce côté pratique.
0: Alors, c'est pratique?
5: Bah franchement, ouais. Et je pense que ça passe dans mon sac.
4: Ça passe dans tous
0: c'est
4: les sacs.
0: C'est ça l'idée.
6: Autrement
0: c'est
6: dit, ça, vous pouvez lui laisser. À la
0: ben voilà. Ah, bah super, bah voilà, on va en être carré.
6: Moi aussi, cadeau. Ça passe dans mon sac.
0: Oui, parce que vous avez amené aussi...
6: Moi, j'ai emmené un autre livre.
0: Ok. Mais c'est quelque chose qui vous inspire en particulier pour ce que vous faites?
6: Dans mon domaine, c'est le livre qui m'a motivé à commencer, on va dire.
0: D'accord.
6: Dans mon domaine de l'impression textile.
0: De l'impression textile. Ouais. Comment ça marche? Dans un instant, justement, c'est plein d'autres initiatives positives qui arrivent. L'impression textile. Comment est-ce que ça marche? Notamment en Bretagne, c'est ce que vous proposez ce matin. Les réponses, c'est avec l'artisanat. Mais juste avant, c'est Mylène Farmer qui arrive.

0: chanté. Vous avez reconnu évidemment ce titre, Mylène Farmer, c'est dans une minute.
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0: Farmer, faut l'imaginer hein, sur scène avec ses grands gestes. Elle danse super bien, c'est désenchanté.
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0: Bienvenue chez vous les Bretons, c'est que des idées positives qui sont proposées ici sur ce territoire breton. Anaïs Arroutel, chargée de développement pour Playa Rennes. On va découvrir des fauteuils roulants adaptés pour pouvoir partir sur les plages. Paul, créateur de Carré, donc c'est l'objet qu'il faut avoir avec soi dans son sac pour pouvoir se reconnecter. Il est tout jeune, hein, donc
3: il est
0: dire.
3: Tout jeune.
0: L'idée c'est, quand, c'est pour l'été.
3: Pour le soleil, voilà.
0: Pour le soleil. Il y a des chaises qui sont mises dans l'eau. Ça a été sympa, je pense, le shooting à faire.
3: Ouais, c'était sympa.
0: Ça devait être épique. Et puis, autour de la table, Thomas Meyer, fondateur de l'artisanat de l'impression textile ici en Bretagne. Alors, c'est destiné aux entreprises, mais aussi aux particuliers. Tout le monde peut en bénéficier.
4: Oui, tout le monde peut en bénéficier. Nous, on a un atelier physique Route de Lorient. Et que ce soit une entreprise ou un particulier, on essaye d'accompagner le maximum de personnes tant que possible, dans leur souhait de personnalisation, que ce soit sur un t-shirt, sweatshirt, tote bag ou tout ce qui est textile prêt à porter.
0: Et justement, vous le dites, ces ateliers Route de Lorient, comment est-ce que vous, enfin, quel process vous utilisez? Je crois qu'il y en a quatre différents, c'est ça?
4: Ouais, on a quatre techniques de personnalisation. Donc il y a la sérigraphie, qui est une technique assez ancienne. Le principe, c'est d'appliquer de l'encre à travers un pochoir, entre guillemets, sur directement le textile.
0: Okay.
4: Ensuite, il y a le DTF, qui est assez nouveau. DTF pour Direct to Film, qui est une impression numérique sur un film qu'on vient ensuite imprimer sur le t-shirt avec une presse à chaud.
0: D'accord.
4: Certains, par exemple, le particulier aussi utilise un fer à repasser. Ça peut fonctionner.
0: Ah oui, on achète pareil, c'est peut-être des stickers qu'on achète
4: ouais.
0: En grande surface.
4: Ouais. Bah, nous, on peut aussi les faire.
0: Ça.
4: Ouais, c'est le même principe.
0: De manière un peu plus professionnelle, je
4: ouais,
0: pense.
4: Voilà.
3: Moi, j'ai vu la machine.
4: C'est la même idée. Ouais.
0: C'est une grosse machine?
3: C'est une très grosse machine.
0: Ouais, okay.
4: Ouais. Ouais, c'est celle qui fait les stickers fait à peu près 6 mètres.
0: Et ça chauffe à combien de degrés?
4: Ça peut monter jusqu'à 200 degrés,
0: okay,
4: à peu près.
0: Ouais. Okay. Donc DTF, ok.
4: Ensuite, il y a le flocage. Donc ça, grossièrement, c'est pour tout ce qui va être les maillots de foot, par exemple, sur des pièces uniques, souvent. Par exemple, vous voulez un prénom derrière votre maillot ou derrière votre t-shirt, c'est une bonne manière de le faire. C'est spécialisé en une couleur, et ensuite, il y a la broderie.
0: Donc, ça, en fait, la fête des pères arrive là tout prochainement, ça peut être une super idée pour la fête.
4: C'est exactement ça.
3: Toute pour la Coupe du Monde, en plus.
4: Pour la Coupe du Monde,
0: ou
4: pour
0: la Coupe du Monde, évidemment. Non, mais c'est vrai.
3: Ton maillot.
0: Ouais. Ouais. C'est ça.
4: Ouais, la personnalisation, c'est très vague. Que ce soit un anniversaire ou pour un séminaire d'entreprise ou pour. En fait, tout événement est valable pour faire une personnalisation.
0: Ok. Où sont nos t-shirts floqués ici à Armorique?
4: Si vous saviez.
0: Ils sont en usine, mais en préparation.
4: Voilà, ils sont dans le four, là, ils arrivent.
0: Et vous travaillez plutôt.
4: On peut même faire des bonnettes comme ça.
0: C'est vrai?
4: Ouais, des bonnettes de micro, ça, là, je vois que.
0: C'est ah oui, carrément donc c'est le bout de, j'allais dire plastique, n'importe quoi. C'est la mousse qu'on met sur les micros pour
4: ouais.
0: enlever le pop, justement. Et ça, vous pouvez le floquer.
4: Ouais, on le fait même, honnêtement.
0: Okay.
4: On en fait déjà pas mal. Ouais.
0: Ouais, donc en fait, c'est très large le
4: ouais,
0: textile.
4: Ouais.
0: Y a pas
4: ouais.
0: de...
4: Quand il y a du tissu, on va dire.
0: C'est ça. Ça donne des idées peut-être pour offrir, je sais pas.
5: Ouais, ça peut être sympa. Je sais que pour mon père, on fait souvent des. Est-ce que vous faites des coques de téléphone?
4: Non. Okay. Malheureusement.
0: Pourquoi c'était un peu triste? On vous le demande souvent.
4: Ouais, on demande souvent des mugs ou des coques de téléphone et tout ça. C'est vraiment un autre savoir-faire. On a commencé par ça, en toute honnêteté,
5: okay.
4: Mais aujourd'hui, ça nous prend trop de temps à faire par rapport à des géants d'internet qui le font pour 10 fois moins cher. Donc honnêtement,
0: parce que ce qui est important de dire, c'est que vous le faites en Bretagne.
4: Ouais, on fait tout à la main ou à l'aide de nos machines, bien évidemment. Mais ouais, c'est tout est fait à Rennes même.
0: Vous l'avez compris, on parle de ce qui est fait ici en Bretagne. Vous écoutez ici Armorique. Et d'ailleurs, avant de continuer avec nos invités ce matin, voici Canada.

0: Clannad, ce groupe irlandais, 50 ans de carrière. Au menu de la prochaine demi-heure avec Issy Armouric à 10h30, comment faciliter l'accès aux plages pour les personnes à mobilité réduite? Vous allez découvrir Playa Rent. Et puis avec nous également Paul, créateur de Carré. C'est vraiment l'objet vraiment à voir cet été pour se reconnecter un petit peu avec soi. Je l'ai dans les mains. Vous l'emportez partout. Et Thomas Meyer, alors lui aussi, vous pouvez peut-être l'emporter partout en tout cas, avec ce qu'il nous propose. Il est fondateur de l'artisanat de l'impression textile en Bretagne.
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0: 10h30, ici Express, ce sont toutes les heures des idées pratiques, des idées de sortie près de chez vous. Une idée originale, tiens, pour débuter, qui nous emmène dans le Morbihan, sur l'esplanade de Billiers. C'est une brocante vivante qui se tiendra samedi à partir de 14h. Un événement qui tente à mettre à l'honneur la création locale sous toutes ses formes, par le biais d'ateliers ouverts au public tout au long de la journée, mais aussi avec un marché de créateurs l'après-midi et des concerts en soirée. Autre info plus au nord, on n'est pas en reste, puisque Trédia bouge en référence au nom de cet assaut des Côtes d'Armor qui organise pour la troisième année consécutive une journée festive, en l'occurrence ce dimanche, pour le centre-bourg de Trédia donc. Et en plus du vide-grenier qui sera organisé de 6h à 18h, les plus courageux pourront arpenter les 4 circuits de randonnée accessibles à tous. Ça va de 5 à 17 km, en sachant qu'après l'effort, bien sûr, et le réconfort, évidemment culinaire, artistique, grâce aux artistes qui sont présents. Et puis enfin, notez aussi sur vos agendas un ciné-débat programmé au ciné L'Arvor à Rennes, dans l'Ille-et-Vilaine. C'est ce samedi, de 17h45 à 19h30, le documentaire Invincible Été, qui raconte le combat d'Olivier Aigouat contre la maladie de Charcot, qui sera projeté avant un temps d'échange en présence de bénévoles de l'ARSLA qui en profiteront pour sensibiliser, faire connaître cette terrible maladie. Allez, vos prochaines infos pratiques, rendez-vous dans une heure à 11h30.
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0: Pride, in the name of love, c'est en l'honneur de Martin Luther King. Vous l'avez reconnu, le groupe de rock irlandais U2.

0: U2 avec Pride in the name of love. 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Il sert moins qu'un petit point sur le trafic, puisque sur la rocade rennaise, Bison Futé vient nous signaler un accident dans le sens intérieur, à hauteur de la porte d'Angers. D'ailleurs, vous êtes ralenti depuis la porte de Beaulieu. Pour l'instant, il faut calculer, oui, une bonne dizaine de minutes en temps supplémentaire sur le temps de parcours initial. Donc, une bonne dizaine de minutes de ralentissement sur cet accident. Vous pouvez sortir peut-être au niveau de la porte de Beaulieu. Si vous en savez davantage, vous nous appelez 02 99 67 35 35.
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0: Et pendant une heure de temps, vous découvrez les Bretons engagés entre 10h et 11h. Ce sont ceux qui font bouger la Bretagne. Paul, créateur de Carré, l'objet qu'il faut avoir partout avec soi pour se reconnecter avec soi-même. Thomas Meyer, fondateur de l'artisanat de l'impression textile en Bretagne. Et Anaïs Aroutel, chargée de développement pour Playa Rent. Donc, Playa Rent, de manière générale, c'est du matériel nautique en libre service. Mais c'est aussi et surtout ces fauteuils roulants qu'on peut retrouver sur les plages bretonnes.
2: Exactement, en libre service également. Donc nous, notre but, c'est de permettre l'accès à l'eau à tout le monde, dont les personnes à mobilité réduite. Et donc il y a déjà des fauteuils qui existent, donc de la société de Plumeur, la société Vipamat, qui nous, du coup, on prend leurs fauteuils roulants qu'on met en libre service grâce au module Beachwheel créé par Playa Rent.
0: Et ça, c'est trop bien. J'imagine bien que certains avaient peut-être vu ces modules.
3: C'est ce que je disais hors antenne. Ça me disait quelque chose, ces fauteuils roulants avec des pneus assez larges et bien gonflés pour bien rouler sur le sable, j'imagine.
2: Exactement. Et donc, l'avantage, c'est qu'ils vont aussi dans l'eau. Donc, il y a les pneus qui font que c'est facile de rouler dans le sable, etc. Et l'assise du fauteuil qui permet, en fait, c'est la même matière que les gilets de sauvetage, vous savez.
0: D'accord.
2: Et donc, ça permet de flotter dans l'eau. Donc, en fait, ils peuvent nager carrément avec leurs potes et leur famille, quoi.
4: C'est assez nouveau comme produit ou?
2: Oui, enfin ça, le fauteuil roulant existe depuis quelques années déjà, mais il était souvent mis à disposition par la SNSM, les sauveteurs en mer, donc c'est sur une plage horaire donnée et surtout l'été. Le fait de le mettre en libre service, c'est souvent les communes qui proposent ça à leurs citoyens. Mmh. Et c'est sur toute l'année, n'importe quel horaire, quoi. Donc c'est vraiment.
0: Comment est-ce que ça marche? Alors, on veut en avoir l'utilité. Enfin, si on en a l'utilité, il y a un QR code peut-être quelque part.
2: Exactement. Ou... Okay. Sur le module, il y a un QR code, on scanne. On remplit quelques informations, coche qu'on a besoin, etc. Et puis bah, ça s'ouvre. On peut mettre son fauteuil roulant personnel dedans. Comme ça, on referme, il est protégé. Et puis on part se balader. Donc il y a deux fauteuils. Il y en a un qui est pour spécialisé pour les plages. Et l'autre qui est spécialisé pour les tout terrain, un petit peu les sentiers côtiers, etc. Avec des doubles roues.
0: Ah, c'est top ça. Donc ouais, c'est-à-dire qu'on peut l'utiliser sur la plage, mais aussi pour aller se faire des balades sur le GR.
2: Voilà, le GR 34, le GR 37, le long du canal de Nantes à Brest.
3: Génial.
2: Voilà.
0: C'est top, c'est vraiment. J'imagine que les retours utilisateurs sont uniquement positifs.
2: Ah bah franchement oui. Il y a beaucoup de retours très positifs. C'est un système en fait en trois roues pour le décrire un petit peu visuellement.
0: C'est ça.
2: Il y a une roue à l'avant qui est un petit peu très cramponnée et plus petite, et donc les deux roues classiques, enfin les deux roues sur les côtés classiques d'un fauteuil roulant, avec un espace pour mettre les pieds juste avant la roue blanche, la petite roue blanche, et une sorte de grande anse derrière pour pousser de manière plus aisée pour une potentielle aide dans les sentiers côtiers s'il y a des branchages ou ce genre de choses en hiver.
3: Voilà. Donc c'est une utilisation autonome pour la personne qui l'utilise ou il a besoin d'être poussé
2: Pour la plage, c'est plus difficile avec les grosses roues ballons de le pousser soi-même.
3: Bah oui, j'imagine. Ouais.
0: Avec le sable, c'est ça. Rien de courir dans le sable, c'est horrible.
3: Même une fois dans l'eau, d'en sortir, j'imagine que ça doit accrocher.
2: C'est ça. Donc là, c'est mieux d'avoir un accompagnant. Mais pour celui des roues doubles, c'est possible carrément de l'utiliser par soi-même.
0: Ah oui. Et donc, j'imagine que les gens, notamment les personnes à mobilité réduite, ressortent avec des souvenirs. Je veux dire, se balader sur le GR34 avec ce genre de.
2: Oui,
0: super. Ça facilite grandement la vie.
2: Et puis ça se combine avec les tapis qui sont souvent mis en place par les communes, mais qui s'arrêtent souvent au milieu du sable. Donc où va-t-on après? Là, ça se combine vraiment où ils peuvent se mettre à côté des serviettes de leurs potes. Donc c'est vraiment quelque chose de sympa, et c'est aussi pour les personnes âgées qui peuvent pas marcher forcément sur de longues distances, etc. Donc là, le dimanche après-midi, après le repas de famille, on peut aller se balader avec papy et mamie.
0: Bon, bah, vous entendez toutes ces bonnes idées positives. Eh bien, c'est tous ces Bretons que vous découvrez jusqu'à 11h à suivre. On va continuer de découvrir nos invités. Leur secret avant ça, c'est Oshi qui arrive dans moins d'une minute.
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0: Je partirai. Un titre signé Oshi.
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0: Les beaux jours arrivent. On se rapproche un peu du Del Sur, du Sud. Enrique Iglesias. Allez, c'est parti. Bailamos juntos. 10h40.

0: Évidemment, moi aussi, os quiero todos. Je vous aime avec Enrique Iglesias.
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0: Depuis 10h, vous découvrez nos invités du jour avec ce qui se fait de beau en Bretagne. Paul, qui est créateur du Carré, l'objet que vous devez avoir dans votre sac cet été pour pouvoir vous reconnecter avec vous-même. Thomas Meyer, fondateur de l'artisanat de l'impression textile en Bretagne. Anaïs Aroutel, chargée de développement de Playa Rent, c'est du matériel nautique en libre-service. Et justement, cet objet que vous retrouverez peut-être sur certaines plages de Bretagne, c'est ce fauteuil roulant adapté pour pouvoir aller sur le sable notamment. Est-ce que c'est payant ?
3: Alors, c'est mis à disposition par les communes, donc c'est souvent gratuit sur une plage horaire, enfin sur les 3-4 premières heures de balade, et ensuite c'est mis payant, un tarif assez dérisoire, mais oui. C'est histoire que le fauteuil puisse revenir à son poste de départ.
0: Ça, être sûr, comment... Il y a une caution peut-être ? C'était la question de Thomas.
3: Oui, la caution. Alors effectivement, il y en a une pour sécuriser les communes, histoire que si le matériel... un désagrément, elle puisse le racheter, le réparer ou ce genre de choses. Mais en règle générale, ça se passe très bien. Les personnes apprécient plutôt le geste que dégrade le matériel. Donc c'est plutôt appréciable pour tout le monde.
0: Évidemment. Thomas, c'est quelque chose dont vous auriez eu l'utilité plus jeune ?
4: Ouais, tout à fait. Bah, moi, quand j'étais tout petit, je pense entre mes 4 ans et 7 ans, j'étais en fauteuil. Et ça aurait bien soulagé le dos de ma mère, surtout.
0: Ça.
4: Moi, pas tant. mais ouais, c'est pour ça que je suis assez... à l'écoute, en tout cas, sur votre projet, parce que c'est chouette et assez révolutionnaire. En tout cas, ça facilite grandement le quotidien de famille, honnêtement. Surtout
0: génial,
4: ceux qui sont derrière le fauteuil, honnêtement.
0: C'est ça.
4: Rester sur le fauteuil, ça change pas grand-chose, mais...
0: Et vous aussi, vous êtes généreux avec ce que vous faites au quotidien, Thomas, puisque vous avez fondé l'artisanat. Qu'est-ce qui vous a inspiré, finalement ? Vous voyez que vous avez amené un livre. Ça a un lien ?
4: Ouais, j'ai amené un petit livre sur la sérigraphie.
0: D'accord.
4: Qui est un peu... bon, la sérigraphie pour les nuls, si je peux, si je peux dire ça.
0: C'est marqué sérigraphie, secret et astuce des plus grands sérigraphes.
4: Voilà, et il y a un petit mot, si vous pouvez le lire.
0: C'était marqué à la main, évidemment.
4: Oui.
0: Pour accompagner les premiers pas prometteurs. Mom, oh, c'est trop mignon.
4: Ouais. En Noël 2018.
0: Non, elle vous l'a offert et elle s'est dit. C'est parti.
4: À Noël 2018, j'étais encore au lycée et je voulais un peu trouver une occupation en parallèle de mes études. Et je lui avais parlé de ça, et elle m'avait offert ce livre qui est un peu à mes débuts du coup de cette aventure, qui est encore actuelle. Et ça m'a donné le goût de la sérigraphie, et c'est pour ça après j'ai lancé une marque de vêtements suite à ce livre. Bon, la marque je l'ai clôturée il y a 4 ans pour me consacrer à fond sur la partie
0: de l'artisanat.
4: Ouais, l'artisanat qui est plus un accompagnement pour les pros et particuliers justement. Et c'est ce livre qui m'a motivé un peu au départ.
0: Là, je lis par exemple, au début du 19e siècle, l'invention de la photo a libéré l'artiste de la nécessité d'une reproduction précise et académique de son sujet. Je suis sûr qu'il est passionnant.
4: Il est passionnant.
0: J'ai lu une phrase, on a envie de lire le
4: reste. Ouais, il y a plein d'exemples. Même honnêtement, encore aujourd'hui, j'y retourne parce qu'il y a, même en termes d'inspiration, c'est super intéressant et ça peut permettre d'apprendre de nouvelles techniques parce que la sérigraphie, c'est très large. On peut faire sur verre, sur papier, sur... tout.
0: L'artisanat. Thomas, vous avez été invité par Paul ce matin. Paul, créateur de Carré, cet objet qu'il faut avoir avec soi cet été. Pourquoi le carré finalement ?
5: Eh ben carré parce que pour avoir l'esprit au carré et puis aussi pour les contenus qui pour la plupart sont carrés.
0: Sont carrés, c'est-à-dire en langage plus jeune qui sont net et précis.
5: Alors il y a l'expression jeune, mais il y a aussi vraiment les contenus qui sont carrés. Par exemple les grilles de Sudoku.
0: J'y étais pas aussi.
5: Les grilles de Sudoku, de Hachi, de Shikaku, donc qui sont des carrés. Donc c'est un mix de tout ça.
0: Évidemment sur Insta on retrouve le détail.
5: Voilà, tout à fait, sur Carré Édition, donc le même E pour carré que pour édition. Voilà, c'est le nom du Instagram et du site internet également.
0: Merci beaucoup. Et ben voilà, et je crois qu'on peut s'applaudir. Voilà, on va faire ça ce matin. Merci beaucoup d'avoir été avec
5: Merci
0: nous.
5: À toi.
3: Merci à vous.
4: Merci pour l'accueil.
0: Bienvenue chez vous les Bretons. Vous partagez ce moment sur le site, sur l'application ici. À suivre l'actu local, ça c'est dans un peu plus de 5 minutes.
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0: Maggie, c'est Renaud avec ici Armorique. 10h58, dans un instant, c'est l'actu locale qui revient. Et puis, je vous informais de ce trafic, de cet accident qui était sur la rocade rennaise. Eh bien, sachez qu'il est terminé. Il était sur la rocade intérieure au niveau de la porte d'Angers. Il y avait un accident il y a quelques instants. C'est terminé. Vous n'êtes plus ralenti. Les ralentissements sont terminés. D'ailleurs, hein, si vous avez des infos, vous le savez, trafic, à tout moment, vous nous appelez. 02 99 67 35 35. Et puis, dans un instant, juste après le journal, on va faire un point complet sur l'état du trafic.
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2: 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Vous savez, à partir de 11h, vous repartez avec plein de cadeaux. Ce matin, ce sont deux places pour les comédies musicales. Vos tubes favoris des comédies françaises, internationales, un concert live de plus de 2h. C'est samedi 27 juin à Saint-Grégoire. Vous nous appelez 02 99 67 35 35 et on joue dès maintenant, juste ensemble.
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2: Il est 11h, aujourd'hui nous sommes le jeudi 11 juin. Louis Guélec pour toute l'actu locale, bonjour.
3: Bonjour Quentin, bonjour à tous. Rennes Métropole a été victime d'un piratage informatique. Les données personnelles de plus de 5000 agents ont été volées. Il s'agit de patronymes, de numéros de téléphone ou encore de mails, mais pas de données sensibles. Précise l'intercommunalité, aucune donnée personnelle de la population métropolitaine n'est concernée par cette cyberattaque. Mais une plainte a été déposée. À Saint-Brieuc, le procureur confirme qu'une plainte pour viol a été déposée contre le principal suspect de l'affaire Liana. D'abord contre X, elle vise désormais Jérôme Barella, le suspect dans le meurtre de la jeune fille de 11 ans dans le Gers. Dans cette plainte, une autre mineure l'accuse de l'avoir violée lors d'une soirée pyjama en 2023. La victime a reconnu son agresseur en voyant sa photo publiée dans les médias. Le drapeau arc-en-ciel du mois des fiertés du Conseil régional de Bretagne à Rennes a été arraché pour la troisième année consécutive. Nous ne céderons pas aux rageux, a réagi le président de la région. Dans une vidéo postée sur les réseaux sociaux, il réinstalle le drapeau de la communauté LGBTQ. La Bretagne est une terre de liberté, rappelle Loïc Chesnais-Girard. On y revient sur ici.fr. Une manifestation à Dinan en fin d'après-midi pour dénoncer la fermeture des urgences de l'hôpital la nuit à partir de lundi jusqu'au 30 septembre. Décision prise en raison du manque de soignants. Le rassemblement organisé par plusieurs syndicats débute à 17h30 de l'esplanade de la Résistance à Dinan, dans les Côtes d'Armor. Début d'incendie ce matin à la cantine de l'école Michel Serrault de Sixte-sur-Avre, près de Redon. Le feu a été maîtrisé avant l'arrivée des pompiers. 58 enfants ont été évacués par sécurité. Ils ont pu réintégrer les locaux de l'établissement. Le coup d'envoi de la Coupe du Monde de foot est donné aujourd'hui au Mexique, l'un des trois pays organisateurs, avec les États-Unis et le Canada. En match d'ouverture, la rencontre entre le Mexique et l'Afrique du Sud. La France entrera dans la compétition mardi prochain face au Sénégal. 48 nations participent à ce mondial contre 32 lors de la dernière édition au Qatar. La finale aura lieu, elle, le 19 juillet à New York. Et la Coupe du Monde, c'est bien sûr à suivre sur ici.fr. Il est 11h02.
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3: Quentin, plutôt une belle journée.
2: Ah oui, j'ai pris mes lunettes de soleil si vous voulez tout savoir.
3: Bon, donc c'est très bon signe.
2: C'est bon signe. Le week-end qui arrive en plus, ça va être super sympa. Après un temps plutôt ensoleillé ce matin, sauf peut-être le long de la Manche. Cet après-midi, le ciel reste partagé entre éclaircies et nuages. Le long du littoral de la Manche, les nuages sont par contre bien présents. Côté température aujourd'hui, Météo Bretagne prévoit entre 18 et 20 degrés. À Belle-Île, 18. Vannes et Cancale, 19 degrés. Pontivy, Redon, Rennes ou Dinan, 20 degrés. Le vent de sud-ouest souffle un peu, jusqu'à 40 km/h en rafale. Et puis allez, terminons sur une note positive quand même.
3: Allons-y, continuons.
2: Demain, les températures sont en hausse. Oui, ça fait du bien.
3: Et la Coupe du Monde de foot qui commence en plus, donc tout va bien.
2: Donc, que demander de mieux? Sur les rails, une petite info. Sachez qu'en gare de Rennes, le train pour Paris prévu à 11h35 est supprimé. Puis, c'est à Montréal qu'on vous accompagne également tous les jours sur les routes de la région. Sur la nationale 24 vers Rennes, à hauteur de Port-Carreau, ici Bison Futé nous signale un véhicule en panne. Autre info sur la nationale 176 vers Avranches, à hauteur de Mignac-Morvan. Ici, Bison Futé nous signale un second véhicule en panne. Le mieux, ce sont vos infos. À vous, 02 99 67 35 35.
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2: Vous êtes un peu marraine, Loïc. Voici Queen.

0: Le piano de Bohemian Rhapsody avec Queen.
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0: 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Vous gagnez maintenant deux places pour les comédies musicales. 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

0: 99 67 35 35, c'est gratuit, on s'amuse. Il faut faire le meilleur score à ce jeu. Cap ou pas cap. Pour commencer, c'est Martine. Bonjour Martine.
1: Oui, bonjour Quentin.
0: Vous habitez Chavagne, nous sommes en Ille-et-Vilaine. Vous, s'il y avait une comédie musicale que vous choisiriez, ce serait laquelle?
1: Le Roi Soleil.
0: Ah oui, ça, vous l'avez vu?
1: Non.
0: Ah, bon, un regret peut-être, c'est pas trop tard. Peut-être le Roi Soleil, ça tourne encore.
1: Peut-être, ouais. Je sais pas.
0: À se renseigner. Bon, en tout cas, vous allez pouvoir pendant 2 heures en profiter à fond à Saint-Grégoire, revivre tous ces moments de comédie musicale française, internationale aussi. Mais il faut faire le meilleur score, Martine.
1: Je vais essayer.
0: C'est ça, vous allez essayer. Je vous rappelle les règles. Je vous pose des questions à chaque fois où je vous donne un thème au début. Si vous me dites cap, je ne vous aide pas. Et par contre, c'est 3 points. Vous empochez le gros lot, j'ai envie de dire. Et sinon, vous me dites pas cap. Si je peux vous aider, je vous fais des propositions de réponses. C'est 1 point en cas de bonne réponse, d'accord?
1: D'accord.
0: 5 secondes, c'est le temps en partie pour me répondre. Il y a un chrono derrière, ça va vite. 5 secondes. Si vous n'avez pas d'idée, au bout de 4 secondes, il faut vraiment que vous me disiez quelque chose. Hein. Il faut que ce soit la bonne. Voilà, la bonne réponse. Vous êtes prête?
1: Je suis prête.
0: Eh bien Martine, on y va avec ce premier thème. Ça se fête. Cap ou pas cap?
1: Cap.
0: Très bien. Elle se déroule officiellement le jour de l'été, le 21 juin. Elle a été mise en place en 1982 par le ministre de la Culture de l'époque, Jack Lang. Quelle est cette grande fête nationale?
1: Eh bien, c'est la fête de la musique.
0: Et oui. Ah Martine, on commence très bien là. Martine, est-ce que vous avez déjà joué avec nous ou c'est la première fois?
1: Alors, j'ai joué il y a très longtemps, mais c'était pas ce jeu-là.
0: D'accord, c'était peut-être micro-ondes.
1: Oh, c'était un matin, à 7h du matin, avant d'aller au travail.
0: En matinale avec qui ce matin? Oui, d'accord, ok. Ouais. Bon. C'était autre chose. Écoutez, vous commencez très bien, 3 points. On va continuer sur cette lancée. Le prochain thème, c'est les cocktails. Cap ou pas cap?
1: Pas cap.
0: Ok. Comment appelle-t-on le cocktail qui mélange du jus d'ananas, du lait de coco, du sucre de canne liquide et du rhum? Est-ce qu'il s'agit d'un mojito, d'une margarita ou d'une piña colada?
1: La dernière.
0: Oui. À consommer avec modération, bien sûr, Martine.
1: Bien sûr.
0: Vous pouvez venir. Vous pouvez même le faire le mélange, d'ailleurs.
1: Je ne connaissais pas. Hein.
0: Ah bah, piña colada, bah, vous voyez, comme ça, avec le paca, vous venez de prendre 1 point, entre guillemets, facilement. D'ailleurs, vous pouvez faire le mélange sans rhum pour un virgin piña colada. Ça marche aussi.
1: D'accord.
0: Ça marche aussi. Le prochain thème, c'est un jeudi de marché en Bretagne. Cap ou pas cap?
1: Un jeudi de marché, allez, cap.
0: On y va. Ce soir, à Sauzon, sur le quai Gerveur, entre 17 et 20 heures, il y a, comme chaque jeudi, un marché de producteurs. Mais sur quelle île bretonne se trouve Sauzon?
1: Belle-Île-en-Mer.
0: Oui.
2: Belle-Île-en-Mer.
0: À vous, Martine?
1: Allô? Oui.
0: Ah oui, d'accord, non, je vous demandais de chanter.
1: Ah oui, d'accord. Non, je vais pas m'y risquer parce qu'il fait encore beau.
0: Surtout qu'ils annoncent du beau temps pour la fin de semaine. Donc, vous venez de faire 7 points, Martine, pas mal du tout.
1: Oui.
0: Ouais. Bon, aujourd'hui, hein, je le rappelle, vous tentez de repartir avec 2 places pour les comédies musicales. Un concert live de plus de 2 heures, samedi 27 juin à Saint-Grégoire. Vous faites exactement comme Martine. Vous nous appelez pour ça, 02 99 67 35 35. Merci Martine, à très vite.
1: Merci.
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0: Une femme avec une femme, c'est Mécano. Deux femmes.

0: Une femme avec une femme. C'est Mécano, vous écoutez ici Armorique.
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0: Vous avez envie de passer un bon moment, j'ai quelque chose pour vous. Vos tubes favoris des comédies musicales que vous retrouvez sur scène.

Vous avez reconnu Belle Notre-Dame de Paris. Évidemment, vous voulez voir vos plus belles comédies musicales sur scène. C'est très simple, deux places pour vous, samedi 27 juin 20h30 à l'EMC2 de Saint-Grégoire. Vous nous appelez maintenant 02 99 67 35 35, c'est gratuit, on s'amuse. Vous répondez à des questions, il suffit de faire le meilleur score. Pour l'instant, Martine a fait 7 points et vous pouvez faire jusqu'à 9 points avec toutes les questions. Autant tenter sa chance. Peut-être que ce cadeau est pour vous, peut-être que ce cadeau c'est pour offrir, que sais-je. Vous nous appelez 02 99 67 35 35. De jouer ensemble, voici Bruno Mars avec cette nouveauté de la playlist Hatch a Smile. On est ensemble jusqu'à midi.

0: I Just Might, c'est Bruno Mars. Bonjour Christine.
1: Oui, bonjour.
0: Vous allez bien?
1: Oui, très bien.
0: Eh ben, c'est parfait. On va continuer de jouer pour repartir avec ces deux places pour les comédies musicales. Un concert live de plus de deux heures avec vos meilleures comédies musicales sur scène samedi 27 juin à Saint-Grégoire. Je vous attends 02 99 67 35 35. On joue ensemble dans 30 secondes.
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0: Christine, vous irez avec votre conjoint participer, voir, profiter de cette comédie musicale. Il s'appelle comment?
1: Yves.
0: Yves, très bien. Vous avez une comédie musicale en tête, quelque chose que vous aimeriez revoir, découvrir, revivre?
1: J'ai déjà vu Notre-Dame de Paris, que j'ai beaucoup aimé.
0: Ah oui, c'était comment?
1: Ah, c'était super.
0: Pourquoi sur scène, ils sont beaucoup, j'imagine?
1: Ouais, non, c'était... vraiment super. Sinon, qu'est-ce que j'ai vu? Le Roi Lion.
0: Ah oui, vous êtes une amatrice de comédie musicale, en fait.
1: Moi, j'aime bien les spectacles, donc les choses qui sont un petit peu cotées. Oui, j'aime bien.
0: Christine, vous nous appelez depuis la Manche.
1: Nous sommes
0: à Avranches. Et ce matin, il va falloir faire au moins 7 points, hein, parce que vous le savez... Martine, juste avant vous, a fait 7 points. Donc, soit vous faites 7 points et ensuite on voit au pronostic, soit vous faire plus, comme ça au moins la question est réglée. À gagner, 2 places donc pour les comédies musicales samedi 27 juin à Saint-Grégoire. Vous aussi, hein, vous nous écoutez, vous nous appelez 02 99 67 35 35. C'est gratuit, vous jouez et vous, peut-être vous repartez dès maintenant avec ces 2 places. Martine, les règles, vous les connaissez ?
1: Oui, mais moi c'est Christine.
0: Christine, autant pour moi. Martine, c'était juste avant, mais ça rime, c'est plus compliqué pour moi. Christine, je vais y arriver. Les règles, je vous pose des questions. Un thème à chaque fois. Si vous me dites cap, je vous aide pas. Par contre, c'est 3 points. Sinon, vous pouvez me dire pas cap, je vous fais des idées de réponses. Et là, vous choisissez la réponse que vous pensez la bonne. Et puis, peut-être que vous remporterez un point. 5 secondes, c'est le chrono. Il faut me répondre avant 5 secondes, d'accord ?
1: D'accord.
0: On y va, c'est parti ?
1: C'est parti.
0: Le premier thème, Christine, c'est... événement breton historique, cap ou pas cap?
1: Cap.
0: Cap, très bien. On commence fort. C'est la fête des corsaires samedi, le 13 juin. Pour cette 6e édition, le thème c'est retour du Pérou. C'est gratuit, ça se passe à Saint-Malo entre 11h et 19h, un petit peu partout dans la ville. À Saint-Malo, il y a une statue en bronze près de la tour Bidouane et de la place du Québec, qui représente un corsaire malouin. Et qui est représenté alors ? Alors indice, ce n'est ni Jacques Cartier, ni Duguay Trouin que nous cherchons.
1: Turcouf.
0: Oui ! Pas mal ! Pas mal du tout, Robert Surcouf. D'ailleurs, ici, Armorique a noté, est partenaire de la Fête des Corsaires. Vous avez les infos sur lafetedescorsaires.fr. 3 points pour vous, Christine. Bien joué, on continue comme ça, vous commencez exactement comme Martine. Le prochain thème, c'est sport, golf, cap ou pas cap?
1: Golf?
0: Oui.
1: Oula.
0: Pas cap.
1: Pas cap.
0: C'est ça, d'accord, parce que vous n'avez jamais joué au golf?
1: Non.
0: D'accord. Dans un parcours complet de golf, combien de trous y a-t-il? Est-ce qu'il y a 9, 15 ou 18 trous?
1: 18.
0: Oui. Ah, là, on est pas mal, hein. Vous faites exactement comme Martine, avec 3 points, 1 point. Là, va falloir me dire cap au prochain. Comment est-ce que vous avez su? Vous avez fait au pif ou...
1: Non, mon compagnon connaissait. Et d'accord. Je pense qu'on aurait pu prendre le sans cap.
0: Ok, d'ailleurs, on parlait de sport. Le bleu Pléneuf à Pléneuf-Valandré, dans les Côtes d'Armor, c'est du 25 au 28 juin, avec du sport, de la musique, un festival, la billetterie est ouverte. Le dernier thème, c'est les caractères de l'Internet.
1: Caractères de l'Internet.
0: Cap, bah oui, il n'y a pas le choix. Quel caractère spécial est utilisé dans les adresses mail?
1: À la Roubaix.
0: Oui. Tac, au revoir. Le bruit Windows, bon, pas mal du tout, 7 points.
1: Pas mal.
0: Vous venez de faire ex-écho avec Martine. Si vous emmenez, on a dit qu'on emmène Yves. On l'embrasse évidemment, Yves.
5: Ouais,
0: il est derrière, il va bien ?
5: Oui.
0: C'est vrai, il va bien ?
1: Oui.
0: Bon, bah, c'est parfait. Qu'est-ce qu'il dit ? Il est en train de préparer à manger, peut-être ?
5: J'avais les
0: 18 trous. Ah oui, heureusement que monsieur était là pour la bonne réponse. Bon, en tout cas, bien joué. Vous aussi, peut-être que vous voulez repartir avec ces deux places pour les comédies musicales. Un concert live de plus de 2 heures, samedi 27 juin à Saint-Grégoire. Pour ça, vous nous appelez, vous faites comme Christine, 02 99 67 35 35. Bonne journée Christine.
1: Merci bien.
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0: Ici Armorik, toutes les heures, vous le savez, ce sont des idées pratiques, des idées de sortie. Il est 11h29, quasiment 11h30. Alors justement, pour vous, j'ai plein d'infos. La première, à l'occasion de la journée mondiale des poissons migrateurs, la Gaule entraînaise organise dimanche une randonnée pédestre de 17 km intitulée « Au fil de la Loisance ». Tout au long de la journée, des experts issus de différentes structures partenaires accompagneront les randonneurs avec une dizaine de points d'intérêt majeurs entre Menroc, Valquenon, aussi en Ille-et-Vilaine, qui feront l'objet d'animations de 10 à 15 minutes, portant notamment sur les milieux aquatiques, la biodiversité, les aménagements de cours d'eau, mais aussi des ateliers destinés aux enfants. Autre info, la fête de la musique à Saint-Nolphe dans le Morbihan, c'est samedi 13 juin, c'est ce samedi cette année. Rendez-vous donc dans le centre-bourg à partir de 18h30 pour une soirée électrique avec sur la grande scène du côté du stade de foot du rock, de la soul, de la funk et de l'électro-braise. Mais puisque cet événement c'est aussi un temps où tout le monde s'exprime, une scène ouverte vous sera donc proposée toute la soirée à condition de vous faire connaître auprès de R12 Prod. Et puis enfin pour terminer, la musique c'est bien, y mettre des mots c'est encore mieux. À l'Emballard Mort dans le 22 dimanche, on décide de réveiller votre créativité en transformant ce qui vous passe par la tête en nouvelles, en poèmes, etc. Ce stage est organisé de 10h30 à 12h30 et de 13h30 jusqu'à 16h. Bien sûr, sur inscription, allez, vos prochaines infos pratiques, c'est dans 1h à 12h30.
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0: Et avant de reprendre notre compétition pour ce matin, remporter ces deux entrées pour les comédies musicales à Saint-Grégoire le 27 juin, voici téléphone. Vous nous appelez 02 99 67 35 35.

Cendrillon avec le groupe Téléphone. Vous écoutez ici Armorique, il est 11h34 et depuis 11h, on joue ensemble. Vous tentez de repartir avec deux places pour les comédies musicales. Sur scène, vous retrouvez vos meilleures comédies musicales. Un concert en direct de plus de 2h. C'est samedi 27 juin à 20h30 à Saint-Grégoire. Alors peut-être pour vous, peut-être pour offrir, c'est une bonne idée. 02 99 67 35 35. Vous nous appelez maintenant, on joue ensemble.

0: La grande Shakira. D'ailleurs, le mondial 2026 s'apprête à débuter. Mexique, Afrique du Sud, cérémonie d'ouverture ce soir. Rendez-vous à 19h30. Bien sûr, elle y sera, la grande Shakira.
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0: Depuis 11h, vous tentez de gagner de place pour les comédies musicales, un concert sur lequel vous allez pouvoir redécouvrir le Roi Lion, vous allez pouvoir découvrir La Belle et la Bête, le redécouvrir peut-être. Annie, bonjour.
3: Bonjour.
0: Les comédies musicales, vous savez quelque chose qui, exactement comme Christine, vous anime ?
3: Oui, ah oui, je trouve ça gai et envolé, c'est bien.
0: Pourquoi vous avez des exemples en tête ?
3: Eh ben, le Roi Lion, et puis Notre-Dame de Paris.
0: Qu'est-ce que vous avez aimé sur le Roi Lion, vous ?
3: Alors, je ne sais pas, toute la mise en scène, les décors, les vêtements, la musique, tout.
0: Ouais, c'est impressionnant, les décors, vous avez entièrement raison. La mise en scène, c'est du travail, énormément de travail. Vous allez pouvoir, avec Issy Armorique, revivre tout ça. C'est samedi 27 juin à 20h30 à l'EMC2 de Saint-Grégoire. Pour ça, vous nous appelez, hein, si vous nous entendez, 02 99 67 35 35. On joue ensemble jusqu'à midi pour repartir avec ce très beau cadeau. Les règles, les voici. Je vous pose des questions, Annie. À chaque fois, vous me dites cap ou pas cap. Si vous me dites cap, je ne vous aide pas. Par contre, vous remportez 3 points. Si le thème n'est pas très inspirant, vous me dites pas cap, je peux vous aider, je vous fais des propositions de réponses et c'est un point en cas de bonne réponse, d'accord ?
3: Entendu.
0: C'est entendu.
3: C'est parti.
0: Et c'est 5 secondes pour me répondre. Ça va extrêmement vite, Annie. Hein ?
3: Ça va vite, oui.
0: Ça va
3: très vite.
0: Très, très vite. Voilà, vous êtes la troisième candidate. On y va avec ce premier thème, le lait. Cap ou pas cap ?
3: Le lait, oui.
0: Ok, pourquoi ? Vous avez un peu hésité ?
3: J'aime bien ça.
0: Ah bon ? Voilà. Comment s'appelle la maison de la vache où elle produit son lait ?
3: La laiterie.
0: Pardon ?
3: La laiterie.
0: Où elle produit son lait ? C'est l'étable.
3: Ah oui, bon bah oui, oui, autant pour moi.
0: L'étable.
3: Ah là
0: bon,
3: là là.
0: Bon, alors attendez, je vais vous expliquer quelque chose. On est en studio, moi je suis tout seul, je suis un peu enfermé dans mon bocal, je suis un peu tristoun d'ailleurs. De l'autre côté de la vitre, il y a aujourd'hui un technicien avec moi qui s'appelle Ferdi, et il y a du monde en plus de ça, parce qu'aujourd'hui il y a des visites qui se passent, et tout le monde est en train de dire non, c'est pas ça. Vous avez de la chance, Annie, ce matin, il y a même la directrice qui est en face de moi. Donc si la directrice est en face de moi et que la directrice me dit que c'est une réponse acceptée, parce qu'en fait la laiterie, c'est... parce que les agriculteurs d'aujourd'hui l'appellent aussi comme ça, l'étable, la laiterie. Donc, je viens de la prendre en direct. Vous avez la bonne réponse ce matin, Annie.
3: Ouais, merci.
0: Vous pouvez dire merci, madame la directrice. Voilà.
3: Merci, madame la directrice.
0: Voilà. 3 points pour vous ce matin. Le prochain thème, c'est animaux. On reste un peu dans le thème. Cap ou pas cap ?
3: Les animaux ?
0: Oui.
3: Oui, marchons.
0: Marchons. Le teckel est une race de quel animal domestique ?
3: Bah, les chiens.
0: Oui. Bien joué, Annie. On est à 6 points. Il faut faire 7. Martine et Christine ont toutes les deux fait 7 points. On est à 6. La pression monte. Est-ce que, pour ce prochain thème, musique de vacances, vous me dites cap et auquel cas on vise les 9 ? Ou est-ce que pour musique de vacances, vous me dites pas cap et là vous assurez ? Entre guillemets.
3: Oh, pas cap. Pas cap.
0: D'accord. Bon. L'été approche. Vous le savez, les colonies de vacances aussi. Qui a interprété les jolies colonies de vacances ?
3: Oh, Pérez.
0: Est-ce qu'il sait ? Oui !
3: J'aurais dit.
0: Vous auriez su. Eh oui. De vacances. À vous pour la suite, Annie. Allez-y.
3: Bon.
0: Qui n'a pas chanté cette ritournelle ? Voilà. Ouh, je suis sûre que vous chantez sous votre douche, Annie.
3: Pas sous ma douche, hein, je suis dans ma cuisine.
0: Non,
3: là,
0: non, mais tous les jours, je vois que vous chantez. Je suis sûre que vous chantez
3: oui,
0: un peu tout le temps.
3: Oui, bon, oui, dans mon jardin, sous ma douche, oui.
0: Ça
3: oui.
0: fait plaisir de vous avoir. Merci d'avoir tenté votre chance. 7 points, tout le monde a fait 7 points ce matin. Entre Martine, Christine, Annie, vous avez toutes fait pour l'instant 7 points. Vous aussi, vous pouvez repartir, tenter de repartir avec ces deux entrées pour les comédies musicales, le concert pour revivre ces meilleures comédies musicales comme Le Roi Lion par exemple, le samedi 27 juin à l'EMC2 de Saint-Grégoire. Vous nous appelez 02 99 67 35 35. Merci beaucoup, Annie.
3: Au revoir. Et puis alors, on va voir les gagnantes.
0: Voilà. Ah bah oui, on va peut-être reprendre quelqu'un au téléphone avec nous si vous voulez jouer. Vous aussi, vous nous appelez 02 99 67 35 35.
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0: les yeux d'Émilie, c'est Joe Dassin. Et maintenant, pour jouer, on va être les yeux dans les yeux avec Aline.
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0: Bonjour Aline.
3: Bonjour.
0: Comment est-ce que ça va Aline ce matin?
3: Oh bah écoutez, ça va, il y a un petit peu de soleil,
0: c'est ça.
3: Tout va bien.
0: Vous êtes du côté de Saint-Aubin-du-Bigné. Quelle température ce matin? Il fait encore un peu frais peut-être?
3: Oui, il fait encore un peu frais.
0: Bon, dans tous les cas, en Bretagne, aujourd'hui, on ne dépasse
3: mais
0: pas les 20 degrés. Le soleil fait du bien. Demain, les températures vont augmenter en plus. Que des bonnes nouvelles. Et pourquoi pas continuer ces bonnes nouvelles avec ce cadeau que vous tentez de gagner ce matin?
3: Ben oui, on essaie, on ne sait jamais.
0: Et oui, deux places pour les comédies musicales. Un concert samedi 27 juin à 20h30 à Saint-Grégoire.
3: Ah,

0: autres, vous avez déjà vu des comédies musicales en live, Aline?
1: Oui, j'ai vu un petit peu à la télé, et voilà, mais je ne suis jamais allée en voir une.
0: Ouais. Eh ben, ce serait l'occasion. Aline, ce matin, ce serait peut-être pour vous. Il faut faire au moins 7 points. Tout le monde, tous les candidats ce matin ont fait 7 points. Martine,
1: oui,
0: Christine, Annie,
1: très fort, hein,
0: que des femmes. Et tout le monde a fait 7 points, décidément, ce matin. Aline, ce serait peut-être pour vous. Il faut faire au moins 7 points ou plus. Les règles, je vous pose des questions. À chaque fois, je vous donne un thème. Vous me dites cap ou pas cap. Si vous me dites pas cap, je vous fais des idées de réponse. Et vous me dites, vous me dites la bonne réponse. Si c'est la bonne réponse, c'est un point. Sinon, vous pouvez me dire cap. Et si vous me dites cap, là, vous répondez toute seule. Et vous reportez avec 3 points. 5 secondes, c'est le temps imparti. 5 secondes pour me répondre, ça va super vite. Est-ce que vous êtes prête, Aline?
1: Tout à fait.
0: Alors on y va, c'est parti avec expression française, cap ou pas cap?
1: Je vais dire cap.
0: On y va. Pour dire qu'on ne met pas tous ses fonds dans une même affaire, qu'est-ce qu'on ne met pas dans le même panier?
1: Les œufs.
0: Oui. En effet, on met bien...
1: J'ai sauvé l'honneur déjà.
0: Voilà. Il y a 3 points, c'est au moins ça, l'honneur est sauvé. Alors on sort de la basse-cour et on se dirige au cinéma. Cap ou pas cap?
1: Ah, alors là, je vais dire cap, mais je suis pas bonne en général.
0: Alors, vous m'avez dit cap, hein. C'est parti.
1: Oui, cap.
0: Il incarne Maverick dans les films Top Gun. Qui est cet acteur?
1: Je ne sais pas. Aucune idée.
0: Dans Top Gun, l'acteur?
1: Je ne sais pas, je suis désolée.
0: Ah mince.
1: C'est pas grave.
0: Tom Cruise.
2: Mesdames et messieurs,
0: il s'agissait de Tom Cruise. Bon, c'est pas grave.
1: Non,
0: Aline,
1: c'est un jeu, c'est pas grave.
0: On se fait la dernière, rien que pour le fun.
1: Oui, pour le plaisir, bien sûr.
0: Allez, on y va, c'est parti avec Bretagne. Vous m'auriez dit cap.
1: J'aurais dit cap, oui.
0: Bon, on y va. Quel département veut dire en breton Penarbed?
1: Côte d'Armor?
0: Ah non, là,
1: je... Non.
0: C'était le Finistère. Bon, écoutez, Aline. Dans tous les cas, avec 3 points, vous sauvez l'honneur. Mais, ces places ne sont pas pour vous, en tout cas.
1: Mais pas grave, je félicite les autres gagnants.
0: Ça me fait super plaisir que vous soyez aussi fair play. C'est exactement ce qu'on veut à l'antenne. Une petite question, je peux vous rajouter 0,5 points. Attention, comment s'appelle votre radio préférée ici en Bretagne?
1: Ici Armory.
0: Oui. La bonne humeur, c'est ce qu'on aime avec Ici Armory. 3 points et demi, vous êtes sur la seconde marche du podium. Merci beaucoup d'avoir tenté votre chance ce matin. La question alors, qui a donc remporté ces deux places? La réponse de juste après Florent Pagny.

0: Je sais qui je suis. Signé Florent Pagny. Avec ici un break depuis 11h. Vous tentez de repartir avec ces deux entrées pour aller voir une comédie musicale à Saint-Grégoire. Tout le monde a fait ex-aequo. Bon, sauf Aline qu'on embrasse. Martine, Christine, Annie, tout le monde a fait 7. Comment on fait dans ce cas-là? Eh bien, on demande le pronostic quand vous venez pour jouer avec nous à l'accueil. Aujourd'hui, c'est Stéphane qui vous répond. On vous demande un pronostic. C'est celui ou celle qui aura fait le pronostic le plus proche ou le score exact qui remporte donc le cadeau. Annie, combien aviez-vous donné en pronostic?
1: J'ai donné 5.
0: 5 pour un score réalisé de 7. Christine, pour toujours un score réalisé de 7, combien aviez-vous donné en pronostic?
2: 6.
0: 6. Et Martine, combien aviez-vous donné en pronostic?
1: J'ai donné 7.
0: Donc nous avons notre gagnante.
3: La gagnante du jour.
0: Félicitations Martine, c'est pour vous ces deux entrées.
1: Merci beaucoup, ça va me permettre de connaître un peu mieux les comédies.
0: Exactement, vous allez pouvoir en profiter. Merci beaucoup à toutes d'avoir tenté votre chance ce matin, Martine, Christine, Annie et je n'oublie pas Aline. Rendez-vous dès demain pour continuer de jouer dès 11h. L'actu local arrive, ça c'est dans 4 minutes. Mais en attendant, voici Triane.

0: Les prisons de Nantes avec Issy Armouric, c'est signé Triane.
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0: Il est midi, nous sommes le jeudi 11 juin. L'actu local avec Loïc Guélec, on l'a appris tout à l'heure, le décès du navigateur Charlie Dallan.
2: Le dernier vainqueur du Vendée Globe est mort à Quimper d'un cancer de l'intestin à l'âge de 42 ans. Il avait révélé l'an dernier qu'il luttait contre une tumeur stromale gastro-intestinale. Né au Havre, Charlie Dallan s'était installé dans le Finistère pour préparer avec son équipe différentes courses à la voile. Angéline de Meinx, c'est un grand nom de la voile qui vient de mourir.
3: C'est la fin d'un combat de plus de 30 mois pour le navigateur de 42 ans, Charlie Dallan, qui avait révélé à l'automne dernier avoir remporté le Vendée Globe tout en souffrant d'un cancer gastro-intestinal. C'est son épouse, Perrine Lepape, qui annonce son décès ce matin dans un texte transmis à l'agence France Presse. Le skipper, né au Havre, a donc perdu sa bataille contre cette tumeur de la taille d'un pamplemousse découverte à l'hôpital de Quimper juste avant la Transat Jacques Vabre 2023, ce qui ne l'a pas empêché ensuite de s'imposer en un temps record lors du dernier Tour du Monde à la voile, tout en gardant le secret sur son état de santé et en prenant son traitement chaque jour. Sur son téléphone, il avait programmé une alarme pour ne pas oublier son comprimé d'immunothérapie. Une double victoire pour Charlie Dallan, consacré marin de l'année fin 2025. Mais à son retour, la réalité le rattrape. Opéré en urgence il y a un an, il avait renoncé à la saison 2026. Des hommages lui seront rendus dans les jours qui viennent, précise son épouse, notamment à Concarneau, sa ville d'adoption.
2: Et on revient sur le décès de Charlie Dallan à 42 ans seulement. On y revient sur notre site ici.fr avec bien sûr les premières réactions. À Saint-Brieuc, le procureur de la République confirme qu'une plainte pour viol a été déposée contre le principal suspect de l'affaire Liana. D'abord contre X, elle vise désormais Jérôme Barella, le suspect dans le meurtre de la jeune fille de 11 ans dans le Gers. Dans cette plainte, une autre mineure l'accuse de l'avoir violée lors d'une soirée pyjama en 2023. La victime a reconnu son agresseur en voyant sa photo publiée dans les médias. Rennes Métropole a été victime d'un piratage informatique. Les données personnelles de plus de 5000 agents ont été volées. Il s'agit de patronymes, de numéros de téléphone ou encore de mails, mais pas de données sensibles, précise l'intercommunalité. Aucune donnée personnelle de la population métropolitaine n'est concernée par cette cyberattaque. Et une plainte a été bien sûr déposée par Rennes Métropole. Le drapeau arc-en-ciel du mois des fiertés du Conseil régional de Bretagne à Rennes a été arraché pour la troisième année consécutive. Nous ne céderons pas aux rageux, a réagi le président de la région. Dans une vidéo postée sur les réseaux sociaux, où il réinstalle le drapeau de la communauté LGBTQ. La Bretagne est une terre de liberté, rappelle Loïc Chenet-Girard. Et on y revient sur notre site ici.fr.
0: Les semis de maïs victimes d'un insecte destructeur.
2: Alors son nom, la mouche Géomyza, un petit insecte de 3 mm seulement, cause beaucoup de tort aux agriculteurs bretons ainsi que des pays de la Loire. Certains sont même obligés de ressemer. 13 parlementaires ligériens et bretons ont écrit vendredi dernier à la ministre de l'Agriculture, Annie Genevard, pour l'alerter sur la situation. Ils demandent une réaction rapide, Raphaël Aubry.
4: Ces parlementaires de la Mayenne, d'Ille-et-Vilaine, du Morbihan, du Finistère, de l'Euro-Atlantique et de Vendée expliquent être tous sollicités par des agriculteurs de leur département touchés par cette mouche. Ils parlent de pertes allant de 25 à 100% des jeunes pousses de maïs. Et quand il faut ressemer, ça a un coût entre 150 et 200 euros par hectare selon eux. Des parlementaires qui regrettent que ces dégâts ne soient pas pris en compte par les dispositifs d'assurance récolte et par le régime de calamité agricole. Ils demandent à la ministre des précisions sur une autorisation temporaire d'utiliser un insecticide pour stopper cette mouche, le cyanotraniliprole. La ministre a évoqué cette possibilité mercredi au Sénat en réponse à une question du sénateur LR mayennais Guillaume Chevrollier. Pour les parlementaires, il faut aussi dédommager les agriculteurs. Ils appellent l'État à solliciter un fonds unique en Europe, le Fonds national agricole de mutualisation du risque sanitaire.
2: Et parmi les parlementaires bretons signataires de cette lettre à la ministre Annie Genevard, il y a le député du Nord-Ille-et-Vilaine Jean-Luc Bourgeot ou encore sa collègue de Vitré Christine Lenabour.
0: Mexique, Afrique du Sud, c'est l'affiche de l'ouverture de la Coupe du Monde de football.
2: Coup d'envoi ce soir à 21h, heure de Paris. Le Mexique, l'un des trois pays organisateurs avec les États-Unis et le Canada. La France entrera dans la compétition mardi prochain face au Sénégal. Les Bleus sont arrivés hier dans leur camp de base américain. 48 nations participent à ce mondial cette année contre 32 lors de la dernière édition au Qatar et la finale aura lieu le 19 juillet à New York.
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2: Quentin, que c'est bon cette météo.
0: Que c'est bon, et oui, cet après-midi, le ciel va rester partagé entre éclaircies qui étaient présentes ce matin, nuages le long du littoral de la Manche, là, bon, un peu plus de nuages par contre. Et côté température aujourd'hui, on prévoit entre 18 et 20 degrés, et en revanche, dès demain, là je vous regarde avec des yeux remplis de bonheur.
2: Mais oui, les températures
0: augmentent de nouveau. Allez, les midi 5, au taquet tout de suite avec Valérie Damido et Eric Bastien.
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3: Bonjour la France, j'espère que tu vas bien la France. Ah, comment ça va Eric Bastien, on est
6: ça
3: jeudi.
6: Va super. Mais attends, c'est l'avant-dernière manche de la semaine.
3: Eh, t'as pas de candidat.
6: J'ai pas un candidat. J'ai été nul toute la semaine.
3: Le Damido Land est en tête depuis le début de la semaine, j'ai en effet remporté toutes les manches. Il ne te reste
6: comme
3: qu'aujourd'hui.
6: Toujours,
3: oui, bon, c'est pas grave. Et il te reste aujourd'hui.
6: Bon, j'y crois plus, vous savez, au bout d'un moment, je suis tellement désespéré.
3: Mon chat. Alors, sachez

0: Séjour magnifique dans la capitale phocéenne. Qu'est-ce qu'on gagne?
1: Bah on part
0: qu'est-ce
1: toujours avec le sourire. Vous parlez du petit déjeuner qui sera offert à la Villa M. Est-ce que vous savez que dans ce petit déjeuner, il y a des croissants, il y a des pains au chocolat, il y a des œufs brouillés,
0: des chocolatines.
1: C'est normal, les chocolatines pour ceux que voilà qui viennent. Il y a de la confiture, du pain, mais il y a surtout un café préparé avec amour et humour. Celui de Joe Malango qui en personne s'est engagé entre deux parties de pétanque à vous servir ce petit café.
0: Eh ben c'est magnifique. Allez,
1: je vous ai pas dit que c'était une cafetière quand même qui était.
0: Cafetière, 32 dosettes, 6 verres en verre. Voilà, la légende. Ouais. Allez, jingle, on accueille nos candidats. Bonjour les amis.
1: Bonjour.
2: Bonjour.
1: Bonjour.
0: Voilà, comment ça va Mireille?
2: Bonjour Valérie, bonjour Eric.
1: Bonjour Mireille.
0: Alors Mireille, elle joue avec ici Vaucluse.
2: Oui.
0: Tu habites à Pernes-les-Fontaines.
2: Tout à fait.
0: Alors, comment qu'on appelle les habitants de Pernes-les-Fontaines?
2: Les Pernois et les Pernoises.
0: Oh, c'est bien ça. Alors, tu as 73 ans, tu as un chéri qui s'appelle Alain.
2: Oui.
0: Voilà, t'as vu, je sais tout de toi, tout. Tu as deux enfants, Damien et Fabrice, et tu as quatre petits-enfants, du deux. C'est bien.
2: Oui.
0: Ça t'occupe ça, non?
2: Non, ils sont grands.
0: Oui, mais enfin, tu t'en es occupé, hein, j'imagine.
2: Ah oui.
0: Oui,
2: il y a longtemps.
0: Ils sont grands. Ben oui, Laure, 25 ans, Fanny, 20 ans, Hugo, 24 ans, et Naïcia, 21 ans. Oui, c'est sûr qu'ils sont grands. Alors, tu as un petit chat. Comment s'appelle le petit chat?
2: Opal.
0: Oh, bon, c'est bien, ça. Alors, Mireille, évidemment qu'on t'appelle Mimi, ça, c'est sûr. Mais il paraît qu'on t'appelle comme ça.
1: Zaza. Ah bon?
0: Pourquoi t'appelles Zaza? Mais pourquoi Zaza? Tu mets les plumes et tu descends les marches? Comment ça se passe?
2: Non, c'est mes collègues qui m'appelaient comme ça parce que je m'appelais Zanetti à l'époque.
0: Zanetti. Okay.
1: La grande Zaza.
0: La grande Zaza. Alors, tu es retraitée, mais tu étais postière.
2: Oui.
0: Alors, t'étais en vélo ou en voiture?
2: En voiture.
0: Voilà.
1: C'est toujours au film.
0: Ah bah moi je pense toujours au film.
1: Torchés,
0: évidemment.
1: Hein, bien sûr.
0: Alors t'as quand même fait beaucoup de métiers différents à la poste. Hein. Tu étais au service bancaire, au guichet, chef d'équipe. Et petite tu voulais être institutrice. Qu'est-ce qui s'est passé du coup? T'as pas fait institutrice, non? Je t'ai pas finalement.
2: Non, parce qu'en fait on m'avait proposé une classe verte à Villard-de-Lans.
0: Ouais.
2: Et après, il fallait que j'attende qu'on m'appelle. Donc, j'ai préféré avoir un travail plus sûr. Voilà.
0: Eh ben, t'as bien raison, Mireille. Alors, ma Mimi, on va marquer tout de suite le premier point avec la première question, vrai ou faux. Une petite ambiance de voiture. Tiens, allez. Enfin, on n'est pas obligé.
1: Non, pas non,
0: Ange, je t'embête pas.
1: Ça, c'est une ambiance de voiture.
0: C'est le générique de Top Gear.
1: Ah voilà, c'est ça.
0: Voilà. Alors, écoute bien cette info, Mireille. Une femme en déambulateur a été flashée par un radar en Allemagne. Est-ce que c'est vrai qu'une femme en déambulateur a été flashée par... Ah ben, dis donc, elle me dit vrai, j'ai même pas dit le top chrono, celle-ci. Ah ben, écoute. Oui, c'est vrai. Figure-toi qu'une femme est apparue sur la photo d'un radar. Bon, elle était quand même à 42 km/h.
1: Ah oui, quoi,
0: voilà, ben, bien sûr, voilà.
1: Non, mais c'est du déambulateur de compétition, ben, 42 km/h.
0: Mamie, c'est la conductrice la plus rapide, sans permis et sans moteur. Voilà, hop là.
1: De toute façon, quand on ira à l'EHPAD des Mimosas avec Valérie, on se fera des courses de chaises roulantes et de déambulateurs. On l'a déjà réservé. Hein.
0: Premier point pour Mireille.
1: Nathalie est avec nous. Bonjour Nathalie.
3: Bonjour Eric, bonjour Valérie, bonjour Mireille.
1: Ouais, Nathalie, on reste dans le sud, hein, parce que elle est dans le Vaucluse, t'es dans le Gard, vous êtes quasiment voisines les deux, là.
3: Ben, tout à fait.
0: Ben, voilà.
1: T'habites à Montignac dans le Gard, et en plus, vous aurez quelques kilomètres à faire pour aller à Marseille. On reste en famille du sud, hein, aujourd'hui. Alors, Nathalie, on va faire connaissance un petit peu avec toi, célibataire, si j'ai bien compris, Nathalie.
3: Tout à fait.
1: Voilà, bien, heureuse, tout va bien, un fils qui est déjà grand, quel âge il a, Louis?
3: 21 ans,
1: qu'est-ce qu'il fait? Il est encore dans les études ou il travaille?
3: Il finit ses études, il passe son BTS commerce là, en ce moment.
1: BTS commerce, on lui souhaite plein de courage et bonne chance pour le BTS. Un petit chat?
3: On va croiser les
1: doigts. Bah oui, comment il s'appelle?
3: Un petit chat.
1: Comment il s'appelle le petit chat?
3: Rafale.
1: Comment? Rafale.
3: Rafale.
1: Ah ouais? Oui. Pourquoi? Rafale?
3: Parce qu'il se jette très vite sur la nourriture.
1: Ah oui.
0: Ah oui.
1: T'aurais pu choisir Morphale du coup, mais oui, bah, Rafale, ouais,
3: c'est ça.
1: Alors, tu étais secrétaire comptable, et alors, il y a un souvenir sympa.

0: juste avant de jouer. Parce que tu as fait, vous savez, on parle souvent des jobs d'été. Là. Les jobs d'été vont arriver.
1: Exactement.
0: Est-ce que tu peux me parler de ton meilleur souvenir, ton meilleur job d'été à toi, Nathalie, c'était il y a quelques années, c'était quoi ?
2: Alors, quand j'ai travaillé dans de la restauration rapide sur les restaurants d'autoroute,
0: okay.
2: parce que je faisais la plonge à l'époque et qu'une fois qu'on avait fini le service, il fallait la nettoyer. Et que pour nettoyer la plonge, on avait des gros tuyaux et que du coup, on nettoyait pas que la plonge.
0: Ah
2: voilà.
0: Ouais. Ok. Non, mais c'est un
2: on
0: beau souvenir.
2: On se rafraîchissait à la fin du
0: soir. Ah, j'ai bien compris. J'ai compris. Et petite, tu voulais être poubelleuse. Ah, c'est parce que tu disais poubelleuse. Parce que ton papa, il faisait ça, en fait.
2: C'est ça. Mon père était poubelleur. Enfin, éboueur.
0: Éboueur, oui.
1: Et oui, mais quand même.
2: Et donc, du coup, moi, quand j'étais petite, ben, je voulais être comme papa, ah ouais, poubelleuse.
1: Moi aussi, je disais poubelleuse.
0: Trop mignon. Bah trop oui. Mignon. Nathalie, sois la bienvenue. Nous, on sait accueillir les gens, hein.
3: Nathalie.
0: Voilà. On est comme ça. Nathalie, je t'en prie. Voici une première question pour un point avec un extrait de Bill Baxter.
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0: Alors, ce qui est terrible, c'est qu'on a une génération de sagesse en face de nous qui nous regarde, on se demande ce que c'est. Évidemment, c'était il y a longtemps, Bill Baxter.
1: Oscar et Noémie savent très bien qui c'est Bill Baxter, n'est-ce pas,
0: ça
1: les
0: va,
1: amis
0: les stagiaires, bonjour.
5: Bonjour.
1: Voilà, bon, voilà. Vous avez reconnu Bill Baxter, évidemment.
0: Ouais, oui,
5: bien sûr. Je n'ai pas reconnu.
1: Bah, voilà.
0: C'est le cousin de Joux, là.
1: Allez.
0: Bill Baxter, bébé, quand même. Enfin, bref. Le département de Paris, puisque Bill Baxter chantait Paris, est le plus peuplé de France. Vrai ou faux, top chrono, 5 secondes.
2: Le plus peuplé de France,
0: oui.
2: Vrai.
0: Ouais. Nathalie, c'est faux. Je t'explique. Le département le plus peuplé de France, c'est le Nord, avec 2,6 millions d'habitants devant Paris, qui est un département à part entière, le 75, qui compte 2,1 millions d'habitants. L'ensemble de la région Île-de-France est 14 millions d'habitants.
1: Eh oui, mais là c'est
0: que Paris.
1: Alors, ça fait un point pour Mireille, pas de point pour Nathalie. Et là, tout de suite, on va écouter ma chérie, ma chouchoute, ma préférée. On va écouter Clara Luciani. Et comment ça s'appelle le titre de la chanson, Oscar ? La grenade ?
0: Comment t'as dit ?
1: Ah, bah on lui ouvre pas le micro, alors comment ça s'appelle ?
5: La grenade.
1: Allez, vous écoutez ici, on vous aime, on écoute Clara Luciani.

0: La Grenade, Clara Luciani, qui est de Martigues d'ailleurs, elle aussi, elle est du sud, des Bouches-du-Rhône. Hein. On reste dans le sud, c'est la thématique du jour.
1: Ah, mais au moins il fait beau là-bas, les jingles.
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1: Et nous sommes au taquet avec Mireille, qui a un point, qui joue avec ici Vaucluse. Elle a un chéri qui s'appelle Alain, et elle l'a rencontré, parce qu'elle était avec des copines célibataires. Bon, elle regardait un site de rencontre.
0: Ah ouais.
1: Était tombée sur la photo d'Alain, et qu'est-ce que t'as dit ?
3: Mais je le connais.
1: Et tu le connais ? Et alors, qu'est-ce que t'as fait ?
3: Eh bien, alors, on est entré en contact et effectivement, je l'avais rencontré dans un magasin.
1: Ah, mais en plus, il bossait dans la même entreprise qu'une amie à toi.
3: Oui.
1: Alors, comme tu es Sherlock Holmes. Eh oui, Mireille, elle a fait Sherlock Holmes. Elle a appelé sa copine, elle lui dit du dos. Le petit Alain, là, qui est pas mal, celui-ci. Et puis, t'as fait petite enquête, ma petite Sherlock Holmes. Qu'est-ce qu'elle t'a dit, ta copine ?
3: Elle m'a dit qu'on était différents.
1: Ah, c'est-à-dire ? Parce qu'il paraît qu'Alain, il est méticuleux, tout ça, que toi, t'es un peu plus...
0: Bordélique, hein, voilà,
3: oui,
0: disons
3: oui, moi, je suis un peu l'inverse.
1: T'es un peu fantaisiste, quoi.
3: Alors, voilà.
1: Et bon, ça n'a pas empêché. Vous savez combien de temps que vous êtes ensemble, maintenant ?
3: 7 ans.
1: Oh, mon Dieu. Mais vous êtes mariés ou vous êtes juste ensemble ?
3: Non, on est amis, on n'est pas mariés, non. Ouais. On ne peut plus se marier.
1: Comment ça, on ne peut plus se marier ?
0: Bah, ils sont dans le péché, ils ont divorcé.
1: Mais
0: tout
1: qu'est-ce que ça veut dire ? Ah, bien oui. Sûr que si, on peut se marier, on peut se mettre à genoux, offrir des bagues. Alain, écoute-moi bien.
0: C'est toujours possible à la
1: mairie. Tu peux te mettre à genoux et lui offrir une bague. Alors, tu t'occupes un peu, tu fais un peu de gym douce et un peu de marche. Tu as toujours fait un peu de sport, en fait, hein, pour t'entretenir.
3: Oui, exactement.
1: Mais ça, c'est bien. Parce que ça, même moi, je ne le fais pas. Bien, alors, tu as déjà un point. On va essayer d'en marquer un deuxième. Tiens, je te mets un petit extrait. Ange, t'es prêt ? Allez, un petit extrait de Pascal Obispo.
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1: Alors, Pascal Obispo...
0: Qu'on embrasse,
1: bien sûr, je l'adore. Pascal Obispo, il paraît que c'est l'anagramme de Pablo Picasso. Est-ce que c'est vrai ou faux que Pascal Obispo, oui, c'est l'anagramme de Pablo Picasso ? Vrai ou faux ?
3: Vrai.
1: Vrai ? Mireille, elle est au taquet. Elle attend pas la fin du chrono. Oui, c'est vrai. C'est exactement ça. Voilà.
0: C'est fort, ça.
1: Eh oui, bien sûr. Bravo. 2 points pour Mireille.
0: Nathalie. Oui. Merci d'être avec nous, Nathalie. On aime ton prénom, Nathalie. Je vais vous le faire jusqu'à 13h.
1: Tu vas nous foutre du béco jusqu'à la fin de l'émission.
0: Ah oui.
1: Ok, non, d'accord.
0: C'était quoi le jour ?
3: Moi, ça me dérange pas.
1: Ouais, ah bah c'est bien.
0: Si ça te dérange.
1: J'ai envie de te dire, c'est bien d'avoir une chanson à son nom, hein.
0: Ben oui.
3: Ouais. Tout à fait.
0: Valérie.
1: Non. Moi, j'ai Valérie par Amy Winehouse.
0: Quoi ?
1: Amy Winehouse a fait un tube qui s'appelle Valérie, que non. Mathilde va trouver, qu'on te fera écouter.
0: C'est pas possible.
1: Et toi, t'as une chanson c'est Les états d'âme sont pour moi, Eric.
0: Les états d'Amérique. Merci,
1: c'est vieux
0: ça, quand même.
1: Oui, c'est vieux, voilà.
0: Nathalie, alors, on bricole un peu. Oui, on bricole un peu, on sait faire des trous dans le mur et un peu de peinture.
3: C'est ça.
1: Ah, on bricole. Alors,
0: attendez, on nous envoie MacGyver.
3: J'ai été une fervente admiratrice de l'émission de Valérie, et donc du coup, je me suis lancée.
1: Merci, ma chérie.
0: Oui, non, parce que là, je dis, on fait un trou dans le mur. Mais on m'envoie MacGyver, ça veut dire qu'on est quand même sur un level. On est au-dessus, on est cranté.
1: Un level.
0: On est cranté quand même quand on sait faire du MacGyver. On fabrique un frigo avec une allumette. Tu sais que tu es capable.
3: Alors, pas à ce point, mais c'est vrai qu'on trouve des petites astuces pour faire tenir une étagère un peu bancale ou...
0: Ah, bien sûr.
3: Voilà.
0: Oui, tu rafistoles.
3: Ça ne demande pas d'essayer. Enfin, voilà, on prépare quelque chose, on trouve toujours une astuce.
0: Mais vous savez, Valérie, je profite de cette occasion que Nathalie évoque une émission, là. Voilà. Excusez-moi, vous seriez pas dans le feu des projecteurs à la rentrée,
1: mais
0: vous ?
1: Mais si, bien sûr que oui.
0: Vous êtes de retour sur M6 ?
1: Mais oui, je vais encore faire un appel à candidature pour les maisons, vous allez voir.
0: Madame est sur M6 à la rentrée.
1: Elle va bricoler. Elle
3: est à Montignargues.
1: Eh mon chat, je t'appellerai pour les conseils.
0: Bon, Nathalie, voilà. Nathalie qui aime beaucoup la réutilisation d'objets. D'ailleurs, tu fais beaucoup de vide-grenier. C'est un point commun avec Valérie, ça aussi. Merci. Les brocantes, tout ça.
3: J'adore aller chiner.
0: Et puis tu aimes le potager aussi, c'est bon, ça c'est encore autre chose. Les pots, les gouttes, tout ça, quoi. Fais plein de trucs, hein.
1: Bah oui, nos auditeurs sont fantastiques. Ils ont des vies incroyables.
0: Exactement. Alors. Voici ta question, Nathalie. Elle vaut un point, on y va. Et on va parler de girafes. cette sorte de girafe. Moi, je l'affirme. Est-ce que c'est vrai? Est-ce que c'est faux? Top chrono, 5 secondes. Il existerait 40 sortes de girafes, Nathalie.
5: 40 sortes?
0: Vite.
5: Non.
0: C'est trop tard. Hein. C'est un peu tard quand même. Qu'est-ce que... Hein? Ah là, Valérie fait des gros yeux. Hein.
1: Ah ben,
5: oh non, Valérie.
1: Bon, vas-y. Allez, je te donne le point parce que je t'aime bien. Mais
0: moi, ça
1: m'arrange. Maître Coupez, elle va me donner une fessée. Tu
0: non, mais moi, je veux un candidat qui gagne. Donc, bravo, super réponse. Magnifique. Oui, c'était faux. Oh, qu'est-ce que tu étais rapide dans ta réponse en plus. 4 espèces distinctes de girafes ont été identifiées seulement au lieu de 40. Il y a la girafe du Nord, la girafe réticulée, la girafe Maasai et la girafe du Sud.
1: Surprenant. Bien. Ça fait 2 pour Mireille.
5: Moi, deux sortes.
0: Mais... Non, rajoute pas, on t'a déjà donné le point. Ça va.
1: Non, je n'ai pas fait.
0: Oui, voilà, c'est
1: profil bas, Nathalie.
0: Oui, s'il te plaît.
1: Allez, un point pour Nathalie, 2 points pour Mireille. Et là, tout de suite, on va marcher seul avec. Avec qui? Avec Jean-Jacques. Noémie
6: Goldman.
1: Jean-Jacques Goldman, je marche seul. Vous écoutez ici. On vous aime. À tout de suite, mes petits canards. Allez, je marche seul.

0: marche seul.
1: Moi, j'ai marché jusqu'à Besançon et Toulouse avec nos deux stagiaires. Là. Besançon et Toulouse, les deux, ils nous viennent. Là. Oscar et comment ?
0: Noémie.
1: Noémie, voilà. Tu te rends compte un peu ce voyage ?
0: Magnifique.
1: On voyage avec
0: Toulouse, j'adore. Je connais par cœur. Allez, jingle. Alors.
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0: Nathalie, tu connaissais la chanson d'Amy Winehouse qui s'appelle Valérie ?
3: Eh ben non.
0: Écoute. Eh oui.
1: Ah, c'est énorme.
0: Eh oui.
1: Ah bah, respect total.
0: Eh voilà.
1: Ah, plus jamais je vous parlerai mal. Hein.
0: Valérie. Voilà, mon petit chat. Alors, Mireille...
1: J'ai pas dit mon dernier mot. Je vais te le faire écouter, moi, le mien aussi.
0: Alors, Mireille, tu as 2 points. Mireille, tu joues avec ici Vaucluse. Tu es dans une région qu'on aime tellement. Et alors, toi, on t'a demandé avec qui tu aurais aimé déjeuner de connu. Toi, tu as choisi lui.
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0: Tu as adoré Jean Ferrat, hein ?
3: Oui.
0: Ah oui, j'adore aussi. Très beau. Ah là là, est-ce que tu es prête à jouer au quiz musical ?
3: Oui, j'ai un peu peur, mais bon.
0: Non, alors, ma petite chérie, Mimi, il ne faut pas avoir peur. C'est le nouveau jeu qu'on a essayé hier. On va te faire écouter un disque en vitesse, pas forcément la bonne vitesse, mais c'est super simple. Je te jure, on n'a pris que des gros tubes. Écoute bien, je vais te faire écouter le premier. Il y a 2 points à marquer. Premier tube, écoute bien, le voici.
1: On adore.
3: Oui, c'est Jo le taxi.
0: C'est Jo le taxi. Et qui chante Jo le taxi top chrono?
3: Vanessa Paradis.
0: Mais cette Mireille, elle est plus rapide que l'éclair. Oui, c'est Jo le taxi. Alors, Jo le taxi, c'est sa vie.
1: C'est mieux comme ça. Hein.
0: Du rabo mambo. Alors, premier point. T'as un premier point. Alors, attention. Le deuxième point arrive avec cette deuxième chanson. Voyage, voyage, et qui chante, ma chérie? Comment elle s'appelle, la chanteuse?
3: Jeanne Masse.
1: Oh, bah bien sûr! Mais voyage, voyage de Jeanne Masse, c'est bien connu.
0: Non, c'est voyage, voyage. Mais c'est Désirless.
3: Voyage, voyage.
1: La coupe de cheveux, là.
0: Bon, eh ben, tu as 1 point, c'est déjà bien, c'est pas mal, voilà. Voilà. Allez, voyage, voyage, c'est parti.
1: Bon, Nathalie, allez, un petit mot de cuisine, rapidement. Hier, c'était la finale de Top Chef. Est-ce que t'es une Top Chef, toi, Nathalie?
3: J'aime beaucoup cuisiner.
1: Ah, alors.
3: Je dirais pas que c'est une top chef, mais j'aime cuisiner.
1: Oh, tu sais. On cuisine en fonction des envies, des saisons aussi. Qu'est-ce que tu nous fais là pour ce 13h? Un petit plat signature de chez toi?
3: Alors là, j'ai rien prévu.
0: Et voilà.
3: Pour midi, je n'y ai absolument pas réfléchi, mais pour ce soir, j'ai prévu de faire un gâteau au citron.
0: Oh là là.
1: Alors, il paraît que t'es quand même championne, genre pizza aux asperges. Ta spécialité, c'est la pavlova. Et ton fils te réclame aussi des lasagnes. Parce qu'elle fait de la pâte maison. C'est pâte maison.
3: Tu sais que les...
0: Allez.
1: Non, mais les lasagnes, c'est notre plat préféré avec Valérie.
0: Oui, on adore.
1: Tu le sais. Nathalie, on va tenter de t'offrir 2 points de plus. Encore une fois, on est sur ce défi musical. La chanson déraille, ne se joue pas à la bonne vitesse. On passe du 33 au 78 tours. À toi de reconnaître cet artiste.

0: Alors, c'est qui, Mireille? Nathalie, pardon.
1: C'est Jeanne Mas, c'est pas Désirless.
0: Mais je pense à Mireille parce qu'elle nous a dit Jeanne Mas.
2: Elle nous a dit Jeanne Mas. Oh, Mimi.
0: Mais oui.
2: 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Allez,
0: alors,
2: deuxième titre.
0: On va tenter le deuxième, t'as vu, hein, c'est que du tube. On rigole, franchement on passe un bon moment. Et c'est facile. On est là pour vous faire plaisir. Et puis surtout vous aider à partir à Marseille. Ah, c'est parti.

0: Vous êtes bien sûr ici, hein, tout va bien. Qui chante Top Chrono ?
1: Quand la musique est bonne, de Jean-Jacques Goldman.
0: Mais bien sûr, mais oui, oui.
2: Et bonne.
0: Et je salue vraiment encore une fois toute l'équipe technique qui a préparé ces petits sons. C'est très bon, c'est bien marré, on le refera.
2: Alors, Nathalie 3, Mireille 3, égalité parfaite, c'est magnifique. Là, maintenant, c'est l'heure de la réclame, mais pas que. C'est aussi l'actualité dans vos régions grâce aux 44 locales de votre radio ici. A tout de suite. 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
4: Ce samedi, c'est une randonnée gourmande très originale qui vous attend à Carreau dans le Morbihan, puisque le dress code, c'est la moustache. Ouais, ouais, qu'elle soit vraie ou pas, venez arpenter deux circuits au choix de 6 ou 11 km et profitez de chaque halte pour découvrir les spécialités gourmandes du coin ainsi que les ruches de l'apiculteur de Carreau. La rando à papa, c'est donc ce 13 juin au tarif de 13 euros. Il y a comme un avant-goût d'été à Matignon en cette fin de semaine. La fête de la musique de la commune est annoncée en avance sur le calendrier avec un début des festivités programmée dès 17h30 sous les Halles, place du Général de Gaulle, avec en point d'orgue un dance floor géant à 22h. On termine avec la deuxième édition de la What the Sesh, cette course à obstacles accessible des 12 ans, organisée à Amanly, en Ille-et-Vilaine. Le principe, former une équipe et se lancer ensemble sur une boucle de 5 km, ponctuée de nombreux obstacles à franchir dans une ambiance festive et dynamique, au programme boue, franchissement donc, défi physique, mais surtout éclat de rire et surtout un véritable esprit d'équipe.
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2: Alors, je vous rappelle que le Grand Prix de demain, c'est un séjour pour deux personnes à l'occasion de la 65e édition du Mondial, la Marseillaise à Pétanque. Vous dormirez à l'hôtel Villa M à Marseille, une petite 4 étoiles, et je pense que j'ai été voir, c'est très très beau.
0: Et c'est pas cher. Pas cher ou peu cher.
2: Oh là là là là, pardon Marseille, je t'aime.
0: Ouais.
2: 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Jingle, reprise des hostilités.
0: Alors on fait la maline avec Amy Winehouse.
2: Ouais.
0: Moi aussi.
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2: Alors, excuse-moi.
0: Salut tous les Eric.
2: Oui, très bien. On salue tous les Eric, on l'adore. Mais je veux dire, moi, c'est Amy Winehouse.
0: Voilà. Oui, moi, c'est Luna Park.
2: Oui, mais moi, c'est Amy Winehouse.
0: Ouais, moi, c'est Luna Park.
2: Oui, mais moi, dans le monde entier, elle a chanté Valérie, tu vois. Okay. Voilà. Allez. La classe.
0: Allez, c'est bon, je m'écrase.
2: Voilà.
0: Tu as toujours raison, tu m'énerves.
2: Évidemment. Bon, alors Mireille et Nathalie ont 3 points chacune. Mireille, alors il paraît que comme ça, on bricole pas, c'est Alain qui s'en charge.
7: Oui.
2: Voilà, on fait pas de jardinage, on fait juste un peu, on récolte les fruits. C'est Alain qui se charge du reste.
7: Oui.
2: Et puis la cuisine, ah ben c'est Alain aussi. Dis donc, t'aurais pas tiré le gros lot, toi?
7: Si.
2: Qu'est-ce qu'il y a dans ton jardin? Parce que je vois que tu récoltes les fruits et les légumes. Qu'est-ce qu'il y a dans ton jardin?
7: Il y a des fraises, il y a des plantes aromatiques, il y a des poireaux, il y a des asperges, des courgettes, des tomates, des pommes de terre.
2: Il y a Alain qui est à côté qui se marre parce qu'il sait que c'est lui qui va cuisiner tout ça, j'ai l'impression. Hein
7: Non, je l'aide quand même, je fais la vaisselle, je fais assistante.
2: Ah, c'est bien. Attends, il paraît quand même que tu fais de la soupe et des salades. Bon, pas mal.
7: Voilà.
2: Et, oui. Et tu faisais des clafoutis pour tes enfants.
7: Eh oui, quand les petits-enfants aussi, ils aimaient bien.
2: Et voilà, en revanche, ce que tu fais très bien, c'est l'aide aux devoirs, parce que tu reçois des enfants chez toi et tu leur les aides un petit peu à faire leurs devoirs.
0: C'est possible de devoirs.
7: Prendre confiance en eux.
2: Eh ben oui, eh ben ça c'est bien. Moi j'adorerais faire ça quand je serais très vieille à la retraite.
0: De faire de l'aide aux devoirs?
7: Comme moi.
2: Bah, t'es pas très vieille, s'il te plaît. On a 10 ans d'écart. Alors, Ma chérie, tu as 3 points. Je vais te proposer tout de suite d'en marquer 3 de plus avec la question à choix multiple. Je te pose la question, je te fais des propositions et tu auras 10 secondes pour me donner ton choix. Tiens, une petite ambiance avec Shakira.
0: Elle n'a pas fait une chanson sur vous, elle aussi ?
2: Non, Shakira, elle a fait une chanson parce que c'est l'ouverture officielle de la Coupe du Monde de foot aujourd'hui. Alors, on va faire un petit QCM spécial foot. Alors, écoute bien. Non, je te fais les propositions, donc. C'est logique. Combien d'équipes participeront à la Coupe du Monde de football de 2026 ?
7: 48.
2: J'ai même pas proposé, elle me dit 48 celle-ci. Écoute, il y avait 24, 32, 48 ou juste Éric Bastien, tu m'as dit 48. Il y aura que 48. Oui, elle est tellement rapide cette Mireille.
0: Est-ce qu'on peut prévenir Wendy Bouchard qu'elle commence l'émission à 12h52 aujourd'hui
2: là. Parce que la mais attention, c'est très important. Pour la première fois, la Coupe du monde passe de 32 à 48 équipes et il y aura 104 matchs. C'est quand même énorme. Le tournoi débute aujourd'hui avec Mexique Afrique du Sud et la finale ça sera le 19 juillet à New York. Donc c'est parfait, tu as 6 points ma petite Mimi.
0: Premier match des Bleus c'est mardi. Et ouais. Tous les matchs des Bleus sont retransmis et à suivre sur votre radio ici et toutes les images sur ici.fr.
2: Magnifique.
0: Nathalie, elle aussi est investie dans l'associatif, figurez-vous. Tu fais partie de l'association Lire et Faire Lire. Tu peux nous en dire un petit mot Nathalie?
8: Alors c'est une association qui est nationale. Donc moi je dépends de l'association du Gard. Et en fait qui consiste à aller lire des histoires aux enfants en centre de loisirs et en école. Moi, j'interviens en école, en classe de CP, le vendredi après-midi.
0: C'est génial. Donc, tous les vendredis, tu vas lire des histoires aux petits bouts de choux qui ont 6 ans, qui sont au CP.
8: C'est ça.
0: C'est génial. Ce sont des livres que vous trouvez en brocante, en plus, généralement ?
8: C'est des livres que je chine et j'essaye d'être sur le fil de l'actualité de la maîtresse, de suivre son...
0: Oui, le programme, j'ai bien compris.
8: Le programme, voilà.
0: Bah, bravo, c'est super sympa pour les enfants. Tu collectionnes, et on va écouter un extrait de Juliette Armanet, et on va comprendre ce que tu collectionnes. La petite carte postale. Tu collectionnes les vieilles cartes postales.
8: C'est ça. Alors, pas toutes les cartes postales, celles de villages qui me tiennent vraiment à cœur.
2: Ah, ben ça, tu dois bien t'en trouver pas mal dans les brocantes.
8: Alors, oui, mais moi, c'est des tout petits villages, donc du coup, on trouve les... Alors, j'en ai de Nîmes, par exemple, puisque je suis du Gard.
0: Ben oui.
8: Mais après, les petits villages, c'est plus compliqué à trouver.
2: Ah oui.
0: Montignac, d'où tu es, ouais.
8: Voilà, Montignac, puis il y a un petit village en Angleterre qui s'appelle Pébron.
0: Aussi.
8: J'ai des cartes d'Uzès, j'ai des cartes du Pont du Gard, du Gros du Roi, de Nîmes.
0: Ah ouais, c'est super. Alors...
2: Uzès, on embrasse Didier Gustin, mon petit chat.
0: Oh mon Didier.
2: Il doit être
0: bijoux.
2: Dans sa piscine avec son cocker, là. Non,
0: mais alors, vous savez qu'en plus, alors, ce qui est exceptionnel, c'est que tu as une carte postale, je te laisse nous en parler, qui est très émouvante pour toi.
8: Celle de Vébron ?
0: Celle où on voit ton papa ?
8: Tout à fait. C'est celle de Vébron, en fait, qui est une vieille carte postale que j'ai trouvée. Et mon papa, quand je lui ai montré cette carte, il me dit, mais regarde, c'est la voiture. Alors, forcément, je ne savais pas, puisque j'étais pas née, mais c'était la voiture de mon grand-père et la voiture de mon oncle, avec, du coup, tous les enfants qui sont sur la place. C'est mon père avec tous ses frères
0: et sœurs. Son papa petit, en fait.
2: Oh, c'est génial.
0: C'est trop mignon.
2: C'est trop mignon.
0: Ah, collector, celle-là, extraordinaire. Allez, nous allons jouer, Nathalie, pour t'offrir 3 points de plus. C'est une question à choix multiple. On va pas parler de foot, non. On va parler de baccalauréat. Tu nous as dit que ton fils Louis a 21 ans, il est sur le BTS, là on va parler d'études avec le bac. Et ce jeudi marque aussi le coup d'envoi des épreuves de français du bac.
2: Eh oui.
0: Ça va les stagiaires, c'est pas encore le bac là hein? C'est pour quand? Salut, comment vous appelez?
2: Ah oui, on a switché de stagiaire, là nous avons Colin et Joseph.
0: Alors vous êtes en quelle classe?
9: En seconde.
2: C'est bientôt dans le bac, il y a l'année prochaine.
0: Déjà, Alors ce jeudi donc marque le coup d'envoi des épreuves de français du bac, mais sais-tu, Nathalie, et vous qui nous écoutez, ce que signifie à l'origine le mot baccalauréat? Diplôme suprême, couronne de laurier, symbole d'érudition, symbole de réussite en hommage à la mention très bien de Valérie Damidot au baccalauréat.
8: Je veux avoir les mentions.
0: Bien sûr, le diplôme suprême, la couronne de laurier, le symbole d'érudition, ou Valérie et sa mention très bien.
8: Vu qu'il y a une couronne de laurier sur le diplôme, je
0: bien
8: dirais
0: vu,
8: la.
0: Mais bien vu, j'ai pensé la même chose, je revois, parce que j'ai, comme toi, je l'ai eu ce petit bac. La couronne de laurier, oui, le mot baccalauréat vient du latin baccalauréat. Baccalauréat en deux mots, qui évoque la baie ou la couronne de laurier, symbole de victoire, notamment dans l'Antiquité. Bravo!
2: Allez, 6 points pour Mireille, 6 points pour Nathalie. Et là, tout de suite, alors là, back in 1991.
0: Baccalauréat,
2: 1991. Oh là là, j'étais enceinte jusqu'aux oreilles. Genesis, I can't dance. J'adore Phil Collins. Genesis, vous écoutez ici, on vous aime, mes petits canards.
0: Je t'ai toujours pas dit en 91, d'ailleurs.
2: Oh, tais-toi.

0: Vous savez à quel point je suis minable dans les annonces de disques,
1: oui.
0: Surtout en anglais.
1: Bah heureusement, on a un animateur.
0: Alors, j'ai fait appel à un professionnel. Il s'appelle Clément, il est animateur sur Ici Tour. Il est dans son stage d'intégration. Bienvenue à Radio France. Bienvenue, Clément.
2: Bienvenue, bonjour, merci. Merci à vous.
1: Alors, qui a-t-on écouté, Clément?
0: Fais-moi une démonstration.
2: C'était Genesis, I Can Dance,
1: voilà,
2: sur votre radio
1: voilà,
2: ici.
1: Voilà, mec, tu sais parler anglais. Jingle.
0: Écoute, à la rentrée, viens.
3: On est allez. 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
1: Nous sommes au taquet avec Mireille et Nathalie.
2: Merci,
1: qui ont 6 points chacune. Comment ça va, les filles? Vous vous sentez prêtes, là, sur la dernière ligne droite de l'affrontage?
0: De l'affrontation.
4: Hein, qui vivra verra.
1: Qui vivra verra. Alors Mireille,
0: déchaînée aujourd'hui.
1: Oh là. Mon petit, la petite Mimi. On parlait d'association. Elle a créé une association aussi qui s'appelle France Adopt 84. Oh quelle honte. France Adopt 84. Et c'est fait pourquoi cette association? Raconte-nous.
4: C'est pour le don d'organes et de tissus même. Alors. Tissu humain, surtout la moelle osseuse.
1: D'accord. Et il paraît que tu as même mobilisé les gens autour de toi, tu as même le professeur Cabrol qui est venu t'aider.
4: Oui.
1: Et ça, c'est bien. Et tu fais des conférences.
4: C'est fantastique.
1: Tu fais des conférences dans les lycées?
4: Je faisais, parce que là.
1: Oui.
4: Maintenant, non. J'ai passé le relais, mais oui. On a fait pour informer avec des gens qui étaient greffés ou des gens qui étaient en attente et c'est très important.
1: Oui.
4: Et il faut y songer malheureusement avant qu'il arrive un malheur. Voilà.
1: Et donc France Adopt 84, est-ce que vous avez un site web? Est-ce qu'on peut, est-ce qu'il y a un téléphone, quelque chose pour rejoindre l'association?
4: Oui, mais il faut le chercher sur Internet. Je n'ai pas d'internet.
1: Alors, on va le chercher sur Internet. Je rappelle le nom de l'association France ADOT 84. Et donc, c'est pour les dons d'organes et de tissus. Voilà. Alors.
4: Tout à fait. Merci.
0: Je vous donnerai tout, Valérie. Moi, je vous donnerai tout.
1: Mais je suis pas morte. Hein. J'ai pas besoin de toi là. Pour l'instant.
0: Mais je vous donnerai quand même.
1: Alors, Mimi, elle collectionne les timbres. Voilà.
4: Ah. Oui, aussi avant, plus maintenant.
1: Là, mais tu les as collectionnés. T'en as beaucoup?
4: Non, je les ai donnés. Je fais des albums pour mes petits. Voilà.
1: Ah, c'est mignon. Les albums pour les petits, voilà. Bon, alors, ma petite chérie, vous êtes toutes les deux au même score.
0: Ah oui, on n'arrive pas à les départager aujourd'hui.
1: Et oui, alors, c'est toujours le bingo qui départage tout le monde.
0: Oui.
1: Mais enfin, quand même, on va essayer de faire en sorte que vous départagez sur la question cash. C'est une question qui permet de marquer 5 points de plus. Donc, écoute bien la question. Ne réponds pas avant la fin du chrono. Hein? Voilà, écoute bien. Tellement rapide, cette Mimi. Quelle ville française est surnommée la capitale mondiale du parfum?
0: Oh, c'est facile.
1: Top chrono, 10 secondes. Eh oui. En même temps, t'habites dans le Vaucluse, comment te dire? Évidemment que tu sais la réponse. Eh oui, c'est Grasse qui est dans les Alpes-Maritimes. Et oui, parce que ça fait des années, des centaines d'années, il y a toutes les grandes maisons de parfums, hein, parce qu'ils ont énormément de jasmin, de roses, de lavande, c'est les spécialistes de la culture des fleurs. Donc bravo, c'est Grasse. Donc tu as 5 points de plus, score parfait, tu as 11.
0: Nathalie, c'est le petit coup de pression qu'elle te met là, mais t'inquiète, tu vas les prendre les 5 points aussi, Nathalie. Mais non, on n'est pas inquiet. Nathalie qui habite dans le Gard, à Montignard, où on l'a dit, qu'un petit chat qui s'appelle Rafale, qui collectionne les cartes postales, qui a une carte postale collector avec son papa qui est tout petit à l'époque. Alors j'ai vu que tu jouais aussi au loto de village.
5: Oui, j'adore les lotos.
0: Ouais. Alors, il y a des particularités quand, par exemple, il y a des chiffres qui sortent, tout le monde se met à donner des
1: chiffres. Des chiffres
0: qui quoi? Bah, des chiffres, les chiffres qui sortent.
1: Qui sortent. Sortent, ouais, voilà, merci Clément.
0: Qui me
1: reprend? Eh ben, Clément, il a raison.
0: Ah, mais c'est pas
1: nous
0: possible,
1: sommes avec des jeunes qui sont en plein stage, qui sont encore à l'école, et toi, des chiffres qui sortent.
0: Ouais, c'est pas possible. Mais appelez Maître Capello, faites un coup, faites quelque chose.
1: Non, il y a Clément qui est là, il fait très bien son taf.
0: Oui, bah,
1: voilà. Merci, Sitour. Voilà.
0: Bon, alors, bon, c'est quoi cette histoire de la Lozère Saère, l'écu blanc de la Grande Motte, la dromadaire, c'est drôle tout ça?
5: Mais oui, il y a plein de numéros. Le porte-bonheur, le numéro 13. Nos voisins, c'est le 34. Après Montpellier, on a 7. Puisque sur la carte, 7 est après Montpellier, ce qui n'est pas faux en venant du Gard.
0: Ouais.
5: Voilà, on a plein de numéros
0: Ah oui, je vois le 50. En fait, quand il y a un chiffre qui sort, donc qui sort, voilà, par exemple 51, tout le monde crie le bon pastis. Voilà, par exemple.
1: Ah oui, voilà, moi j'adore les lotos de village où on se marre.
0: Bien sûr. Tous les matins, tu peux pas t'empêcher de regarder ton téléphone. Ça, il paraît que ça, c'est vraiment le truc.
5: Ça, c'est le défaut. C'est comme s'il fallait. C'est les infos modernes. Regarder les réseaux sociaux.
0: Tu scrolles.
5: Ce qui s'est passé la veille, quoi.
0: Bah oui, bah non, mais c'est, bon, on le fait tous. Hein. Et puis, t'es trouillarde. Mais pourquoi? Trouillarde de quoi? Qu'est-ce qui te fait peur dans la vie?
5: Ah, j'ai peur des souris.
1: Ah, ah oui, les souris. Ça. C'est mignon pour ton souris. Bah, oui.
0: On collabore avec elle.
5: Au point de ne pas descendre de la voiture, hein, quand même.
1: Ah oui.
5: Si j'en vois une à côté de moi, par exemple, que je me gare et qu'il y a une souris sur parking, eh ben, je ne sors pas de la voiture, oui, je vais changer de place.
0: Non, je
5: ou attendre que quelqu'un arrive pour éloigner la souris.
0: Ah, c'est à ce point-là, quand même. Oui. Je prends bien les stagiaires et Clément. Hein, on collabore ici à la Maison de la Radio de la Musique avec les souris. Hein, il y en a, regardez sous la table.
2: Non, il n'y en a pas.
0: Ça,
2: là.
0: Ça peut arriver.
1: Moi, je m'en fous, j'adore les souris.
0: Mais non, mais c'est vrai, en plus, c'était pas une vanne. Hein. Ah. Nathalie, on joue pour tenter de marquer 5 points. Allez, vu que c'est ton heure de gloire, Clément, c'est toi qui vas poser la question. La direction, écoute,
2: la dernière,
0: hein, tu sais, c'est le mercato en ce moment, donc fais ça bien. Hein. Vas-y.
2: Donc, comment s'appelle ce petit carnet de papier parfumé qu'on plie en accordéon avant de le brûler pour désodoriser une pièce?
0: Voilà, il faut envoyer le chrono.
5: Voilà. Oui,
2: chrono.
5: Avec des feuilles roses gelées en plus, c'est le papier d'Arménie.
1: Le papier d'Arménie.
0: Clément, tu sais faire ça, le suspense. Fais-moi le suspense avant de donner la réponse.
2: Eh bien, un petit suspense, ça y est, je crois qu'on peut le dire. C'est une bonne réponse.
1: Ouais, voilà, bravo. Eh bien, les filles, vous êtes encore une fois
0: à égalité,
1: c'est magnifique.
0: C'est fou, c'est ça.
1: Bon, 11 points chacune. On va écouter tout de suite une nouveauté avec Zazie. Peu importe, vous écoutez ici. On vous kiffe. À tout de suite, mes petits bébés.

0: importe.
1: C'est la nouveauté, c'est Zazie, c'est peu importe sur ici. Elle était d'ailleurs venue présenter son nouvel album à Emily Mazoyer dans Décibel il y a quelques jours.
0: Alors, Joseph et Colin, en même temps, vous allez me dire, c'est l'heure de la réclame.
2: C'est l'heure de la réclame.
0: Voilà.
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0: Ici, nous sommes avec les filles championnes. Elles ont toutes les deux 11 points. Mon Dieu, mais comment allons-nous les partager?
1: Peut-être avec un bingo.
0: Ah, peut-être avec un bingo. Alors, il paraît comme ça, ma petite Mimi, qu'on a un petit rituel. On se fait une petite tisane au tilleul et verveine du jardin tous les jours à 17h.
6: Voilà, comme les Anglais.
0: Comme les Anglais. Alors, est-ce qu'elle est bonne, cette tilleul au verveine du jardin?
6: Eh oui.
0: J'ai
6: deux tilleuls dans la cour. Alors, et un plant de verveine seulement.
0: Que tu ne ramasses pas, c'est Alain qui s'en occupe.
1: Ah, il fait tout.
6: Non, si, je le ramasse quand même.
0: Ah, bon, je sais pas. Alors, il paraît que si tu as un gros défaut, c'est la gourmandise.
6: Ah oui, j'aime tout ce qui est bon.
0: Eh oui, bien sûr. C'est quoi le plat que Alain te prépare que tu préfères?
6: J'aime tout ce qu'il fait, la purée.
0: Oh, la purée, c'est bon, ça, la vraie purée. Mais par exemple, qu'est-ce qu'il fait d'un plat que tu vraiment t'adores?
6: Il sait faire les lasagnes.
0: Ah là, mais nous aussi, on aime les lasagnes. Bon. Alors, nous allons faire le bingo. Et pour te détendre et t'encourager à remporter ce petit bingo, je te fais écouter une chanson d'amour qu'on adore.
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0: On adore.
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0: Oui, on adore. Alors, attention, ma petite Mimi. Le bingo, il est très simple. À mon top chrono, tu vas avoir 10 secondes pour me donner un maximum de noms de magazines. Les magazines, c'est les hebdos et les mensuels. Donc, à mon top chrono, un maximum de noms de magazines. Top chrono, 10 secondes.
6: Notre temps, nous deux... Pleine vie, Femina, Diverto.
0: Tu m'en as donné 5. Il y avait évidemment Elle, Paris Match, Géo, VSD, Télé 7 jours, Télé Loisirs, Marie-France, Marie-Claire. Tu m'en as donné 5, c'est bien.
1: Je rappelle la règle pour ceux qui découvrent au taquet pour la première fois. À ce stade, elles sont à égalité, 11 partout. Sauf qu'on est dans le bingo, elle a fait 5 points. Il va falloir faire plus de 5, Nathalie, car celui qui remporte le bingo est celui qui marque le plus de bonnes réponses, encaisse 10 points. Ce qui fait que tout peut changer et revient demain vendredi pour la finale. Est-ce que tout est clair, Nathalie ?
8: Tout est clair, mais je suis fébrile.
1: Oh, non. Détends, tranquille.
0: Mais oui.
1: Alors, pour te détendre, on va écouter un artiste que tu aimes beaucoup, c'est Céline Dion.
8: Oui.
0: Eh oui.
1: Enfin, on va l'écouter. Ah oui, voilà, elle arrive.
9: Au-dessus des grands vues.
1: Alors, tu as gagné, il y a 13 ans, des places pour aller à un concert de Céline Dion à Anvers. Et un accès VIP, tu l'as vu ou pas?
8: Ah mais je l'ai vu et j'ai une photo où on se tient dans la salle.
0: Oh là là.
1: T'as rencontré Céline Dion dans sa loge, classe.
8: C'est ça, alors c'est très rapide, ouais. C'est la photo et puis hop, vous ressortez.
0: Bah oui, mais au moins tu l'as fait.
8: J'ai eu le plaisir de pouvoir lui dire bonjour et puis prendre une photo avec elle. Voilà, c'était un grand honneur.
1: C'est génial.
8: J'en garde un merveilleux souvenir. C'était vraiment fantastique.
1: Ouais, et puis il y avait ton fils en plus. Je crois que tu avais emmené ton fils qui avait 8 ans à l'époque.
8: J'étais avec mon fils. C'était son premier concert. Je pense qu'il en garde aussi un merveilleux souvenir.
1: T'as été impressionnée? Elle est impressionnante quand on l'approche comme ça, quand on la voit?
8: Là je suis fébrile.
1: Ouais.
8: C'est dur.
1: Tu vas y aller là, à Paris? Tu vas y aller à Paris, là, en septembre?
8: Je n'irai pas à Paris parce que je trouve que les places sont beaucoup trop chères.
0: Mais évidemment.
1: Ouais.
8: Il faut arrêter de cautionner ça parce que finalement, ça a encouragé les artistes à toujours augmenter le prix, même s'ils sont formidables et qu'ils nous font passer de très bons moments. Je préfère les petits concerts populaires que les grandes salles où finalement on voit l'artiste que sur la télé.
1: Eh bien, c'est dit. Raison. Allez, on va jouer tout de suite. On aurait pu écouter Dalida parce que tu aimes Michel Sardou, Johnny, Claude François, voilà.
0: Paroles, paroles.
1: Il y a de tout dans tes choix et tes goûts.
0: Paroles, paroles, paroles.
1: Voici ton bingo, Nathalie. 5 points, c'est le score à battre. Et je te demande cette fois, non pas les magazines, mais je vais te demander de me citer un maximum de noms, de quotidiens, tout ce qui sort chaque jour, comme son nom l'indique, dans la presse, les journaux. Top chrono, 10 secondes, les quotidiens.
8: Alors, on a le Midi Libre, le Figaro, le Charlie Hebdo.
1: Non.
8: C'est pas un quotidien.
1: Non.
0: Et Charlie Hebdo, comme son nom l'indique.
1: Il est Do.
0: Et c'est fini, t'en as deux.
1: Et non, stop,
0: ma chérie.
1: Ça suffira pas, malheureusement, il n'y en a que deux. Il y a le Parisien, Parisien aujourd'hui en France, la Dépêche du Midi, la Voix du Nord.
0: Ouest France, voilà, le Dauphiné libéré, la Charente libre que j'embrasse.
1: Oui, la Provence, parce qu'on est pas loin.
0: Eh oui, la Provence, Var matin, Nice matin.
1: Ça, c'est pour Mireille, ça.
0: Mireille, t'as compris, ma petite caille, t'es demain, t'es avec moi. T'as gagné. Oui. Et bah, Nathalie, bravo, tu as très bien joué. C'était super, mais ça, voilà. Mireille, à demain. Ce qui veut dire que demain.
1: C'est la conclusion lamentable de cette émission. J'en ai pas un.
0: Et demain, c'est encore tous mes candidats qui seront.
1: Zéro candidat.
0: Et voilà, c'est comme ça. Je remercie donc Mathilde à la réalisation, Maître Coupez au savoir, Ange à la technique, Sadika au standard, tous les stagiaires Colin, Joseph, Noémie, Oscar qui sont venus nous voir,
1: Clément d'ici tour, hein, ouais.
0: Et puis bah Eric Bastien qui demain
1: fera là, hein.
0: Une fois de plus de la figure. Voilà, je vous embrasse tous un par un, mes petits canards, je vous aime. Et puis au taquet, à demain.
1: Oui, bah restons au taquet, bien sûr. Elle est au taquet aussi avec sa France.
10: Combien? Comment allez-vous?
1: Bonjour Wendy Bouchard.
0: Comment ça va ma Wendy Chouchou?
10: Ça va, je vais parler foot. Alors c'est un événement pour moi, mais je suis tellement bien entourée par ce dispositif de choc qui nous accompagne pour ce début de mondial. C'est ce soir, hein,
1: oui.
10: Les cérémonies des matchs, le calendrier, les favoris, les nouvelles règles. Vous saurez tout sur les 48 équipes qui s'affrontent pendant 6 semaines. 104 matchs, c'est quelque chose. La France fait partie quand même des grands favoris.
0: Mais
10: et
0: oui.
10: Le dispositif est à la hauteur. Nous serons avec la Voix des Bleus, les Voix des Bleus ici et sur ici.fr que vous pourrez suivre régulièrement.
1: Ah bah, tout de suite.
0: Belle émission, ma petite chérie.
10: Ciao,
0: à demain.
1: Premier match mardi, Wendy.
10: Oui, pour les bleus.
11: Merci.
1: Merci.
11: Oui. Je vous en prie. C'est une radio, une appli connectée à notre région.
1: Dernière saison pour Didier Deschamps d'ailleurs.
0: Eh oui.
1: C'est peut-être vous la prochaine entraîneuse de l'équipe de France.
0: J'ai que ça à faire, tiens. Allez, bah, vous peut-être. Écoutez ici. Je vous aime très fort. Il est 13h.
1: Excellente journée. Ici.fr pour écouter au taquet. Voici Wendy Bouchard pour ma France.
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10: Bonjour à tous, merci d'être à l'écoute de Ma France. Une France qui pleure, un grand marin, Charlie Dalin, est mort à 42 ans cette nuit à Quimper. Après 2 ans et demi de combat contre le cancer, il restera dans nos mémoires pour avoir pulvérisé le record du Vendée Globe 2024. Son parcours, sa personnalité, sa ténacité ont fait de lui un homme exemplaire. À la une encore, le début du mondial, cette coupe du monde de foot d'ampleur sur 3 pays, 3 cérémonies d'ouverture, ça commence ce soir au Mexique et un maximum d'équipes engagées. Des matchs à suivre la nuit. Quelle organisation allez-vous mettre en place? Si vous êtes fan de foot, eh bien on vous donne la parole au cœur de vos territoires. La France étant l'une des favorites de la compétition. Et vous entendrez à 13h15 une partie de l'équipe d'ici qui va vous faire vivre ces semaines de jeu. Patrick Bruel échappe à la prison, mais il est mis en examen pour viol et tentative de viol notamment. Il doit répondre à une obligation de soins avec interdiction de fréquenter des salons de massage ou de quitter la France. La fin de l'épreuve du bac français à midi avec l'accent mis cette année sur l'orthographe et la syntaxe. Réaction de lycéens à suivre. Et puis vous entendrez l'histoire du sel de Guérande, très prisé des subos qui s'affrontent ce week-end pour un tournoi de légende à Paris. Il fut le visage du courage et de la lutte âpre et déterminée contre le cancer pendant 2 ans et demi. Charlie Dalin est mort à 42 ans. Ce grand navigateur n'a pas gagné ce combat terrible contre la maladie, mais il aura accompli un miracle en gagnant le Vendée Globe 2024-2025 malgré ce mal qui le ronge, en signant un nouveau record dans la compétition pendant 65 jours de mer, une immunothérapie à bord avant de se faire opérer de sa tumeur. Son émotion débordante, évidemment, à l'arrivée au Sable d'Olonne. Il était venu la revivre avec nous, dans Ma France.
12: J'ai jamais vécu des émotions pareilles. C'était de la folie, là. Cette ligne d'arrivée avec la lumière comme ça du jour qui commençait à percer. J'ai jamais vécu ça de ma vie. C'était incroyable. C'était incroyable comme moment. C'était de la joie, c'est la plus belle ligne d'arrivée de toute ma carrière, de loin. Quoi.
10: C'est un souvenir que vous partagez avec ce grand marin, Angéline Desmoins, vous qui êtes journaliste à Ici Brest Isel. Vous y étiez, Angéline, sur cette ligne d'arrivée de Charlie Dalin au jour de sa victoire.
13: Oui, bien sûr, une arrivée incroyable en Vendée, au soleil levant, et tout aussi émouvante quelques jours plus tard en Bretagne. Charlie Dalin en combinaison jaune, les bras levés, accueilli en héros à son retour à Concarneau. Ça fait plaisir de voir autant de monde, presque autant qu'au Sable d'Olonne, avait-il alors plaisanté. Il faut dire que le skipper originaire du Havre avait conquis tout le monde ici dans le Finistère, où il vivait avec son épouse et son fils Oscar, où il s'entraînait aussi. C'est là, dès 2011, qu'il était devenu marin professionnel, avant d'enchaîner les victoires jusqu'à la consécration l'an dernier sur le Vendée Globe.
10: Oui, et à ce moment-là, sur cette ligne d'arrivée, il n'évoque pas, Angéline, son cancer. Il parlera de son combat seulement quasiment 9 mois plus tard.
14: Ce jour-là, c'est
13: oui, une cette tumeur
14: victoire.
13: De
14: c'est
13: la taille
14: d'un... la victoire de cette course légendaire qu'est le Vendée Globe, qui me fait rêver depuis que je suis petit. Et c'est aussi une victoire contre cette maladie, quoi, qui s'est déclarée presque pile un an avant le départ de la course. Et voilà, et j'arrive malgré tout à la remporter. C'était un jour incroyable. Ce qui est sûr, c'est que si les médecins m'avaient dit que c'était pas raisonnable, ou même qu'ils avaient juste émis des réserves, j'aurais pas pris le risque de faire cette course. Le professeur Le Sen m'a dit que c'était possible en janvier 2024, au tout début de l'année, en fait en me rassurant, en me disant qu'il avait d'autres sportifs de haut niveau qui avaient le même traitement. C'est vraiment à partir de ce moment-là que je me dis que ce Vendée Globe est possible, est envisageable.
10: Et oui, parce que Charlie Dalin, Angéline, c'est l'homme de la ténacité, de la persévérance, cette aventure du Vendée Globe qui mène donc de front avec cette lutte contre la maladie.
13: Oui, cette tumeur de la taille d'un pamplemousse décelée lors d'un examen de routine à l'hôpital de Quimper, juste avant le départ de la Transat Jacques Vabre 2023. Il a 39 ans alors, et l'obsession du Vendée Globe chevillée au corps. C'est donc malade, vous l'avez entendu, mais avec le feu vert des médecins, qu'il décide de se lancer pour l'édition 2024. On ne l'apprendra qu'à l'automne dernier, plusieurs mois après son retour. Mais c'est alors toute une logistique, un régime spécial. Sa nourriture lyophilisée est adaptée à son traitement. Traitement qu'il doit prendre sans faute chaque jour. Le qui n'a rien dit à son équipe, programme une alarme d'ailleurs sur son téléphone pour penser à prendre son comprimé d'immunothérapie. J'ai un peu oublié la maladie le temps de la course, dira-t-il, mais au retour la réalité le rattrape. Quelques semaines à peine après son tour du monde, il doit être opéré en urgence.
10: Oui, et depuis, la course au large lui est interdite, il aura dû décliner la route du Rhum, mais il restait un marin de projet, avec une sacrée personnalité.
13: Un méticuleux, un perfectionniste, tous les marins qui ont travaillé à ses côtés le disent. Rien n'est laissé au hasard, tout a raison d'être. Voilà le mantra de cet architecte naval de formation. C'est lui d'ailleurs qui a pensé et dessiné le bateau de sa victoire sur le Vendée Globe en peaufinant chaque détail. Un technicien hors pair, un compétiteur aussi loquace sur sa passion que discret et pudique sur sa vie privée.
10: Merci Angéline. La France salue un marin immense, un courage rare, une lumière au large. Voilà les mots du président de la République. En témoignage à ce marin qui fut sacré marin de l'année en 2025. C'est donc parti ce soir pour 6 semaines de mondial de foot aux États-Unis, au Canada et au Mexique. 104 matchs disputés avec 48 équipes engagées contre 32 au Qatar en 2022. L'impatience monte pour les fans de la première heure à l'image de ces Toulousains. Au micro, ici Occitanie, de Romain Biteau.
15: Je l'attends très impatiemment, même si aux États-Unis il y a quelques polémiques, je l'attends beaucoup. Ouais.
16: Comme chaque Coupe du Monde, pour la France, et voilà, j'espère qu'on va gagner et on verra bien ce qui va se passer.
17: Moi je suis d'origine portugaise, du coup je suis pour le Portugal et la France. La finale serait parfaite. Hein. Le Portugal c'est une des favoris en plus, la France aussi, donc moi ça me régalerait si les deux peuvent être ensemble.
18: Je vais mater tous les matchs.

0: rencontre très tardive dans la nuit ou très tôt à 4 heures du matin. C'est une singularité de cette 23e édition, avec donc des bars qui pourraient ouvrir toute la nuit et ce petit mode d'emploi si vous suivez le mondial à la télé, Laurent Borde.
1: Pour suivre les Bleus, il faut désormais se tourner vers M6. C'est une grande première. La chaîne diffuse l'intégralité du parcours de l'équipe de France de la phase de groupe jusqu'à la finale. M6 propose également les demi-finales ainsi que plusieurs grandes affiches de la compétition. Au total, 54 matchs vont être accessibles gratuitement sur M6 et sur la plateforme M6+. C'est seulement la moitié de la totalité des rencontres prévues, puisqu'avec 48 équipes engagées et 3 pays hôtes, les États-Unis, le Canada et le Mexique. Cette édition 2026 est la plus grande de l'histoire. Les supporters qui souhaitent suivre l'intégralité du mondial vont devoir passer par Bing Sport. La chaîne diffuse les 104 matchs de la compétition. Grande nouveauté cette année, TF1 ne retransmet aucune rencontre de la Coupe du Monde 2026. Une première pour la chaîne qui accompagnait la compétition depuis plusieurs décennies. Sinon, bien entendu, vous pouvez suivre le principal, les matchs des Bleus, sur votre radio ici.
0: Évidemment, avec le dispositif ici qui sera à la hauteur de la compétition. On va en parler à 13h15 avec notre équipe de choc en place jusqu'à la finale du 19 juillet. Hier soir, l'équipe de France est donc arrivée au camp de base à Boston devant des centaines de supporters et ils ont eu droit à un accueil géant, Julien Froment.
2: Quand les portes du quart des Bleus s'ouvrent à quelques mètres de l'entrée de l'hôtel, la foule devient extatique à la vue de Kylian Mbappé. Malgré les 7 heures de vol, des petits yeux cachés derrière les lunettes ou les capuches comme Ousmane Dembélé, les autographes et selfies sont nombreux. Le plus grand bonheur des supporters, Jordan et Luca, bientôt 11 ans, des étoiles plein les yeux.
3: On a vu Barcola, Didier Deschamps,
4: on a fait signer que Barcola.
5: Allez les Bleus !
4: Allez les Bleus !
2: Hugo, accompagné de son père, lui a obtenu le Graal, ce que tout le monde recherchait.
6: J'avais même Mbappé.
7: Il a fait signer ses deux maillots, Konaté et Mbappé. Donc.
6: Et sans mon ballon aussi, j'ai des signatures. Maintenant, je vais ramener ça à l'école, je vais montrer tous mes copains.
2: Des supporters ravis et des joueurs pas mécontents d'être accueillis dans une joyeuse cacophonie, le milieu de terrain Aurélien Tchouaméni.
8: Ça fait plaisir, on sait qu'il y aura du monde qui va nous supporter. De voir toutes ces personnes-là qui sont là pour nous accueillir dès le premier jour, ça nous fait chaud au cœur, évidemment.
2: Après une bonne nuit de sommeil, des activités sponsors au programme ce matin et puis un premier entraînement en milieu d'après-midi pour des Bleus déjà dans le grand bain américain.
0: Merci Julien Froment. L'équipe de France est l'un des favoris de la compétition, finaliste des deux dernières éditions bien sûr, vainqueur en 2018, numéro 1 au classement FIFA, un ballon d'or dans nos rangs, Ousmane Dembélé, puis des joueurs pépiques en attaque comme Michael Olysée ou Kylian Mbappé, des Bleus motivés par une soif de revanche aussi, 4 ans après une finale perdue au tir au but et qui feront leur entrée mardi prochain contre le Sénégal. Pour savourer les matchs, je vous le disais, il va falloir jongler avec les emplois du temps. C'est un reportage de Faustine Calmel.
9: Ici, on joue aussi bien au foot qu'au rugby ou au tennis.
10: Allez les Bleus !
9: Allez les Bleus ! Mais c'est bien de ballons ronds que Raphaël Nevant, accompagné de sa nounou, va rêver dans les prochaines semaines.
11: Je vais regarder ça chez moi, tranquille. On va commander des boissons avec mon papa. Et on va manger des bons burgers devant un bon match. On va s'éclater, voilà.
9: Hyper prêt aussi, Thierry.
12: Je vais suivre les Bleus et l'Équateur aussi, peut-être avec des amis, également avec mes enfants. D'ailleurs, il y en a un qui arrive là.
9: Cyprien, le fils, qui a préparé ses arguments.
13: T'as là jusqu'à encore une semaine, c'est tout ?
14: Oui, à peu près.
13: La semaine prochaine qui sera peut-être compliquée, mais après ça devrait aller.
14: C'est pas grave, en ce moment, en plus, j'ai pas de devoirs ni d'éval.
9: Le mondial, c'est aussi l'occasion de sortir pour Alexandra.
15: Si possible avec du monde, parce que c'est un moment de partage. Avec les amis ou les collègues, ce sera plus bar, je pense.
9: Et si la fatigue gagne pour les matchs comme France-Irak, qui ne débute qu'à 23h heure française ?
15: Soit on fait des exceptions, soit on regarde les récaps le matin au petit-déj.
9: Et puis, il y a ceux comme Charlotte.
16: Ça m'intéresse très moyennement.
9: Mais qui vont en profiter autrement.
16: Mon ado, même si il joue au rugby, il va suivre, il adore ça. On se fait virer de l'appart pour qu'il regarde les matchs avec ses potes et nous, on ira au resto. Ce sera chouette aussi.
9: Même si cela risque d'être un peu long, finale le 19 juillet dans 5 semaines et demie.
0: Merci Faustine et on y revient dans Ma France avec Bruno Salomon, Charlotte Lorgeré, mais aussi Nicolas Perronnet qui vont vous faire vivre ce mondial à partir de ce soir. Patrick Bruel échappe donc à la prison. Tard hier soir, le chanteur a été mis en examen pour viol, tentative de viol, harcèlement sexuel et agression sexuelle. Mais le juge des libertés a décidé de le placer sous contrôle judiciaire. Margot Steve, le chanteur a donc pu rentrer chez lui après 3 journées très éprouvantes.
17: Oui, 48 heures de garde à vue, une longue journée d'attente au dépôt du tribunal, 3 heures d'interrogatoire par les juges.

0: d'instruction, puis cette audience devant le juge des libertés et de la détention où Patrick Bruel est apparu tard hier soir, les traits tirés, très pâle, visiblement épuisé. Et c'est à minuit que la décision est tombée, pas de détention provisoire donc. Il faut dire que les juges d'instruction ont mis en examen Patrick Bruel sur 4 faits seulement sur les 9 qui lui étaient reprochés. Pour le reste, notamment 2 viols et une tentative de viol, les magistrats ont estimé qu'il n'existait pas assez d'éléments pour le mettre en examen. Ils ont donc placé Patrick Bruel sous le statut de témoin assisté. Le chanteur devra quand même répondre à plusieurs obligations, verser une caution de 500 000 euros, rester sur le territoire français, suivre des soins psychologiques, des interdictions aussi, contacter les victimes et fréquenter les salons de massage. On sait que plusieurs de ces accusatrices sont des masseuses. Aucune interdiction d'exercice. En revanche, Patrick Bruel pourra donc en théorie se produire sur scène, lui qui a déjà annoncé l'annulation de sa prochaine tournée.
1: L'épreuve du bac français est terminée. 530 000 lycéens de première ont planché jusqu'à midi sur un commentaire de texte ou une dissertation avec l'exigence particulière de l'année, la qualité de la rédaction, de l'orthographe et de la syntaxe. Bien écrire le français a été mis en avant comme un objectif aussi par le ministre de l'Éducation nationale. Dans la Marne, une explosion dans une fonderie à Suippes a fait 7 blessés, dont un en urgence absolue. L'accident s'est produit ce matin dans un four industriel qui contenait du métal en fusion au sein de l'entreprise Le Bronze, l'entreprise qui produit des alliages en cuivre pour les voitures, le transport ferroviaire ou l'aéronautique. Au cœur de vos régions, je vous parle maintenant de ces bornes relais que vous connaissez sans doute, des conteneurs de vêtements qui progressivement vont être supprimés en France. 4000 en tout cas à terme sur les 20 000 installés sur le territoire. Et en Mayenne, c'est l'est du département qui est concerné, trop éloigné du siège de la collecte, avec qui plus est des vêtements souvent issus de la fast fashion qui apparaissent de mauvaise qualité pour être revendus. Marie Maison, ce sont des mesures soudaines qui interrogent, notamment au sein des communes de Mellet-Grès au sud de Laval.
2: Des bennes blanches retirées, d'autres entourées d'un plastique noir condamné. Le service était pourtant bien utile.
3: J'y vais régulièrement à la borne relais, au moins toutes les saisons.
2: À la déchetterie, je rencontre Mélanie, maman de 5 filles.
3: Je donne souvent pour que c'est une autre vie en fait. Le moment où on décide, allez, on va à la borne, c'est maintenant, c'est pas quand on va croiser cette fameuse maman à qui on pourrait donner.
2: La mère de famille aimerait se voir proposer une autre solution.
3: J'espérais que ça reste au moins une borne dans une déchetterie. Ce serait bien qu'il y en ait quand même au moins une dans le secteur.
2: La réponse de Valérie Margallet, responsable de la gestion des déchets au sein de la communauté de communes de Mellet-Grès.
4: C'est subi de plein fouet et la solution immédiate, la collectivité ne l'a pas forcément là tout de suite. Donc on demande à nos habitants usagers, dans la mesure du possible, qu'ils puissent conserver leur textile en attendant qu'on trouve une solution rapide et pérenne surtout.
2: Car le problème reste le même. Que faire des vêtements issus de la fast fashion? La meilleure technique, c'est peut-être celle de Jean-Louis et Joël, retraité.
5: On use jusqu'à la corde.
6: Les draps, les machins comme ça, bah, je fais des chiffons.
2: C'est aussi le message porté par la communauté de communes. Le meilleur déchet, eh bien, c'est celui qu'on ne produit pas.
1: Et puis c'est une première en France depuis 30 ans, un grand tournoi de sumo qui a lieu ce week-end dans la salle Arena Paris-Bercy, événement rendu possible grâce à un ingrédient magique, si l'on peut dire, c'est le sel, indispensable avant chaque combat pour les sumos qui doivent en jeter par poignée pour purifier l'arène, pour chasser les mauvais esprits. Et pour cela, le sel doit être fin et de belle qualité. Alors les producteurs de Guérande se frottent les mains, pour le coup, avec 150 kilos de fleurs de sel acheminées depuis le Croisic, et la fierté des négociants qu'a rencontré Hélène Roussel, Meredith Ferrard et son frère Gauthier.
7: Immense hangar en bordure des marais, à l'intérieur du sel, partout, même au sol. Des sachets de 50 grammes au big bag d'une tonne.
8: Donc là, c'est quoi ce bruit qu'on entend là?
9: Bah ça permet de trier le sel, d'enlever tout ce qui va être boulettes d'argile, coquillages.
7: Ça, c'est pour le gros sel. En revanche, la fleur de sel.
9: C'est les paludiers qui la trient. Donc elle est propre normalement quand elle arrive. Elle est juste un petit peu humide. Pour cette commande en particulier, on l'a passée sur notre tamiseur avec la grille la plus fine.
8: C'est ce qu'on voit là?
9: C'est ce qu'on voit, ouais. Cette machine qui vibre sur pilotis.
7: Tamisée et même broyée à la main. Il ne faut surtout pas que les sumos, avec leurs 200 kilos, s'abîment les pieds. Ce sera donc, et c'était dans le cahier des charges, la plus fine fleur de sel possible.
8: Il est passé ici, le sel des saumons, il est passé dans cette salle?
4: Oui, pour obtenir une granulométrie adéquate, on l'a déshumidifié deux fois.
7: Et même si Meredith et son frère travaillent pour le monde entier, la commande est déjà historique.
8: On ne savait pas que c'était pour une utilisation non alimentaire.
9: C'est sûr que c'était une première, en tout cas pour nous.
4: C'est une belle petite récompense.
7: Deux traditions si loin, si proches.
4: On a quand même de la force, du courage, mais aussi également beaucoup de spirituel et de résilience dans notre travail.
7: 150 kilos de fleurs de sel pour une soixantaine de sumo, de l'or blanc pour les demi-dieux.
1: Merci Hélène Roussel, il est 13h16.
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1: Et dans Ma France, on va avoir le plaisir de vous faire vivre l'un des grands événements sportifs de notre été, le Mondial de foot version XXL sur trois états de l'Amérique du Nord. Coup d'envoi au Mexique ce soir avant le Canada et les États-Unis. En dehors des matchs, c'est en effet une Coupe du Monde qui nous surprend par son ampleur et qui dit match et événement de grande ampleur, qui dispositif à la hauteur. Bonjour Bruno Salomon.
11: Bonjour Wendy.
1: Vous qui nous faites aimer le foot à la radio, vous qui êtes la voix du 100% PSG, vous allez être aussi notre guide dans ce Mondial et vous nous allez présenter, alors c'est un collectif, oui. Pas nécessairement 11, c'est peu ça. Importe, c'est la qualité qui compte. Est-ce que vous pouvez nous présenter ceux qui nous accompagneront dès ce soir?
11: Et c'est l'équipe d'ici, on se retrouvera déjà, Wendy, il faut le savoir, tous les jours à 13h23 pour le journal de la Coupe du Monde, et dans ce journal de la Coupe du Monde, on va retrouver par exemple Nicolas Perronnet qui sera notre voix là-bas, de l'autre côté de l'Atlantique, commentateur sportif émérite, et qui sera sur la route aussi, qui va nous faire vivre les matchs des Bleus, mais pas que. Mmh. Il va nous faire vivre sa Coupe du Monde à lui. On pourra avoir tout cela. On aura aussi l'œil de Charlotte Lorgeret. Charlotte Lorgeret qui est la consultante d'ici. Alors Charlotte Lorgeret, ancienne footballeuse professionnelle, désormais consultante sur la chaîne Ligue 1+, sur la chaîne L'Équipe. Et on est très fiers de la retrouver, puisqu'en fait, on peut le dire, c'est un bébé ici, anciennement France Bleu, puisqu'elle a été formée en tant que consultante du côté de ICI Loire-Océan, mais aussi du côté de ICI Nord, donc c'est un retour aux sources pour elle, donc on est ravis. Et puis il y aura Pierre Clément, la grande maîtresse de cérémonie des soirs de match sur nos antennes, tous les matchs de l'équipe de France. On espère que ça va aller jusqu'à mi-juillet pour une finale, pourquoi pas, et une nouvelle étoile pour les Bleus. Pierre sera la baguette.
1: Alors on a deux des spéciniennes en direct avec vous. Bruno Salomon, Charlotte Lorgeret. Bonjour Charlotte.
12: Bonjour tout le monde.
1: Merci aussi, c'est un grand plaisir de vous entendre, nous accompagner dans ce grand événement. Vous la sentez comment, cette Coupe du Monde, chère Charlotte?
12: Déjà, je suis très très heureuse, Bruno en a parlé, de revenir aux sources. J'ai commencé quand je jouais au FC Nantes et après à Lens, mais je la sens extrêmement bien, cette Coupe du Monde, dans le sens où notre équipe de France a, je pense, l'un des effectifs les plus puissants, les plus méritants dans cette Coupe du Monde, et je vais être entourée avec Pia, avec Nicolas à la baguette en commentaire, et bien sûr Bruno. Donc ça va être une équipe de rêve, on va commenter une équipe de rêve, c'est nos Bleus, et on espère évidemment qu'ils vont aller jusqu'au bout.
1: Oh bah, ça nous fait du bien de vous entendre en parler ainsi. Les Bleus qui sont arrivés, on l'entendait avec Julien Froment à Boston hier soir. Alors vous n'êtes pas à Boston, cher Nicolas Perronnet, vous êtes à Toronto, vous sentirez probablement dans les heures qui viennent la ferveur monter au Canada à la veille de la cérémonie d'ouverture canadienne, puisque les Canadiens se préparent aussi à tout cela. Vous serez, bonjour Nicolas, la voix des Bleus pour ici. Et comme
11: bonjour,
1: disait Bruno,
11: Wendy,
1: vous allez commenter tous les matchs. Avant de vous demander aussi de nous parler des Bleus de l'équipe de France, on peut dire, je commençais à le glisser, que c'est le Mondial de la démesure.
13: Oui, c'est le Mondial de la démesure et on le sent déjà parce qu'on est arrivé avec Geoffrey Marianne qui m'accompagne pour les moyens techniques hier soir au Canada et on n'a absolument rien vu parce que tout est loin, tout est grand, tout est soumis à des déplacements. Donc évidemment, c'est le Mondial de la démesure parce qu'il est sur trois continents. Faut rappeler que le dernier Mondial, il était à l'échelle d'une ville, hein, c'était à Doha au Qatar. Moi, j'avais la chance d'y être également, mais là c'est l'extrême inverse parce qu'à Doha, on avait 8 stades à l'échelle d'une ville qui était plus petite que Paris, et là on a une dizaine de stades à l'échelle d'un demi-continent. Donc voilà, moi j'ai des copains qui sont à Mexico, des copains qui sont du côté de Boston, on a entendu Julien Froment tout à l'heure. Donc oui, des mesures évidemment déjà par la taille du continent, et puis des mesures aussi parce que il faut rappeler qu'on est sur un mondial à 48 équipes désormais.
1: Ça, c'est un record aussi.
13: Oui, et puis ça, c'est plutôt amené à augmenter, si vous voyez la tendance à venir pour les prochaines éditions. Il y en avait 36 au Qatar, donc il y aura des 16e de finale, donc ça fait plus de nations, plus de tout. Et puis on est au pays de la démesure, notamment aux États-Unis, qui va être quand même l'ogre de la compétition en termes d'organisation. Là, je suis au Canada parce qu'effectivement, le Canada entre dans sa compétition demain soir face à la Bosnie, mais le Canada organise seulement 13 des 108 matchs de la compétition, donc c'est quand même un mondial très, très américain au sens US. De l'Amérique, donc on connaît aussi l'appétit pour la démesure de ce pays qui est les États-Unis.
1: Vous rappeliez, Nicolas, 48 équipes engagées. Il y en a un qui a trouvé les 48 maillots des équipes qualifiées pour le mondial. Il s'appelle Guillaume Gélébar. Il est patron d'un petit bar du centre-ville de Brest. Nicolas Olivier l'a rencontré.
14: Guillaume Gélébar a déjà une belle collection.
15: Je crois que c'est 103 maillots en tout. Il y a un grand placard dédié à ça dans la maison. Ouais.
14: Mais ces précieuses tuniques ne restent jamais longtemps au placard.
15: C'est ma tenue de travail, donc suivant mon humeur, ça va être le Sénégal, l'Algérie, la France. C'est un petit jeu aussi, comme les clients rentrent, de savoir quelle nationalité je porte. Ouais.
14: Avec 48 sélections dans ce mondial 2026, certaines pièces ont été difficiles à dénicher.
15: Cap-Vert, Haïti, la Jordanie, l'Ouzbékistan, la Nouvelle-Zélande et Curaçao. Par chance, je suis tombé sur un site qui vendait des maillots justement d'équipes pas très connues, les petits poussés comme on dit. C'est des officiels et ils sont à 40 €, donc je m'en suis vraiment bien sorti. Ouais.
14: Le quadragénaire a un faible pour le maillot d'Haïti, d'autres l'emballent un peu moins.
15: Les plus communs, c'est la Suisse et l'Autriche. On a l'impression que c'est des chasubles d'entraînement en fait. Donc ceux-là, c'est vrai que je les porte un peu moins parce qu'ils sont pas ouf.
14: À son actif, une dizaine de tenues des Bleus, notamment celles des 4 finales mondiales. Les maillots de 98 et 2018 sont même tatoués sur son bras. C'est ce qui s'appelle avoir la Coupe du Monde dans la peau.
1: Nicolas Olivier, puisque c'est une fin de reportage musical, je vous annonce qu'il y a aussi 3 cérémonies d'ouverture. On citait les 3 pays hôtes. La première, ce sera Mexico. Ensuite, ce sera Toronto au Canada dans la nuit du 12 au 13. Et puis à Los Angeles, le show avec Katy Perry notamment. Alors ça, c'est pour la festivité, l'enrobage, Bruno Salomon. Mais sportivement, qu'est-ce qu'on peut attendre de cette 23e édition?
11: Alors déjà, on va attendre une chose, c'est qu'on va dire au revoir à certaines grandes gloires. On rappelle que ce sera sûrement la dernière de Lionel Messi, la dernière de Cristiano Ronaldo, peut-être la dernière de Neymar, donc ça c'est pour les anciens et on aura un œil là-dessus. Et puis bien sûr, il va y avoir cette défense du titre pour les Argentins. Est-ce qu'ils vont réussir à garder cette Coupe du Monde? Est-ce que les Français vont réussir à mettre à mal, ou est-ce qu'un pays comme le Portugal, que beaucoup annoncent comme favori, va réussir à basculer l'ordre établi? C'est ça qui va être intéressant, oui, sur cette Coupe du Monde. Et peut-être après on verra certaines surprises, voir un peu, parce que finalement c'est une compétition sur, Nicolas l'a dit, 5 semaines, beaucoup plus longue d'habitude, avec des 16e de finale, 8e, enfin ça va être complètement différent dans l'approche, oui. Et peut-être certaines nations vont exploser sur le long terme.
1: Bien sûr, alors je vous parlais et nous vous parlions, Charlotte Langeret, de l'équipe de France. Vous allez vous intéresser à toutes les équipes, mais quand même c'est un mondial très particulier aussi pour les Bleus, parce que leur patron sélectionne depuis 14 ans, Didier Deschamps passe la main. Donc il y a un état d'esprit aussi à observer autour de ce collectif.
12: Oui, mais c'est là où il est très très fort, hein, Didier Deschamps et Guy Stéphane. Ils arrivent à amener dans leur management, peu importe ton statut, peu importe ton club, tous les joueurs de l'équipe de France jouent dans des grands clubs. Le principal objectif de Didier Deschamps, c'est de trouver cet équilibre. Donc c'est là que ça va être dur, trouver, ouais, un équilibre, un 11 type. Il va être très très dur à trouver ce 11 type, parce que clairement quasiment tous les joueurs ont presque le même niveau, mais c'est de trouver le bon management, d'avoir les bons mots, et on peut faire confiance à Didier Deschamps et à Guy Stéphane. Et puis l'après Didier Deschamps forcément va être très attractif, on hâte également, mais on est focus sur cette Coupe du Monde, sur ce premier match contre le Sénégal. Ça va pas du tout être évident, oui. N'importe quel adversaire, ça aurait été très compliqué, parce que ça reste un premier match d'une Coupe du Monde où l'organisation est très particulière.
1: Et ce sera mardi prochain. Alors on le disait, organisation très particulière aussi pour les Français qui voudront suivre ces matchs, avec des matchs de nuit, hein, il faut le dire aussi. On a entendu qu'à Toulouse, qu'à Clermont-Ferrand, il y avait déjà justement ces appels à des couvre-feux pour limiter les insécurités dans les villes. Ça aussi, c'est assez insolite.
11: Et c'est assez insolite, effectivement. On rappelle juste, par exemple, les horaires. Il y a un match pour l'équipe de France qui va être à 23h. On va vous le diffuser, oui, sur notre antenne et aussi sur notre chaîne YouTube ici nationale. Et en fait, il y a des matchs qui vont être à 4h du matin. Il y a un alléchant Algérie-Argentine. Je vous laisse imaginer, 4h du matin, est-ce qu'on fait un gros dodo avant? Est-ce qu'on, oui, se réveille vers 3h30.
1: Les croissants ont brûlé les mains.
11: Voilà, c'est ça. Est-ce qu'on se fait un petit café pour dire, bon, bah, la journée commence à 4h? Est-ce qu'on fait dans le sens inverse et qu'on se couche après?
1: Ça va être beau, quoi.
11: Va falloir s'organiser, effectivement. Ouais. Et comme l'a dit Nicolas tout à l'heure, il y a 108 matchs avec des horaires un petit peu particuliers. Après, on s'est arrangé, bien évidemment, du côté de la FIFA pour que ça tombe sur des bons horaires. L'équipe de France qui joue à 21h, ça veut dire qu'elle joue vers midi, 14h, côté Nord-Amérique.
1: Ah, c'est intéressant. Alors, Nicolas Perronnet, vous, de l'autre côté de l'Atlantique, vous êtes la voix des Bleus et vous allez, Bruno le disait, dans ce billet du Mondial, tous les jours dans ma France, nous apporter un peu justement de cette lumière, de cette ferveur, un peu de carte postale finalement, à la fois des États-Unis, du Mexique et du Canada, Nicolas.
13: Oui, alors j'aurai la chance. Je connais mon programme jusqu'au premier tour, jusqu'à la fin du premier tour. Oui. On espère quand même qu'on ira un peu plus loin que le premier tour. Je pense que oui, avec cette équipe de France. Je connais pas la suite. Ça va surtout être côte est pour l'instant, mais c'est vrai qu'on parlait des horaires et des affiches avec Bruno. Il y en a une qui est magnifique, qui sera samedi soir, par exemple. C'est un Brésil Maroc à New York, qui sera d'ailleurs le stade de la finale, qui sera aussi le stade du troisième match des Bleus dans ce premier tour. Donc voilà, moi c'est un des matchs, par exemple, que je vais avoir la chance de couvrir en marge de l'équipe de France, donc je vous raconterai tout ça évidemment. Donc oui, ça va être un petit road trip quand même pour l'instant sur mon programme premier tour, très côte est, entre Toronto, les matchs des Bleus effectivement qui vont se jouer côte est des États-Unis tous. Le premier ce sera New York, le deuxième Philadelphie face à l'Irak, le troisième face à la Norvège à Boston. Oui. Et puis entre-temps, il y aura des petits retours à Toronto pour aller voir l'Allemagne, je vais aller voir l'Angleterre également. Donc ouais, je vous raconterai tout ça sportivement, mais aussi en marge de tout ce qui est sportif. Oui,
11: on est jaloux.
1: Faites-nous rêver. Je voudrais qu'on parle d'un symbole pour terminer, Bruno Salomon. Le président de la FIFA, hier, en parlant de sujets d'importance, a parlé de la détention de Christophe Glaise, qui est toujours dans les geôles d'Algérie. Il a été accrédité par la FIFA. Il a rappelé que c'était le seul journaliste sportif emprisonné dans le monde.
11: Ouais, comme l'a souligné Reporters sans frontières, c'est une manifestation de soutien fort de la part de la FIFA. Quand on voit Gianni Infantino qui quelquefois ferme les yeux sur tout ce qui se passe, sur les exactions de l'administration Trump pour certaines équipes et pour même un arbitre qui n'a pas pu rentrer sur le sol américain, bien là, c'est un vrai geste fort. Et on pense à Christophe Glaise qui est détenu en Algérie maintenant depuis un an, journaliste sportif qui faisait simplement son métier pour faire un portrait sur l'équipe de Kabylie. Et depuis, il est emprisonné et c'est devenu une affaire. Alors, c'était très franco-algérien. Et là, c'est désormais sur la place publique. Il y a des articles un petit peu partout dans le monde sur le cas de Christophe Glaise qui va sûrement mettre un peu la pression sur l'Algérie. On espère que la présidence algérienne, un jour ou l'autre, va décider de libérer gracier notre confrère Christophe Glaise qui est emprisonné depuis plus d'un an.
1: Merci Bruno Salomon. Merci Charlotte Lorgeret et à vous Nicolas Perronnet. Voilà ce dispositif avec Pia Clément au cœur de nos territoires, plus près de chez vous. Vous allez pouvoir suivre justement le calendrier, l'organisation sur ici.fr. On vous a tout répertorié, puis on a hâte que ça commence pour vous entendre aussi, chers amis. Merci d'avoir été avec nous pour en parler.
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17: Je suis persuadé que vous êtes déjà posé cette question. Ouais, en regardant des menhirs, mais comment ont-ils fait pour en arriver là? Alors que diriez-vous de vous plonger dans cette époque pour faire bouger une grosse pierre, histoire de tester vos forces à taille réelle? Ce sera possible à la maison Mégalité Land à Saint-Just, après avoir observé les photos des reconstitutions modernes, puis vous êtes entraîné sur des modèles réduits. C'est samedi à 14h30. Pour une idée de sortie, t'as plus rien, ou beaucoup de choses, dans cette localité des Côtes d'Armor, puisque samedi 13 juin, le festival La Grange en Folie va battre son plein, avec un marché de producteurs locaux de 10h à 17h, un tournoi de palais et le festival musical de 18h à 2h du matin. Du 12 au 14 juin prochain, la ville de Vannes, elle, organise la 19e édition de son salon Livre à Vannes, sur l'esplanade Simone Veil, située sur la rive droite du port de Plaisance. Tous les genres littéraires y seront représentés, en langue française comme en langue bretonne, avec qui plus est, une grande dictée pour retrouver retrouver la magie des mots. L'événement est gratuit.
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finalement vous ressemblez à Michael Jackson, puisque je vous vois, vous allez au boulot à reculons en ce début d'après-midi en faisant le moonwalk. Rassurez-vous, on est là pour vous apporter le max d'infos locales, de musique, de bonne humeur. Ça se passe comme ça chaque jour sur Ici Armorique. Soyez les bienvenus, les amis. Nous aurons plein d'infos à vous livrer. On va même participer au recensement des dauphins avec Evan de Bretagne d'ici quelques petites minutes. Mais histoire de bien commencer cette deuxième partie de journée, voici le nouveau Christophe Maé qui décroche la lune pour vous sur Ici Armorique.

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2: Vous avez fait le bon choix de choisir Ici Armorique pour cet après-midi du jeudi 11 juin. Evan de Bretagne, quelle que soit la journée, est là avec nous avec ses bons plans. Bonjour.
3: Bonjour, bonjour. Oh là là, mais oui, c'est l'heure de la bonne idée 100% pur beurre. Et si vous participiez au recensement des dauphins? L'association À l'Arc, basée à Cancale, propose à ses adhérents de partir en mer observer les cétacés. On est loin des excursions touristiques classiques, puisque là, vous allez participer à une observation scientifique et mettre la main à la pâte. Vous allez devenir une sorte de castor junior de la mer. Oh la chance! Si vous croisez des mammifères marins, vous participerez à leur suivi en aidant les biologistes à bord du bateau à estimer des effectifs, à décrire leur comportement, ainsi qu'à relever les conditions environnementales au moment de l'observation. Les données collectées seront ensuite exploitées par l'association dans le cadre de ses programmes de suivi pour alimenter leurs connaissances sur les populations bretonnes de cétacés et ainsi contribuer à leur conservation, un peu grâce à vous finalement. Évidemment, ces sorties ont un but scientifique, mais ne nous voilons pas la face. Voir des dauphins, c'est trop cool. Et l'association en a bien conscience, on protège plus facilement ce que l'on connaît et ce que l'on a déjà vu. Pour réserver votre sortie, il faut impérativement être adhérent et s'acquitter de frais de fonctionnement pour l'essence et l'entretien du bateau. On parle de 15 euros environ par sortie. Le planning est réservable sur le site internet de l'association À l'Arc et chaque sortie est confirmée la veille en fonction du nombre de participants et de la météo. Et oui, temps calme exigé et heureusement. Le chiffre du jour, c'est 365, le nombre de projets bretons soutenus en 2025 par l'ADEME, l'Agence de la Transition Écologique, pour la modique somme de 100 millions d'euros. À demain pour une nouvelle bonne idée.
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1: Et contrairement à M. Pokora, on gâtera non pas mille fois, mais plusieurs fois les papas la semaine prochaine sur Ici Armorique pour exaucer vos vœux que vous nous avez laissés sur le site ici.fr. Avant le flash de 14h, No Doubt, mais Ici Armorique aime les talents locaux et vous le prouve tout de suite.
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3: Écoutez Sharon Shannon, The Diddly Doo.

Avec cet extrait de son nouvel album Now, la musicienne irlandaise aux mille talents déploie une énergie et une joie communicative. Un titre qui vous fait entrer dans la danse.

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2: Ce matin, la rue ressemblait plutôt à un camping, avec des chaises dépliantes, des sacs à dos et des pique-niques. Certains clients avaient passé toute la nuit devant la boutique pour être les premiers à acheter cette nouvelle montre.
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1: Excellent d'après-midi à l'écoute d'Ici Armorique. La musique revient dans un instant juste après l'info puisqu'il est 14h.
2: La France salue un marin immense, un courage rare, une lumière au large. Ce sont les mots d'Emmanuel Macron sur X après la mort du navigateur Charlie Dalin, le vainqueur du Vendée Globe 2024-2025, est décédé à Quimper la nuit dernière à l'âge de 42 ans des suites d'un cancer. Patrick Bruel échappe à la prison. Tard hier soir, le juge des libertés et de la détention a décidé de le laisser rentrer chez lui sous contrôle judiciaire. Il est mis en examen pour viol, tentative de viol, harcèlement sexuel et agression sexuelle. Il va devoir respecter un certain nombre d'obligations comme l'interdiction de quitter la France, de contacter les victimes ou de fréquenter les salons de massage. 7 blessés dont un en urgence absolue après une explosion ce matin dans une fonderie de la Marne à Suippes. L'accident s'est produit dans un four industriel. La Coupe du Monde débute aujourd'hui, Coupe du Monde de foot aux États-Unis, au Canada, au Mexique avec des cérémonies d'ouverture dans les trois pays à partir de 19h30 et le match d'ouverture Mexique-Afrique du Sud à 21h. La France entre en lice mardi prochain pour France-Sénégal à 21h également. Après Clermont-Ferrand, c'est la ville de Toulouse qui instaure un couvre-feu pour les mineurs lors de ce mondial. Ça concernera les matchs de poule de la France, du Maroc et de la Tunisie notamment. 7 matchs considérés comme sensibles. Et puis plus de 500 000 élèves de première générale et technologique ont passé l'épreuve de français du bac qui pourrait être noté plus sévèrement cette année selon le niveau de maîtrise de la langue. Le ministre de l'Éducation a rappelé les correcteurs à plus exigeants.
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5: Cet après-midi, les nuages restent d'actualité le long du littoral de la Manche. Ils gagnent les Côtes d'Armor et le nord de l'Ille-et-Vilaine. Ailleurs, nuages éclaircis alternent et les plus belles périodes ensoleillées seront réservées au Morbihan. Le vent atteint 40 km/h en rafale. Les températures plutôt douces, hein, 18, 19 à 20 degrés. Demain, nuages puis du soleil. Les températures mini en hausse, 13 à 15 degrés. Les températures maxi aussi, 20 degrés sur nos côtes, 24, 26 partout ailleurs. Et ce week-end, ça monte encore jusqu'à 30 degrés attendus. Bonne journée.
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0: Ah, cette époque bénie où il y avait la gomina dans les cheveux, la coupe mulet, voire la moustache qui est de rigueur pour participer à une randonnée gourmande à carreaux dans le Morbihan. Je vous en parle avec nos ICI Express dans moins d'un quart d'heure. Mais sur ICI Armorique, on aime la chanson française. Il y en aura trois à la suite. Avant cela, avec Patricia Casguette en Roussel et Johnny Hallyday.
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1: Ce samedi, c'est une randonnée gourmande très originale qui vous attend à Carreau dans le Morbihan, puisque le dress code, c'est la moustache. Ouais, ouais, qu'elle soit vraie ou pas, venez arpenter deux circuits au choix de 6 ou 11 km et profitez de chaque halte pour découvrir les spécialités gourmandes du coin ainsi que les ruches de l'apiculteur de Carreau. La rando à papa, c'est donc ce 13 juin au tarif de 13 euros. Il y a comme un avant-goût d'été à Matignon en cette fin de semaine. La fête de la musique de la commune est annoncée en avance sur le calendrier avec un début des festivités programmée dès 17h30 sous les Halles, place du Général de Gaulle, avec en point d'orgue un dance floor géant à 22h. On termine avec la deuxième édition de la What the Sèche, cette course à obstacles accessible des 12 ans, organisée à Amonly, en Ille-et-Vilaine. Le principe, former une équipe et se lancer ensemble sur une boucle de 5 km, ponctuée de nombreux obstacles à franchir dans une ambiance festive et dynamique. Au programme boue, franchissement donc, défi physique, mais surtout éclat de rire et surtout un véritable esprit d'équipe.
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0: Bon, il est suisse, normal de se poser la question combien de temps Stéphane Escher sur votre radio ici Armorique. Si vous aimez d'ailleurs cet artiste, il a sorti un album il y a quelques semaines de cela, un petit bijou pour qui aime son style assez poétique aux confins du rock, il faut bien le dire. Dans un instant, Miley Cyrus et Maxime Le Forestier. Non, c'est pas un duo, ce sont deux artistes que vous entendrez avant le flash de 15h.
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2: Écoutez Madeline Anne, It's Over.

Le groupe breton revient avec un nouvel extrait de l'album Lies. Cette fois, c'est l'anglais que Madeline a choisi pour un titre à la rencontre de la pop et du rock atmosphérique.

0: Madine Anne, It's Over.
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1: Heures pile poil à l'écoute d'ici Armorique, il est grand temps de faire un point sur l'actualité en milieu d'après-midi.
2: La décision de justice dans l'affaire Elisa Pilarski vient de tomber à l'instant. Cette jeune femme enceinte tuée en 2019 par des morsures de chien, morsures attribuées au chien de son compagnon Christophe Hellul. Il est condamné à une peine avec sursis. Pas plus de détails pour le moment. Son chien, lui, va être euthanasié. Patrick Bruel, placé sous contrôle judiciaire avec interdiction de quitter le territoire, ressorti tard hier soir du tribunal de Nanterre. Le chanteur est mis en examen dans 4 affaires de viol, tentative de viol, agression sexuel et harcèlement sexuel. Entre 2008 et 2019, il échappe à la détention provisoire requise par le parquet. Le taux du livret A devrait être relevé en juillet pour suivre l'inflation. C'est le directeur général de la Caisse des dépôts qui l'annonce. La décision revient ensuite au ministre de l'Économie et des Finances. Le livret A rapporte en ce moment 1,5%. Il pourrait être revalorisé aux alentours de 1,8%. Il était le vainqueur du dernier Vendée Globe en 2025. Charlie Dalin est mort la nuit dernière à l'âge de 42 ans, emporté par un cancer. Il s'était lancé dans ce tour du monde en solitaire à la voile tout en luttant contre la maladie. Le président du Vendée Globe salue son talent et sa combativité et le respect qu'il inspirait à tous ceux qui l'ont côtoyé. 3 cérémonies d'ouverture pour un mondial. La Coupe du Monde de foot débute ce soir aux États-Unis, au Canada et au Mexique. Le match d'ouverture, c'est à 21h, Mexique-Afrique du Sud. La France, elle, entre en lice mardi prochain, ce sera contre le Sénégal.
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5: Cet après-midi, les nuages restent d'actualité le long du littoral de la Manche. Ils gagnent les Côtes d'Armor et le nord de l'Ille-et-Vilaine. Ailleurs, nuages éclaircies alternent et les plus belles périodes ensoleillées seront réservées au Morbihan. Le vent atteint 40 km/h en rafale. Les températures plutôt douces, hein, 18, 19 à 20 degrés. Demain, nuages puis du soleil. Les températures mini en hausse, 13 à 15 degrés. Les températures maxi aussi, 20 degrés sur nos côtes, 24, 26 partout ailleurs. Et ce week-end, ça monte encore jusqu'à 30 degrés attendus. Bonne journée.
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1: Je suis persuadé que vous êtes déjà posé cette question. Ouais, en regardant des menhirs, mais comment ont-ils fait pour en arriver là? Alors que diriez-vous de vous plonger dans cette époque pour faire bouger une grosse pierre, histoire de tester vos forces à taille réelle? Ce sera possible à la maison Mégalité Land à Saint-Just, après avoir observé les photos des reconstitutions modernes. Puis vous êtes entraîné sur des modèles réduits. C'est samedi à 14h30. Pour une idée de sortie, t'as plus rien, ou beaucoup de choses, dans cette localité des Côtes d'Armor, puisque samedi 13 juin, le festival La Grange en Folie va battre son plein, avec un marché de producteurs locaux de 10h à 17h, un tournoi de palais et le festival musical de 18h à 2h du matin. Du 12 au 14 juin prochain, la ville de Vannes, elle, organise la 19e édition de son salon Livre à Vannes, sur l'esplanade Simone Veil, située sur la rive droite du port de Plaisance. Tous les genres littéraires y seront représentés, en langue française comme en langue bretonne, avec qui plus est, une grande dictée pour retrouver la magie des mots. L'événement est gratuit.
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0: Moi, je ferme les yeux et je m'imagine sous une nuit étoilée autour d'un feu de camp avec des amis, une bonne petite guitare. Mais puisqu'il ne fait pas nuit et qu'on n'a pas de feu de camp, autant écouter la musique des Pogues via l'application ICI ou votre site ICI.fr, que vous soyez chez vous ou tranquillement au boulot. Avant 16h, de la musique en veux-tu en voilà avec Benjamin Biolay ou Joe Dassin.
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2: Écoutez Mickaël Guérand, bouquet final.

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1: Originaire de Brest, Michaël Guérand a forgé sa plume et son identité de café-concert en festival. Amoureux de la scène et des mots, il nous offre ici un premier extrait de son nouvel album, Vu comme ça.

0: Michaël Guérand, bouquet final.
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3: Je suis bénévole et le tournoi de foot a lieu à Marcilly-Raoul, donc pas très loin non plus de Valpouesnon.
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5: Un joli petit coin, bah, ouais. Écoutez, il y a l'étang à Saint-Malo-de-Bénion où on peut se réunir en famille avec le jardin des évêques, venir pique-niquer, venir jouer aux boules, venir faire le tour de l'étang, venir pêcher. Et autrement, je suis attenante à la forêt de Brocéliande, bien sûr, que tout le monde connaît. Oui. Donc voilà.
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0: Avant le retour de la musique et de la bonne humeur, place à l'info, vous écoutez ici Armoric, il est 16h.
1: Le tribunal de Soissons a rendu son jugement cet après-midi dans l'affaire Elisa Pilarski, jeune femme mordue à mort par un chien dans une forêt de laine en 2019. Christophe Ellul, le compagnon de la victime, est condamné à 4 ans de prison avec sursis pour homicide involontaire. Le chien Curtis devra être euthanasié. Patrick Bruel échappe à la prison. Tard hier soir, le juge des libertés de la détention a décidé de le laisser rentrer chez lui sous contrôle judiciaire. Le chanteur est mis en examen pour viol, tentative de viol, harcèlement sexuel et agression sexuelle. Il va devoir respecter un certain nombre d'obligations comme l'interdiction de quitter la France, de contacter les victimes ou encore de fréquenter des salons de massage. La France salue un marin immense, un courage rare, une lumière au large. C'est le message posté sur le réseau social X par Emmanuel Macron après la mort du navigateur Charlie Dalin, le vainqueur du dernier Vendée Globe et décédé à Quimper la nuit dernière à l'âge de 42 ans des suites d'un cancer. Ces chiffres inquiétants de l'OMS concernant le réchauffement climatique. Plus de 200 000 personnes sont mortes à cause de vagues de chaleur extrêmes en Europe ces 4 dernières années. La chaleur est un tueur silencieux, mais elle n'est pas une fatalité, précise l'Organisation mondiale de la santé. La Coupe du monde débute aujourd'hui, de foot bien sûr, aux États-Unis, au Canada et au Mexique, avec des cérémonies d'ouverture dans les trois pays à partir de 19h30 et le match d'ouverture Mexique-Afrique du Sud à 21h. La France, elle, entre en lice mardi prochain pour France-Sénégal, ce sera également à 21h.
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3: Cet après-midi, les nuages restent d'actualité le long du littoral de la Manche. Ils gagnent les Côtes d'Armor et le nord de l'île-et-Vilaine. Ailleurs, nuages éclaircis alternent et les plus belles périodes ensoleillées seront réservées au Morbihan. Le vent atteint 40 km/h en rafale. Les températures plutôt douces, hein, 18, 19 à 20 degrés. Demain, nuages puis du soleil. Les températures mini en hausse, 13 à 15 degrés. Les températures maxi aussi, 20 degrés sur nos côtes, 24, 26 partout ailleurs. Et ce week-end, ça monte encore jusqu'à 30 degrés attendus. Bonne journée.
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0: Mais oui, elle mérite ce qui lui arrive. Marine, loin d'être une escroquerie sur Ici Armorique. Et si vous aimez l'artiste ou si vous souhaitez tout simplement découvrir son univers sur scène, elle fait partie des têtes d'affiche invitées aux Attrapsons, ce festival qui se tiendra à Châtel-Audrin dans les Côtes d'Armor dans le courant du mois d'août. Toute la programmation est sortie, la billetterie est d'ores et déjà ouverte. On aura l'occasion de vous en reparler sur Ici Armorique, à votre radio qui est à la pointe de l'actu musicale chaque jour. Grâce à qui ? Grâce à Émilie Mazoyer. Bonjour.
1: Salut tout le monde. Émilie au rapport pour votre dose quotidienne d'actualité musicale. L'anniversaire du jour est élégant et mélancolique.

Après avoir longtemps et courageusement lutté contre le cancer, Françoise Hardy est partie il y a tout pile 2 ans. Si vous passez par Paris et que vous avez envie de lui rendre hommage, la mairie du 9e arrondissement a fait poser une plaque en sa mémoire au 24 rue d'Aumale, la maison où Françoise Hardy avait grandi. Elle rêvait de travailler avec lui. Lui, il l'avait adoubée. Elle, plus belle voix de France, dans une interview en 2020. Lui, c'est Sébastien Tellier, et elle, Juliette Armanet, enfin réunie sur une chanson qui a tout du futur tube de l'été.

attraction, ce duo Sébastien Tellier, Juliette Armanet marque le retour aux affaires musicales de Juliette, qui s'était plutôt consacrée au ciné et à la maternité. Félicitations ces derniers temps. On attend donc le cœur plein d'espoir et les oreilles grandes ouvertes, le troisième album de Juliette Armanet. Je surveille le dossier et je vous tiens au courant. La semaine dernière à Paris, une vente aux enchères d'objets ayant appartenu à Michael Jackson a été organisée par la maison Agut, un événement pour les fans et les collectionneurs. C'était une première en Europe.

vente aux enchères, beaucoup de tenues de scène, chapeaux, pantalons, vestes à paillettes, un oreiller aussi, des disques d'or et le clou de la vente, un gant blanc orné de cristaux porté par Michael Jackson sur la tournée de son album Bad. Estimé entre 100 000 et 150 000 euros, ce gant a bien été vendu mais sans exploser les scores, adjugé 113 737 euros. Lio en tournée, ça faisait longtemps que ça n'était pas arrivé. Début des réjouissances le 14 décembre à Lille. Une vingtaine de concerts partout en France jusqu'au printemps 2027.

0: Et c'est au rythme de Roxette que notre voyage musical au long cours prend fin en cet après-midi avant de laisser la main aux pirates des ondes. Oui, c'est de vous dont je parle, Jean Guéguin. Vous allez évoquer en effet la fête des corsaires qui aura lieu à Saint-Malo ce samedi. Ça fait partie des bons plans futés qu'ici Armorique vous livrera d'ici 19h. Mais avant cela, une soirée mondaine nous est proposée par Oria. Bel après-midi.
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2: 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Thank my

Fondée par une fratrie originaire de Guidel dans le Morbihan, Coup d'État poursuit son ascension. Avec Thank Myself, ils teintent leur univers pop-rock d'accent résolument funky.

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1: Et des idées sorties près de chez vous toutes les heures. Retombée en enfance samedi et dimanche, dans le Morbihan, à Billot, a lieu la troisième manche du championnat de France de voitures radiocommandées. Comme pour les Grands Prix, un week-end en deux temps, les qualifs le samedi et les finales le dimanche, le tout sur un circuit tout-terrain homologué, rien à envier aux 24 heures du Mans, donc, enfin, à peine. Et l'entrée est gratuite. Après avoir appuyé sur le champignon, direction l'Ille-et-Vilaine, à la Champignonnière de Passé, ce lieu insolite accueille ce week-end l'événement Dans le Gosier, au programme des dégustations de produits locaux, de vin nature, dans une ambiance guinguette, avec jeux, spectacles pour enfants, concerts, et c'est en entrée libre, samedi et dimanche. Terminons dans les Côtes d'Armor à Loudéac. Ce week-end, vous avez rendez-vous avec l'agriculture. Terre Armor propose pendant deux jours, entre 9h et 19h, de nombreuses animations. Concours bovin, marché de producteurs, concours de chevaux de trait breton, nombreux exposants, animations diverses et baptême de tracteurs. D'autres idées de sortie en Bretagne à 17h30, pardon. Et vos chansons préférées jusqu'à 17h. Dans les prochaines minutes, Étienne Dao et Michel Polnareff.
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0: Ici Armorique, le grand sommeil. C'était le nom d'un bar à Rennes, rue Saint-Sauveur, il y a quelques années. À l'époque, je trouvais ça bizarre pour un bar. Qu'est-ce que vous voulez, j'étais jeune. Je connaissais pas cette super chanson d'Étienne Daho qui a commencé la musique à Rennes. Voilà, tout s'explique. Est-ce que vous avez déjà compté les dauphins? Oui, si, on est encore sur du bizarre, là. Alors, c'est pas une technique pour s'endormir comme on compte les moutons. C'est une vraie proposition. C'est la bonne idée d'Evan de Bretagne aujourd'hui.
1: Bonjour, bonjour. Oh là là, mais oui, c'est l'heure de la bonne idée 100% pur beurre. Et si vous participiez au recensement des dauphins? L'association À l'Arc, basée à Cancale, propose à ses adhérents de partir en mer observer des cétacés. On est loin des excursions touristiques classiques, puisque là, vous allez participer à une observation scientifique et mettre la main à la pâte. Vous allez devenir une sorte de castor junior de la mer. Oh la chance! Si vous croisez des mammifères marins, vous participerez à leur suivi en aidant les biologistes à bord du bateau à estimer des effectifs, à décrire leur comportement, ainsi qu'à relever les conditions environnementales au moment de l'observation. Les données collectées seront ensuite exploitées par l'association dans le cadre de ses programmes de suivi pour alimenter leurs connaissances sur les populations bretonnes de cétacés et ainsi contribuer à leur conservation, un peu grâce à vous finalement. Évidemment, ces sorties ont un but scientifique, mais ne nous voilons pas la face. Voir des dauphins, c'est trop cool! Et l'association en a bien conscience, on protège plus facilement ce que l'on connaît et ce que l'on a déjà vu. Pour réserver votre sortie, il faut impérativement être adhérent et s'acquitter de frais de fonctionnement pour l'essence et l'entretien du bateau. On parle de 15 euros environ par sortie. Le planning est réservable sur le site internet de l'association À l'Arc et chaque sortie est confirmée la veille en fonction du nombre de participants et de la météo. Et oui, temps calme exigé et heureusement. Le chiffre du jour, c'est 365, le nombre de projets bretons soutenus en 2025 par l'ADEME, l'Agence de la Transition Écologique, pour la modique somme de 100 millions d'euros. À demain pour une nouvelle bonne idée.
0: C'est assez, dit la baleine. Si tu fais le dauphin, je me cache à l'eau. Voilà, c'est dit. C'est tout ce que j'avais à dire sur cette chronique d'Evan. C'était l'hymne des Bleus pendant la dernière Coupe du Monde depuis les années 90. Qu'est-ce qu'on a pu danser là-dessus? Gala.

0: De la légèreté, de la bonne humeur, c'était Sign of the Times, The Bell Star sur ICI Armorique. Votre radio locale tous les jours à vos côtés avec de l'info pratique. Côté ciel, le temps reste sec ce soir, mais les nuages dominent le ciel. Parlons pollen. Les taux de graminées sont élevés dans les Côtes d'Armor, l'Ille-et-Vilaine et le Morbihan. La qualité de l'air est moyenne. Le coefficient de marée cet après-midi est de 60, 64 et 69 pour cette nuit et demain. Côté trafic, pour le moment, ça va plutôt bien. Je veux signaler tout de même un obstacle sur l'A84, donc c'est la route qui va de Caen vers Rennes, donc on est au niveau de Liffré. Voilà, il y a un obstacle sur la route, pas plus d'infos là-dessus. Si vous en avez, vous nous appelez 02 99 67 35 35. C'est vous le plus futé des bisons. 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Toute l'actu d'ici à 17h et vos chansons préférées toute la journée. Je m'embrouille, Renaud, Alex Warren et Bandolero pour finir l'heure ensemble.
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très jeune artiste a adopté la Bretagne et le pays de Ploërmel pour en faire son espace de création. Déjà repéré et soutenu par des musiciens comme Gizmo du groupe Trio, il propose des chansons au style frais et léger.

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0: 28 août, la sortie du nouvel album d'Alex Warren. On vient d'écouter le premier single, Fever Dream, sur Issa Armorique. On termine cette heure avec une histoire de bistrot, chantée par Renaud et qui commence...
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2: Et jeudi 11 juin, il est 17h sur Ici Armorique. L'actu d'ici, Agathe Le Labourrier, bonjour.
3: Bonjour.
2: Charlie Dalin a perdu la bataille contre le cancer après 2 ans et demi de combat.
3: Le skipper de 42 ans est mort cette nuit à Quimper. Le navigateur d'exception né au Havre résidait à Concarneau. C'est lors de la publication de son livre « La force du destin » à l'automne dernier qu'il avait révélé avoir remporté le dernier Vendée Globe alors qu'il souffrait déjà d'un cancer de l'intestin. Une victoire en solitaire exceptionnelle qui le comblait de joie lors de son arrivée au Sable d'Olonne en janvier 2025.
4: Ça a été un rythme incroyable. J'ai l'impression d'être parti avant-hier. Vraiment heureux d'être ici avec vous et de voir une arrivée non confinée. C'est fabuleux, c'est génial et ouais, vraiment merci. Forcément, je remercie la Massif pour leur soutien sans faille. Donc Michel Desjoyeaux reste le seul double vainqueur. Mais je suis heureux de rejoindre avec lui le fait qu'on soit les deux seuls à avoir franchi deux fois en premier la ligne d'arrivée du Vendée Globe. Donc voilà, c'est un honneur pour moi de rentrer dans ce petit club que je viens de créer avec la légende Michel Desjoyeaux.
3: Charlie Dalin est ainsi entré dans le panthéon des vainqueurs du Vendée Globe. Votre radio ici vous propose une émission spéciale en hommage au navigateur. Ce sera entre 18h et 19h. Une plainte pour viol a été déposée hier à Saint-Brieuc dans l'affaire Liana. D'abord déposée contre X, elle vise désormais Jérôme Barella, principal suspect du meurtre de la jeune fille de 11 ans dans le Gers. Dans la même plainte, une autre mineure l'accuse de l'avoir violée lors d'une soirée pyjama en 2023. Les obsèques de Liana auront lieu demain dans la plus stricte intimité. Le meurtre de Liana a été une véritable onde de choc. Le ministre de la Justice a demandé de passer en revue d'ici le 14 juillet toutes les plaintes concernant des mineurs. Elles sont 70 000 en France et en Bretagne historique. C'est un peu plus de 4 000 dossiers qui attendent d'être examinés. Une mobilisation contre la fermeture des urgences à Dinan. Le rassemblement organisé par les syndicats partira de l'esplanade de la Résistance à Dinan dans une demi-heure. Les urgences de l'hôpital fermeront la nuit à partir de lundi prochain jusqu'au 30 septembre. La banderole du mois des fiertés arrachée à Rennes. Ça fait 3 ans de suite que des individus s'en prennent au drapeau multicolore installé sur l'hôtel de région en soutien à la communauté LGBTQIA+. Le président de région Loïc Chesnay-Girard a réagi. Il condamne un acte de haine à rebours des valeurs d'ouverture, de solidarité et d'inclusion de la Bretagne. De nombreuses marches des fiertés sont d'ailleurs organisées dans notre région, notamment samedi à Saint-Brieuc et à Morlaix et le 20 juin à Rennes.
2: Et ce soir, c'est l'ouverture de la 23e édition de la Coupe du Monde.
3: Coup d'envoi à 21h, heure de Paris, à l'affiche Mexique contre l'Afrique du Sud. Le Mexique, l'un des 3 pays organisateurs avec les États-Unis et le Canada. L'équipe de France débutera, elle, la compétition mardi prochain face au Sénégal. Les Bleus sont arrivés hier dans leur camp de base. Ce sont 48 nations qui participent à ce mondial cette année. C'est plus que lors de la dernière édition au Qatar. 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Il est 17h03, on fait un point météo, Jean.
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2: Oui, tout à fait, Agathe, un point sur la météo. Vous avez la tête dans les nuages aujourd'hui en Bretagne. Pas de pluie, mais très nuageux sur la moitié nord de la région. Le Morbihan a le droit à plus d'éclaircies, la chance. Les températures ont remonté par rapport aux derniers jours. À Rennes et Saint-Brieuc, 21 degrés, à Vannes, 18. La maximale est à Saint-Malo, 22 degrés. Ce soir, les éclaircies progressent, mais on reste sur un ciel nuageux. Il fera entre 17 et 20 degrés. Demain, on commencera la journée en nuages. Les éclaircies se généralisent à la mi-journée. 13 à 15 degrés le matin, 20 à 26 degrés l'après-midi. Et comme annoncé, une météo estivale est prévue ce week-end. Merci beaucoup Agathe, retour de l'actu à 18h. Un mot de trafic à présent pour vous parler d'abord des trains. Donc en gare de Rennes, le train 17h05 pour Quimper est supprimé. Si vous êtes déjà à quai, vous avez dû vous en rendre compte. Mais voilà, je l'annonce quand même. Gare de Vannes, le 17h11 pour Quimper à 10 minutes de retard. Et puis côté route, des points de ralentissement sur la rocade rennaise, notamment le secteur ouest en sens intérieur. Des ralentissements également dans la rocade de Fougères. Voilà notamment la partie sud-est de la rocade. Et puis le passage de l'Embalarmor direction de Rennes, c'est sur la RN12 et pas mal bouché avec notamment beaucoup des travaux qui ont lieu à cet endroit-là. Si vous constatez quelque chose sur la route, vous nous appelez 02 99 67 35 35.
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2: Allez, vous passez la fin d'après-midi avec votre radio bretonne. Vous êtes encore au travail, dans la voiture ou déjà à la maison. J'ai de quoi vous mettre de bonne humeur avec ce tube de 1978. Ça sent bon la disco, ça sent bon le boogie. Ça groove The Jacksons sur Ici Armorique.

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1: Mylène Farmer, c'est à qui le tour? Pour le moment, c'est à votre tour de faire le plein d'idées pour le week-end. Tous les jours de 17 à 18h sur ICI Armorique, je vous donne des bons plans futés, des activités en famille ou entre amis à moins de 35 euros pour 4. Et là, c'est une magnifique sortie en Ille-et-Vilaine. Vous allez partir à la chasse au trésor, combattre des pirates, tirer au canon, bref, vivre d'aventures et d'eau de mer. C'est la fête des corsaires à Saint-Malo samedi, un parcours à travers la ville jusqu'à l'île au trésor. Un événement immersif, complètement gratuit, organisé notamment par le capitaine Fracas, alias Roberto, avec nous aujourd'hui. Bonjour Roberto.
2: Bonjour.
1: Donc une fête des corsaires dans la cité corsaire, ça tombe sous le sens, mais expliquez-nous quand même, quel intérêt vous voyez dans ce personnage du corsaire?
2: Ben parce que en fait, Saint-Malo respire l'esprit corsaire. Quand on se promène sur les remparts, le long des frégates corsaires, les forts, etc., tout est lié à l'époque, à l'épopée corsaire. On ne peut qu'avoir l'idée d'imaginer un événement comme ça. On a le décor, il suffit de l'habiter et d'organiser des événements comme la fête des corsaires.
1: Et donc ouais, c'est une vraie aventure dans la ville, un moyen d'ailleurs de redécouvrir Saint-Malo grâce à 60 points d'animation fixes ou mobiles, des spectacles avec comédiens, musiciens, magiciens, tout ce que vous voulez. On peut pas tout détailler, mais est-ce que vous pouvez citer quelques temps forts?
2: Bien sûr. On a la célèbre machine infernale, donc qui sont des canons fabriqués avec des souffleurs de feuilles de jardin.
1: Trop bien.
2: Où deux navires s'affrontent à coups de boulets. Bon, c'est pas des vrais boulets, bien sûr. On a également l'aventure Inca, qui se situe dans un espace qui d'habitude n'est pas ouvert au public, qui s'appelle la galère, où on va avoir une série d'épreuves en musique pendant 15 minutes. Le donjon également, qui lui aussi est fermé au public, mais là va ouvrir exceptionnellement avec une compagnie de reconstitution historique qui s'appelle le Lys sous l'érable. Et notamment une rue qui s'appelle la rue du Pellicot, qui est une rue qui est restée un petit peu, si on veut dire, dans son jus. Elle est d'époque, elle n'a pas souffert des bombardements, et on va y organiser des échoppes de l'époque. On va revivre, on va plonger dans le passé au XVIIIe siècle.
1: Ah, super, et il y a aussi un petit closing pour atteindre l'île au trésor. On peut se faire attaquer par des pirates, c'est ça?
2: Eh oui, bien sûr, évidemment, il y a toujours ces fameux pirates. À ne pas confondre corsaire et pirate. Et du coup,

0: le public, bah, en faisant toutes ces épreuves, vont ramener leur malodor acquis pendant toute la journée. Ils vont traverser un bassin à la rame pour les ramener sur l'île au trésor, donc en ramant. Et en cours de route, un navire pirate pourra les attaquer. Et pour les, bon, ils vont pas les couler forcément, mais juste pour les embêter un peu. Et arriver à l'île au trésor, on échange ces malodors contre un cadeau. Parce que la particularité, c'est que tout le monde repart avec un cadeau.
1: Et c'est gratuit, et on a des cadeaux en plus. Très rapidement, concrètement, comment ça se passe? C'est quoi le point de départ? Où est-ce qu'on va pour commencer cette belle aventure?
0: Du coup, l'ouverture officielle, c'est 11h sur l'esplanade Saint-Vincent. Donc c'est la place principale, juste en face de l'entrée principale où il y a l'office de tourisme. Mmh. On va là, on va au bureau du gouverneur, qui est l'accueil principal. Et on se fait livrer un carnet d'enrôlement où il y a toutes les informations. Mais sinon, on peut, avant samedi, aller sur la page lafetedescorsaires.com et télécharger l'application qui est déjà opérationnelle et qui permettra tout de suite, dès maintenant, de connaître tout ce qu'il faut savoir sur la fête des corsaires.
1: Et pour être un corsaire bien connecté, rendez-vous donc à Saint-Malo samedi pour la fête des corsaires, une expérience immersive, intense et gratuite. C'est un bon plan futé ici à Armorique. Une idée de sortie à moins de 35 euros pour 4. Merci beaucoup Roberto.
0: Merci à vous, à bientôt.
1: Et bonne soirée. Prochain bon plan futé dans 20 minutes. De la marionnette, du cirque, de la musique et tout ça à petit prix dans le Morbihan. D'ici là, vos chansons préférées. Je sais que vous l'adorez celle-là. Elle quitte pas votre playlist depuis les années 80. C'est Rick Astley sur ICI Armorique.

0: Vita, promets-moi sur ICI Armorique. Votre radio locale tous les jours à vos côtés pour vous donner de l'info pratique et notamment de l'info routière pour vous signaler en Ille-et-Vilaine un ralentissement sur la N176. C'est le passage du pont de Châteaubriant qui pose problème, donc en direction de Plouer-sur-Anse. Autre ralentissement sur la D173, ça c'est pour l'entrée de Verne-sur-Sèche, pardon, il est pas facile à dire celui-là. L'entrée de Verne-sur-Sèche, donc ralentissement près de Rennes, donc. Et puis dans le Morbihan, à Vannes, vous êtes fortement ralenti sur le boulevard de Pontivy pour accéder à la N165. Dans 10 minutes, je vous invite à une kermesse déjantée dans les Côtes d'Armor à Pordic. Vous allez même pouvoir vous improviser prof de danse sans savoir danser. Je vous en parle après le titre culte de Francis Cabrel. Et puis aussi, il faut qu'on vous informe, à 18h, émission spéciale à la suite du décès du navigateur Charlie Dalin.
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0: Francis Cabrel, La Corrida sur SC Armorique.
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0: Et toutes les heures, des idées de sortie près de chez vous. On commence en musique et en Ille-et-Vilaine avec le Festival International Jazz & Boogie à Tinténiac, vendredi et samedi. Un rendez-vous de jazz festif, loin d'être élitiste. Le spectacle musical burlesque du samedi soir vous le prouvera. Au programme également une scène ouverte autour du piano, une expo photo et une bourse aux livres. C'est la fête et c'est gratuit. Samedi dans les Côtes d'Armor, la ville de Pordic organise un bouquet final de sa saison culturelle. Dès 10h, portes ouvertes et exposition à l'espace La Ville Robert, kermesse déjantée l'après-midi et le soir un bal festif, des chorégraphies participatives. Vous pouvez même donner un coup de main en montrant les chorégraphies au public. Pour ça, un atelier de formation est prévu ce vendredi, demain, donc de 19h à 21h. Contactez La Ville Robert, on a besoin de vous. Est-ce que ça vous dirait de buller un peu? Rendez-vous ce week-end dans le Morbihan, au château de Rochefort-en-Terre. C'est le festival de BD Imaginambule, samedi et dimanche. Une vingtaine d'auteurs invités. Donc évidemment, dédicaces, expos, débats, mais aussi pas mal d'animations, notamment des battles de dessinateurs. La programmation complète sur le site internet. Et puis d'autres idées sorties en Bretagne à 19h30, parce qu'à 18h, on passe en émission spéciale suite au décès du navigateur Charlie Dalin.
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0: Dans 3 minutes, prochain bon plan futé et direction le Morbihan, Plo Hermel Communauté.

0: Daniel Balavoine, Dieu que c'est beau, vos chansons préférées sur Ici Armorique.
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0: 17h34 sur Ici Armorique, l'heure d'un nouveau bon plan futé sur votre radio. Comment ça, vous savez pas encore ce que c'est un bon plan futé? C'est une idée de sortie à moins de 35 euros, bien sûr. Et là, vous savez quoi? J'en ai deux pour le prix d'un. Deux soirées dans le Morbihan, près de Plouermel. C'est la fin de saison, culturelle. Artmael, une soirée théâtre et musique la semaine prochaine avec une adaptation de Pinocchio. Et puis le clap de fin de saison, ce sera vendredi prochain, le 19 juin. Et on est avec France pour en parler. France Cléré, bonsoir.
2: Bonsoir.
0: Alors France, racontez-nous un petit peu d'abord ce premier rendez-vous, mardi la semaine prochaine, mardi 16 juin, Pinocchio. Voilà, donc c'est une adaptation du conte bien connu. C'est une coproduction d'ailleurs de Artmael. Qu'est-ce qui vous a plu dans ce projet pour le programmer ?
2: Effectivement, la compagnie qui s'appelle la compagnie Le Théâtre de Papier, qui est une compagnie bretonne, effectivement, avait proposé cette adaptation d'après les aventures de Pinocchio de Carlo Collodi, d'adapter effectivement Pinocchio dans un univers un peu de cours de récréation, qui est un lieu de jeu, de conflit et de rencontre avec l'autre, et c'est le point de départ de cette création. Et qui, en fait, ce qui est très très bien, c'est qu'il y a différents niveaux de lecture, donc on est sur un spectacle tout public à partir de 8 ans, mais vraiment avec une lecture aussi qui s'adresse un peu plus aux adultes. Et en fait, c'est aussi tout ce travail-là entre théâtre et musique qui nous a séduit.
0: D'accord, donc un spectacle là vraiment intergénérationnel, on peut dire, on peut venir voir ça en famille. D'ailleurs, il y a un tarif famille, c'est 5 euros par personne à partir de 2 personnes, c'est ça ?
2: Oui, exactement, oui, c'est plutôt effectivement un temps à partager en famille, comme vous le dites, c'est exactement ça. Et oui, on a un tarif famille, donc c'est 5 euros par personne à partir de 2 personnes de la même famille, dont au moins un enfant de moins de 18 ans.
0: Ouais. Et donc ça, ce sera donc mardi soir, le 16 juin, à Saint-Servant-sur-Oust, c'est juste à l'extérieur de la salle des fêtes, possibilité de se replier dans la salle des fêtes. Et ensuite, on va parler de ce clap de fin de saison, le vendredi qui suit, le 19 juin, là ce sera à Josselin, au Bois d'Amour. C'est quoi le Bois d'Amour? C'est joli.
2: Alors effectivement, c'est un très joli site naturel qui se situe à Josselin, avec un espace vraiment gradiné de manière naturelle. Et là, on organise ce temps un peu de clap de fin de la saison. C'est la fin de la saison culturelle, l'entrée vers les beaux jours et aussi notre programmation de spectacles d'Artmael en balade qui arrivera en juillet. Mm-hmm. Et donc, il y a différents moments qui sont proposés. Là, c'est un temps gratuit à partager en famille, entre amis, avec une fanfare, qui est la fanfare Café, dès 18h30. On accueille aussi un spectacle entre poésie et cirque, équilibre, la renverse du duo glace de la compagnie Contili, ensuite à 19h15. Et puis on invite aussi le public à venir avec un pique-nique, donc il y aura une proposition de food truck, mais de venir aussi pique-niquer avec un environnement musical du collectif House for Us. Et pour terminer, on a la restitution d'un projet de l'école de musique avec cette même fanfare Café à 20h45.
0: Un beau programme donc, et tout ça, c'est gratuit, ça fait un nouveau bon plan futé ici à Armorique, une idée de sortie à moins de 35 euros pour 4. Je vous en avais promis deux, voilà, vous en avez deux belles. Merci beaucoup France.
2: Merci à vous. Et juste pour information, oui, le repli du spectacle Saint-Servant, effectivement, il sera bien possibilité de le replier, mais a priori, il fait très beau la semaine prochaine. Donc la question se posera, mais ce ne se posera pas. Mais le repli, dans ce cas-là, aurait été à Plouermel et non pas Saint-Servant-sur-Oust.
0: Petite précision. Mais merci de le préciser et bonne soirée, France.
2: Bonne soirée à vous. Au revoir.
0: Et maintenant, on joue sur Ici Armorique. Vous jouez avec nous. 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Et tout de suite, le beau gosse Bruno Mars et son nouveau titre Hide the Smile sur Ici Armorique.

0: Jean-Jacques Goldman, il suffira d'un signe. Vos chansons préférées sur Ici Armorique. Et on joue, enfin c'est Claudine qui joue. Bonjour Claudine.
1: Bonjour.
0: Claudine qui nous appelle de Vezin-le-Coquet, juste à côté de Rennes. Vous allez bien Claudine?
1: Très bien, merci.
0: Super. Alors, vous jouez pour gagner ce cahier de vacances Braise. Tiens, j'ai posé une question tout à l'heure que j'ai tirée du livre. Je vous la repose, Claudine. Où se trouve la source de la Vilaine?
1: Mais j'ai pas trouvé.
0: Mais il y a un piège justement. En fait, c'est en Mayenne. On pourrait croire que c'est du Lille-et-Vilaine, mais non.
1: C'est en Mayenne.
0: Et ben, vous allez pouvoir apprendre plein de belles choses dans ce cahier de vacances Braise. Vous savez quoi, c'est gagné. Voilà, vous n'aviez pas la bonne réponse, mais je suis d'humeur généreuse. Vous avez été la première à dégainer votre téléphone. Alors, on vous offre ce cahier de vacances Braise avec plein de jeux logiques, quiz, énigmes, tout ce que vous voulez. Bon,
1: merci,
0: j'espère que vous êtes contente, Claudine. A priori,
1: oui,
0: c'est grillade pour vous ce soir.
1: Tout à fait.
0: Très bien. Vous allez manger quoi?
1: Oh, je sais pas, des grillades, mais lesquelles, je sais pas.
0: Bon, ben on vous souhaite un très bon appétit.
1: Des saucisses.
0: Des saucisses. Vous allez me donner faim. C'est l'heure du goûter, là.
1: Oui.
0: C'est un peu passé, mais... Claudine, merci beaucoup. Avant de vous laisser, une dernière question. Quelle est la radio qui vous couvre de cadeaux tous les jours?
1: Ici
0: Armorique, évidemment. Oui. Bonne soirée, Claudine.
1: Voilà. Merci. Au revoir.
0: Et on continue avec la playlist bretonne Ici Armorique. C'est la chanteuse Gwenine. On adore.

0: Digue, c'est la playlist bretonne ici à Armorique, votre radio locale en Bretagne. Vous habitez Rennes ou la Mézières, bougez pas, on parle de chez vous dans 10 minutes, toute l'actu d'ici à 18h. Et après ça, émission spéciale suite au décès du navigateur Charlie Dalin.
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1: Jeudi 11 juin, il est 18h sur Ici Armorique. L'actu d'ici, Loïc Guélec, le monde de la voile est en deuil.
2: Charlie Dalin, l'un des navigateurs les plus brillants de sa génération, est mort d'un cancer ce matin à l'âge de 42 ans. Le Havrais, installé à Concarneau, était devenu marin de l'année en 2025. Il avait révélé à l'automne dernier qu'il était atteint d'un cancer de l'intestin. Charlie Dalin avait remporté le dernier Vendée Globe l'an dernier alors qu'il suivait un traitement contre la maladie. Les hommages sont nombreux depuis l'annonce de sa mort à la mi-journée. Parmi eux, celui de Sam Gottschild, actuel leader de la Vendée Arctique à bord de Massif Bateau, avec lequel Charlie Dalin avait remporté le Vendée Globe, et il ne cache pas son émotion.
3: J'ai eu le message de, les nouvelles de Charlie tout à l'heure, et bah, c'est triste, c'est terrible ce qui arrive, et c'est horrible pour lui, pour sa famille, pour son fils, sa femme, pour toute l'équipe Massif qui ont vécu des moments très très forts à ses côtés, et que ça finit comme ça, c'est dur à comprendre. J'essaie aussi de réfléchir à tous les moments que moi j'ai croisé Charlie dans ma carrière, dans nos vies, nos premières années en Figaro ensemble, un petit bout de navigation ensemble sur certains bateaux, et puis je me trouvais ici sur un bateau qui vient à Conçu, de laquelle il était très fier, de laquelle il a gagné le Vendée Globe avec, et la chance que j'ai de suivre ses pas et de l'avoir croisé.
2: Le skipper Sam Gottschild et votre radio Ici Armorique rend hommage à Charlie Dalin après ce journal avec le réseau Ici, réactions, témoignages et son d'archive jusqu'à 19h. L'agence postale de Martigny-et-Ferchaux en Ille-et-Vilaine, victime d'un cambriolage cette nuit, c'est le personnel qui s'en est rendu compte ce matin. Les dégâts matériels sont importants avec des effractions sur les portes, mais le vol financier a été faible. La brigade de gendarmerie de Rothier est chargée de l'enquête. À Saint-Malo, une cinquantaine de personnes évacuées du lycée Maupertuis cet après-midi après le déversement par erreur d'acide. Lors du nettoyage du bâtiment, il n'y a pas eu de blessés et personne n'a été incommodé, mais il a fallu faire sortir tout le monde le temps de mettre fin à tout danger et risque de pollution. Le drapeau arc-en-ciel du mois des fiertés du Conseil régional de Bretagne à Rennes a été arraché pour la troisième année consécutive. Nous ne céderons pas aux rageux, a réagi le président de la région. Dans une vidéo postée sur les réseaux sociaux, il réinstalle le drapeau de la communauté LGBTQIA+. La Bretagne est une terre de liberté, rappelle Loïc Chenet-Girard. Plusieurs marches des fiertés sont d'ailleurs prévues dans notre région courant juin, samedi à Saint-Brieuc par exemple, et le 20 juin à Rennes notamment.
1: Des agriculteurs dénoncent l'utilisation des pesticides.
2: Oui, une centaine d'agriculteurs de la Confédération paysanne de Bretagne, mais aussi des militants, des soulèvements de la terre notamment, ont bloqué ce matin l'accès du site Bayer à la Mézière près de Rennes, un site dédié aux graines de maïs et à l'ensilage. Une action qui fait suite à la mobilisation de dimanche dernier à Rennes, où plusieurs milliers de personnes ont manifesté pour défendre de la qualité de l'eau, alors que la révision du schéma d'aménagement et de gestion des eaux de la Vilaine est bloquée depuis plusieurs mois. Un SAGE Vilaine refusé par la FNSEA et les JA, les deux syndicats agricoles majoritaires. Ce matin, c'est la dangerosité de l'utilisation des pesticides, notamment ceux produits par le groupe agrochimique Bayer Monsanto, que la Confédération paysanne a voulu dénoncer. On écoute son porte-parole national, Stéphane Gallet.
4: Il faut qu'on sorte de ce système de l'agrochimie, qui est une arme de destruction massive de l'agro-industrie, hein, à la fois sur la santé des citoyens et des citoyennes, sur l'alimentation, mais aussi ça permet de maintenir les paysans et les paysannes dans un système économique qui les broie. On est moins en moins nombreux en tant que paysans et paysannes, mais par contre, il y a toujours plus de production par ferme et par paysans et paysannes. Ça ne peut pas perdurer vu les impacts, les externalités négatives. Et nous, paysans et paysannes, on est les premiers impactés en fait par la toxicité de ces produits. Toutes ces raisons-là qui font qu'on ne veut plus de ce système agro-industriel qui ne fait qu'enrichir en fait des entreprises comme Bayer, qui, soit dit en passant, permet l'exportation de pesticides interdits chez nous. Enfin, a été voté à l'Assemblée nationale un amendement qui interdit l'importation de produits avec des pesticides interdits chez nous, et en même temps, on les exporte ailleurs. Quoi. On sacrifie les paysans et les paysannes ici et là-bas. Quoi.
2: Reportage Ici Armorique de Justine Leblon.
1: Mexique, Afrique du Sud, c'est l'affiche de l'ouverture de la Coupe du Monde de football.
2: Oui, coup d'envoi tout à l'heure à 21h, heure de Paris. Le Mexique, l'un des trois pays organisateurs avec les États-Unis et le Canada. La France entrera dans la compétition mardi prochain face au Sénégal. Les Bleus sont arrivés d'ailleurs hier dans leur camp de base américain. 48 nations participent à ce mondial cette année contre 32 lors de la dernière édition au Qatar. Et la finale aura lieu le 19 juillet à New York. 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TF1, de son côté, a annoncé que sa célèbre émission du dimanche matin Téléfoot, créée il y a près de 50 ans, restera finalement à l'antenne à la rentrée prochaine. Elle sera déclinée également sur l'équipe 21, 18h05.
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2: Jean, de mieux en mieux le temps.
1: De mieux en mieux, mais les nuages dominent tout de même le ciel de Bretagne. Il commence à se dissiper un peu par le Morbihan. Ça reste très nuageux sur une ligne. L'emballe fougère actuellement à Vannes, il fait 18 degrés. À Rennes et Saint-Brieuc, 21 degrés. Il fera entre 17 et 20 degrés dans la soirée. Demain, on commencera la journée en nuages. Les éclaircies se généralisent à la mi-journée. 13 à 15 degrés le matin, 20 à 26 degrés l'après-midi. Et comme annoncé, une météo estivale est prévue ce week-end. Ce matin, on a appris la disparition du navigateur Charlie Dalin, le vainqueur du dernier Vendée Globe. Ici, Armorik vous propose maintenant une émission hommage. C'est jusqu'à 19h. Belle soirée avec Ici, Armorik.
6: Ça y est, wouh ! On est dans l'hémisphère sud, donc c'est bon. C'est parti pour une cinquantaine de jours dans l'hémisphère sud. Il va se passer plein de choses, c'est sûr, dans l'été austral. Donc, j'ai une petite bouteille de Calvados, de la Normandie, de chez moi. Et ben je vais en goûter une petite gorgée, en donner une lampée au bateau et une lampée à Neptune. Une gorgée pour Tardy. Et maintenant, on va faire pour le bateau. Allez, mon petit bateau. Et une gorgée à Neptune.
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7: 18h06, bonsoir à toutes et à tous, bonsoir à toute la Normandie, bonsoir à toute la Bretagne, réunie ici jusqu'à 19h pour rendre hommage à Charlie Dalin, le marin havrais, dernier vainqueur du Vendée Globe, qui est décédé ce matin des suites d'un cancer à l'âge de 42 ans. Un cancer qui l'avait emmené d'ailleurs avec lui dans cette course autour du monde, son Graal, et malgré cette maladie, eh ben il a réussi son pari, il a soulevé la coupe et il est entré dans la légende des marins, plus célèbre que cette belle course au large de la Pointe de Caux au Havre jusqu'à Concarneau. Il résidait depuis une dizaine d'années. L'émotion est grande ce soir. Bonsoir Théophile Pedrola.
8: Bonsoir Sylvain, bonsoir à toutes et à tous.
7: Émission spéciale ensemble jusqu'à 19h.
8: Exactement, Charlie Dalin, Breton, ouais. 42 ans, natif du Havre. Il était installé ces dernières années en Bretagne, à Concarneau. Une émission spéciale parce que cette émotion, elle se lit en Normandie, elle se lit sur toute la côte française, jusqu'en Bretagne et même jusqu'au bout du monde. On va l'entendre dans cette émission, Sylvain.
7: La Bretagne est avec nous, on le disait, et nos amis de Quimper sont parmi nous. Bonsoir Nicolas.
9: Bonsoir à tous, effectivement ici Brice Diesel.
7: Avec également Guillaume Henry qui est avec nous, notre consultant voile d'ici sur la Transat Café L'Or, avec ce Jacques Vabre depuis de nombreuses années. Ancien patron de ce Vendée Globe dont on va beaucoup parler ce soir. Bonsoir Guillaume.
10: Bonsoir Sylvain, bonsoir à tous.
7: La mort de Charlie Dalin, on l'a appris ce matin, c'est une véritable onde de choc. Votre sentiment, vous qui avez côtoyé depuis de nombreuses années ce monde de la mer, ce monde des skippers, ce monde des marins, c'est peut-être le plus talentueux d'entre eux qui nous a quittés aujourd'hui.
10: Oui, à l'évidence, c'est sans doute le plus talentueux de sa génération, en tout cas l'un des plus talentueux de sa génération. Et pour tout vous dire, quand j'ai appris en fin de matinée, la disparition de Charlie, même si on savait qu'il était atteint d'un cancer, on se résout jamais à la fin de vie d'un homme aussi jeune, et surtout d'un homme qui a vécu sa vie pleinement et qui a vaincu les océans et à travers la course la plus prestigieuse. Et voilà, c'est un vrai choc, doublé d'une grande tristesse. Voir un si jeune talent et un si jeune homme partir si vite.
7: Ouais, et la course au large continue puisque le bateau de Charlie Dalin, il est actuellement dans le cercle polaire, Théophile Pedrola, la course Vendée Arctique bat son plein en ce moment et un certain Sam Goodchild est à la barre de ce bateau.
8: Ouais, exactement, la Vendée Arctique en cours et le bateau de Charlie

0: ça finit comme ça, c'est dur à comprendre. J'essaie aussi de réfléchir à tous les moments que moi j'ai croisé Charlie dans ma carrière, dans nos vies, nos premières années en Figaro ensemble, un petit bout de navigation ensemble sur certains bateaux, et puis je me trouvais ici sur le bateau qu'Emile a conçu, de laquelle il était très fier, de laquelle il a gagné le Vendée Globe avec, et la chance que j'ai de suivre ses pas et de l'avoir croisé.
1: Voilà, Sam Goodchild depuis le bateau massif prévoyant s'engager dans la course Vendée Arctique depuis le cercle polaire. Il voulait s'exprimer ce soir après l'annonce de la disparition de Charlie Dalin. Émission spéciale, je le rappelle, la Bretagne et la Normandie ici sont ensemble ce soir. Je vais présenter un petit peu plus en détail Nicolas Blanzin qui est avec nous donc depuis Quimper et puis Angéline de Moisac également. Merci en tout cas d'être avec nous tous les deux. On va revenir sur Concarneau, là où vivait Charlie depuis une petite dizaine d'années maintenant, en compagnie de Perrine, son épouse, et d'Oscar, son fils. Évidemment, il y a ces chantiers navals qu'il avait fondés avec son ami de toujours, François Gabart. Mais j'aimerais qu'on revienne sur l'annonce de ce cancer dont souffrait Charlie et qu'il l'a vu quitter cette belle planète bleue aujourd'hui à l'âge de 42 ans. Un feuilleton qui avait commencé, Théophile Pérola, en 2023, alors qu'il s'apprêtait à lancer justement ce bateau sur lequel était Sam Goodchild il y a un instant, Massif Prévoyance, sur la Transat à Vraise.
2: Exactement, il avait dû effectivement faire demi-tour Charlie Dalin, on ne savait à ce moment-là pas pourquoi, il rêvait aussi de gagner la route du Rhum qui s'est refusée à lui, et Charlie Dalin est décédé d'un cancer gastro-intestinal. Il avait annoncé seulement en octobre en être atteint 10 mois après sa victoire au Vendée Globe, c'est-à-dire qu'à ce moment-là, quand il passe la ligne d'arrivée en premier, on n'en savait pas grand-chose. Lui le savait depuis 2023, opéré après sa victoire lors du Vendée, il le racontait en octobre au micro de France Inter avec Sonia De Villers. Charlie Dalin:
3: ça a été vraiment un choc. On m'a d'abord annoncé une tumeur, et dans un second temps, on m'a annoncé la taille de cette tumeur, 15 centimètres. Et là, voilà, c'était un deuxième choc. Et clairement, forcément, mes premières pensées vont à ma famille.
4: Vous avez un petit garçon,
3: ma femme, voilà, un petit garçon, qui a 7 ans maintenant. Et voilà, à ce moment-là, je sais pas si je vais le voir grandir, quoi. Et avec ce scanner, on découvre cette tumeur. Après, il y a tout un tas d'examens supplémentaires à faire, dont une biopsie. Je vais devoir attendre une vingtaine de jours avant d'avoir les résultats de cette biopsie. Et à partir de là, j'apprends le nom de cette tumeur. Ça s'appelle un gyste, une tumeur gastro-intestinale, et qu'il y existe un traitement par immunothérapie pour faire réduire cette tumeur, et que je commence à prendre à ce moment-là. Et là, il y a encore beaucoup d'inconnus. Est-ce que ce médicament va fonctionner sur ma tumeur? Quels effets secondaires je vais avoir avec ce médicament? Parce que il y aurait forcément des effets secondaires associés. Et donc, je sais pas si je sentais que ça allait m'arriver un jour, mais voilà, ça m'a toujours un peu effrayé, ce côté un peu, voilà, tapis dans l'ombre qui se révèle souvent, voilà, quand c'est presque trop tard. On se dit, ouais, non, ça arrive qu'aux autres, ça nous arrivera pas à nous. Mmh. Je passe de l'apogée de ma carrière de sportif au moment le plus difficile à vivre en termes de santé en quelques semaines. Et ouais, ça fait une chute assez vertigineuse.
2: Et les réactions sont partout aujourd'hui en France. Emmanuel Macron, le chef de l'État, Édouard Philippe, Violette d'Orange, Cédric Chateau, le monde de la voile entier. Salut Charlie Dalin jusqu'en Bretagne où on sera dans quelques instants.
1: Ouais, depuis Concarneau, je le disais, Charlie vivait depuis une petite dizaine d'années. Émotion grande, effectivement. Nicolas Blanzin, Angéline Demoin qui sont avec nous ce soir sur votre réseau ici pour rendre hommage à Charlie Dalin. Un point, c'est toi, Zazie. Et nous revenons auprès de plusieurs témoignages dans un instant.

0: Zazie sur Ici un point c'est toi.
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0: Hommage à Charlie Delain qui nous a quittés aujourd'hui à l'âge de 42 ans des suites d'un cancer. C'est un drame vécu en Normandie et également en Bretagne à Concarneau où Charlie Delain avait décidé d'habiter depuis une dizaine d'années, Théophile Pedrola. Et nous sommes avec nos amis d'ici, Brézizel, en l'occurrence Nicolas Blanzin et Angéline de Moignac.
2: Oui, Angéline, effectivement, à Concarneau, hein, cet après-midi, Charlie Delain, on en parlait sur toutes les lèvres.
3: Oui, c'est la sidération dans les rues de la commune où Charlie Delain s'était parfaitement intégré. Il emmenait son fils Oscar à l'école du centre-ville, il allait travailler au bout du port dans les locaux de Mère Concept. Certains habitants l'avaient même applaudi il y a à peine 4 mois lors d'un festival de cinéma dédié à la voile où il avait fait une apparition amaigri mais debout. Impossible donc pour eux d'accepter que ce sportif accompli ait pu tirer sa révérence à seulement 42 ans. Je propose d'écouter ces Concarnois rencontrés tout à l'heure par Louis Aimeriaux.
4: Très triste, parce que déjà c'est un jeune de 42 ans et je trouve ça, on le gère, mais je suis très triste.
5: Ouais. Ce matin, je vous dis, je pleurais en fait quand on l'a pris en voiture en venant ici et voilà, et on fait du bateau pour la première fois de la saison et on va penser à lui.
4: C'est un skipper ultra performant, très méticuleux, très soigneux, ce qui est important au niveau des régatiers, c'est un génie de la régate.
6: D'abord quelqu'un de très talentueux, personne n'en peut remettre ça en cause, mais quelqu'un qui était profondément inspirant pour les gens qui aiment la mer et les gamins qui aiment la voile et la régate.
7: Je suis trop triste, trop tôt, trop moche, belle personne. Il n'y a pas de mots en fait. Ça nous laisse tous dans la sidération, je pense. Une si belle personne, quoi. Je pense vraiment, quoi. Il s'est battu comme un dingue sur la course et contre la maladie. On était évidemment persuadés qu'il serait double vainqueur, quoi. De la maladie et de son Vendée Globe, quoi.
8: Bah, c'est très triste, après tous les efforts qu'il a pu faire. Les performances, c'est dommage que quelqu'un de si jeune parte d'un cancer, quoi.
9: C'est vrai qu'on voyait toujours son bateau là à côté. Il faisait partie de la ville de Concarneau, quand même. Puis c'était très très triste. On pensait comme il avait gagné la course et puis comme il se soignait, les médicaments avaient l'air de marcher. On pensait qu'il aurait pu vivre plus longtemps, surtout, quoi.
10: Je savais qu'il allait sur la course l'année dernière en étant malade et c'était un respect, quoi. Et ça m'a attristé parce que c'était quelqu'un de jeune, quelqu'un de courageux, quelqu'un de sportif, c'est pas juste.
3: Et la ville de Concarneau a également réagi, elle rend hommage à un marin qui a marqué son époque, il avait d'ailleurs été fait citoyen d'honneur de la commune l'an dernier.
2: Ah oui, parce qu'on peut dire que Charlie Delain, né normand, était quasiment devenu breton, ça fait une quinzaine d'années qu'il habitait dans le Finistère désormais.
3: Oui, il se retrouve là un peu par hasard en 2010, il vient de finir son école d'architecte naval en Angleterre et une occasion en or se présente, l'opportunité de rejoindre l'équipe d'un certain Armel Lecléache qui prépare alors son deuxième Vendée Globe. À ce moment-là, le Havre découvre Port-la-Forêt, point de passage obligé des plus grands marins, à quelques kilomètres de Concarneau. Un an plus tard, il intègre le prestigieux pôle Finistère course au large et se lance en Figaro. C'est là qu'il rencontre celui qui deviendra son beau-père, le directeur du pôle à l'époque, Christian Le Pape. Il épouse sa fille, Perrine. À ce moment-là, plus de doute, c'est en Bretagne que s'inscrira son avenir en Figaro comme en IMOCA.
2: Et c'est aussi là qu'il rêve, qu'il se dessine et qu'il finit par construire son premier bateau pour le Vendée Globe 2024.
3: Et l'IMOCA Massif Santé Prévoyance voit le jour à deux pas de la ville close, d'où sa fierté à son retour, le trophée en poche. On va en parler bien sûr de cette victoire d'ici quelques minutes, mais là je fais un petit saut dans le temps. Nous sommes deux semaines après l'arrivée sur le ponton de son écurie de course au large, Mère Concept à Concarneau. Ce 31 janvier, une foule compacte attend le vainqueur qui vient de pulvériser le record du Tour du Monde à la voile. Et lui, il rejoue la scène du chenal vendéen, la combi jaune, les fumigènes, les bras levés, heureux de rentrer à la maison. Écoutez.
11: Ouais, eh ben, on ramène le trophée du Vendée Globe à Concarneau, c'est pas mal, non?
12: C'est le retour à la maison, le retour à la base. C'est là où on a pensé, dans ces murs-là, dans les murs de Mère Concept, qu'on a imaginé le bateau, qu'on l'a pensé. On l'a mis à l'eau une première fois, on l'a amené ici, et on l'a vraiment mis à l'eau à 100 mètres de là où on parle actuellement. Donc ouais, ça fait quelque chose de revenir là où on a tant travaillé, toute l'équipe a tant donné de temps, d'efforts pour préparer cette course. Et à l'époque, on savait pas que ça allait être une victoire. Et donc voilà, ça rend les choses encore plus belles.
3: Tu sens une ferveur locale depuis que t'es revenu?
12: Ouais, clairement, il y a une grosse ferveur locale, ouais, quand je rentre dans Je pense que dans 100% des magasins dans lesquels je suis rentré, on m'a dit bravo, on m'a félicité. Il y a une banderole sur les Halles. Nous, on s'en rend pas compte, en fait. Autant, voilà, des joueurs de foot, bah, ils voient si le stade est rempli, si les supporters sont avec eux ou pas. Nous, on ne sait pas du tout. En fait, on n'a aucune idée de savoir si la course est suivie, à quel point. On est dans notre bulle, dans notre bateau au milieu de l'océan, entouré par les vagues et c'est les albatros dans les mers du Sud. Mais voilà, c'est vraiment que maintenant que je me rends compte vraiment à quel point la course a été suivie et l'ampleur de la ferveur qu'il a pu avoir autour de ce Vendée Globe.
3: Et tu nous as fait vibrer, tu nous as fait voler autour du monde. Nous resterons ta team pour toujours. Voilà ce qu'écrit l'équipe de Mer Concept aujourd'hui sur les réseaux sociaux. Alors pour le moment, la ville de Concarneau ne prévoit pas de cérémonie, mais un livre d'or sera ouvert en mairie à partir de demain pour ceux et celles qui souhaitent écrire un petit mot. Les messages seront ensuite transmis à sa famille. Sylvain, Théophile, on va reparler évidemment de cette victoire sur le Vendée Globe.
0: Ah oui, oui, la victoire du Vendée, c'est sa 5e symphonie. On aura l'occasion de revivre tout ça quasiment heure par heure dans quelques minutes avec Théophile Pedrola qui était sur place au Sable d'Olonne. Théophile, vous allez nous raconter ce que vous avez pu voir. Ça, c'était il y a quelques instants même sur le WhatsApp. Ici, les réactions nombreuses et notamment de cette auditrice.
13: Je suis particulièrement émue par la mort de Charlie Dalin. Lorsqu'il avait parlé de sa maladie sur les ondes, mon mari, lui aussi très malade, avait été admiratif de son courage. Faire le tour du monde sous immunothérapie, sacré exploit. Mes pensées compassionnelles vont vers sa femme, sa maman et son tout petit garçon. Bon vent, Charlie.
0: Ouais, vive émotion de cette auditrice sur notre WhatsApp. Dans quelques minutes, nous reviendrons sur l'exploit de Charlie Dalin, donc la victoire sur ce Vendée que vous avez évidemment suivi. L'actualité, c'est aussi la Coupe du Monde.

0: Coupe du Monde 2026, démarrage dans quelques heures avec un certain Mexique, Afrique du Sud.
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0: Hommage à Charlie Dalin, il nous a quitté ce matin à l'âge de 42 ans, une onde de choc un peu partout en France. Charlie Dalin, c'est le dernier vainqueur du Vendée Globe, édition 2024-2025. Sa cinquième symphonie avec, on l'a dit, ce concert qui a fini par l'emporter. 64 jours, 19h, 22 minutes, 42 secondes de course. Il termine avec plus de 9 jours et 8 heures d'avance sur le précédent record détenu par Armel Lecléache. Vous étiez au Sable d'Olonne lors de l'arrivée triomphale de Charlie, Théophile Pedrola.
2: Oui, c'est des images qui restent en tête, bien sûr. Ce soleil qui se lève, j'en ai presque des frissons rien que de vous en reparler. Ce soleil qui se lève sur l'arrivée de la voile noire de Charlie Dalin, magnifique, suivi de cette centaine de bateaux, de leurs petites loupiottes, de ces hélicoptères. Il faisait un froid de canard, c'était impossible. Tout le monde était en train de grelotter, mais Charlie Dalin, il nous a réchauffé le cœur, il nous a réchauffé les yeux en le voyant arriver. Et d'ailleurs, on avait vécu ce moment en direct sur l'antenne de Ici Normandie. On vous propose ce soir de réécouter ce moment.
3: On est à 300 mètres, 200 mètres de la ligne d'arrivée. Et là, tous les portables, toutes les caméras sont de sortie sur tous les bateaux. Parce qu'évidemment, ça va être le moment, la consécration, le sommet de la carrière de Charlie Dalin. On voit les bouées matérialiser l'arrivée par deux bateaux de la direction de course. Deux bouées qui sont juste devant nous. On est en train, nous, en bateau, de les passer. Mais Charlie Dalin, il y arrive exactement. Vous avez raison, Marianne. 100 mètres des désormais de la ligne d'arrivée pour le Havre, Charlie Dalin qui va donc remporter et devenir le premier Normand à remporter le Vendée Globe depuis 1997. Et vous voyez que ça y est,
4: il est sur son Charlie bateau là, ça y est.
3: Dalin, voilà Charlie Dalin qui sort,
4: ouais.
3: Parce que son bateau vient de remporter le Vendée Globe. Charlie Dalin qui vient de passer la ligne d'arrivée. On pouvait pas faire plus clair. Tous les bateaux qui sont en train de saluer et les fumigènes qui sont en train d'être allumés juste à côté de moi pour saluer l'arrivée de Charlie Dalin en direct. Ça y est, il a franchi la ligne d'arrivée sur les sables d'Olonne. Maintenant, il va falloir attendre un petit peu avant d'arriver sur le cheval. Mais Charlie Dalin est donc officiellement vainqueur de cette 10e édition du Vendée Globe. C'est le Havre qui remporte cette édition.
2: C'est le Havre et la Bretagne aussi, forcément. Charlie Dalin, le sommet de sa carrière, il avait réagi à chaud après avoir réalisé cet exploit.
5: J'ai jamais vécu des émotions pareilles. C'était de la folie, là. Cette ligne arrivée avec la lumière comme ça du jour qui commençait à percer. C'est la plus belle ligne d'arrivée de toute ma carrière, de loin. Incroyable. Ce Vendée Globe 2024, j'en rêve depuis le lendemain de l'arrivée du Vendée Globe 2020. C'est 4 ans que je me suis battu avec l'équipe, qu'on a travaillé dur. On a tout donné pour faire ce super bateau, ce super massif Santé Prévoyance, pour essayer de penser ce bateau, pour le mettre au point. Et tout le monde s'est donné à fond, le bateau il était nickel et voilà, on savait 4 ans qu'on vit pour ça et ça y est, on a atteint l'objectif.
2: Et le tout, on ne le savait pas encore. En suivant ce traitement contre ce cancer qui rongeait déjà Charlie Dalin, il avait parlé encore de cette joie un peu plus à froid au micro ici Normandie, juste après au Sable d'Olonne.
6: Ah bah, je suis toujours autant sur mon petit nuage. Certes, je suis sur mon bateau à foil, mais je continue à voler. Profiter, savourer de cette victoire. Voilà, on ne gagne pas le Vendée Globe tous les jours. Donc je vais continuer comme ça à profiter de ces beaux moments, de ce sentiment de travail accompli, d'avoir atteint cet objectif. Ouais, j'en suis vraiment très heureux.
2: D'autant que ça s'est terminé dans une bataille incroyable avec Johan Richaud. Ouais. On se souvient, ils étaient ensemble à l'Amérique du Sud. Richaud était un tout petit peu devant et Dalin avait dit « Je suis sûr que je vais gagner. »
0: Mon bateau est plus fort sur la remontée. C'est ce qu'il avait dit.
2: Et Charlie Dalin était sûr et certain, il l'avait dit d'ailleurs publiquement, c'était assez rare. Johan Richaud qui est revenu aujourd'hui forcément sur le décès de Charlie Dalin qu'il a appris comme nous tous aujourd'hui.
7: Le Vendée Globe, c'était l'événement qui a rendu public notre amitié et notre duel, j'ai envie de dire. Mais moi, Charlie, je le connais depuis 2005, on a fait nos études ensemble à Southampton. Donc c'est vrai qu'aujourd'hui, je perds un ami de 20 ans et quelqu'un avec qui j'ai grandi, puisqu'on a commencé sur la solitaire du Figaro quasiment en même temps. On a gravi des échelons d'une façon assez parallèle dans nos carrières et on a d'ailleurs partagé les mêmes sponsors, on a fait des courses ensemble. Enfin bon, c'était une vie et un partage et une amitié assez riche. Et effectivement, bah, le Vendée Globe restera un petit peu le clou de cette amitié et de ce combat qu'on a eu. Et voilà, et c'est une immense tristesse aujourd'hui d'avoir perdu Charlie.
8: Vous aviez pu parler avec lui de sa maladie, Johan Richaud ?
7: Oui, alors j'étais comme tout le monde. Je l'ai découvert après le Vendée Globe. Ça m'a subjugué, comme tout le monde, d'avoir réussi à se dire et à faire et à gagner un Vendée Globe avec un cancer. Je l'avais eu après son opération et puis j'ai eu la chance d'aller le voir un mois et demi chez lui. Voilà, c'était les premières fois où je l'entendais avoir des paroles un peu moins positives. Il commençait à s'être fait une raison de ce cancer mais malgré tout, il s'est tellement battu avec hargne et avec un grand positivisme et voilà, je suis très admiratif du combat qu'il a mené. Hélas, voilà, il n'a pas réussi à gagner ce combat contre ce cancer.
2: Yoann Richomo, micro de France Inter, le Vendée Globe, c'était le combat de la vie de Charlie Dalin, on le dit, on le répète, le bateau, le massif santé prévoyance, c'est Imoca, c'est lui qui l'avait pensé pour ce Vendée Globe. On le rappelle, Charlie était ingénieur naval, donc forcément ce bateau, il l'avait pensé pour, c'était le summum de sa carrière, il a tout fait pour, Sylvain.
0: C'est vrai, j'ai eu la chance de monter sur ce bateau, peu avant le départ du Vendée Globe, il était sur le ponton, tout au bout du ponton, c'était le premier, peut-être signe prémonitoire, mais c'est vrai que c'était un bateau où rien n'avait été laissé au hasard, la coque, l'agencement intérieur, le pont, tout était très petit, tout était très rassemblé pour éviter justement que Charlie ne soit trop projeté. Voilà, s'il y avait des virements de bord ou autre chose comme ça. Une course d'ailleurs, le Vendée Globe, à laquelle il a participé deux fois, et deux fois, il passe la ligne en premier, l'édition précédente. Il avait donc fini deuxième avec Apivia, Yannick Bestaven qui avait soulevé le trophée, et Guillaume Henry, vous vous souvenez de ce crève-cœur pour Charlie, et qui lui avait donné une force démultipliée pour gagner l'édition 2024.
8: Oui, c'était vraiment incroyable, c'est arrivé début 2021, où il a les honneurs de la ligne, comme on dit, où il arrive premier, et avec ce système de compensation lié au chavirage et à la perte d'un bateau auparavant, il avait terminé derrière, et on sentait qu'effectivement, le plus fort, c'était quand même lui. Et ce qui est merveilleux, c'est qu'il ait pu concrétiser et faire vérifier auprès du monde entier, et en tout cas de tous les amateurs de ces grandes courses et d'aventures, qu'effectivement c'était bien lui le meilleur, puisque 4 ans plus tard, il remporte cette course en battant des records, en ayant ce corps à corps, ce mano-mano avec Yoann Richomme. Moi je suis admiratif de ce garçon, honnêtement, un garçon pudique, un garçon déterminé, prudent, c'est-à-dire que c'était pas un fou furieux, hein, il savait très bien ce qu'il faisait. Et il est allé au bout de ses rêves, en tout cas au bout de son rêve, c'est en tout cas ce que je lui souhaite aujourd'hui.
0: Et à cette arrivée, il y avait une musique qui résonnait sur le port des Sables d'Olonne.
2: Il était remonté, il est descendu de son bateau tellement heureux, les larmes aux yeux, et il a fendu la foule sur une musique que lui avait choisie, et ça nous fait plaisir forcément de la diffuser sur votre radio locale ici. C'est un morceau d'Orelsan, c'est La Terre est ronde, et ça avait fait tellement plaisir à Charlie Dalin qu'on a choisi de le rediffuser.

0: et ronde, Orelsan, la musique choisie par Charlie Dana lors de sa victoire sur le dernier Vendée Globe.
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0: Depuis la Normandie, depuis la Bretagne, tout le monde est sous le choc de la disparition de Charlie Dana. On le rappelle ce matin, à l'âge de 42 ans, ce cancer qu'il avait emmené sur son bateau pour le Vendée, et ben, il a fini par l'emmener. Angeline Demuynck et Nicolas Blanzin, depuis Quimper, vous vouliez vous aussi évidemment revenir et faire la part belle aux Bretons quelque part qu'était Charlie Dana.
2: Oui, Charlie Dalin, qu'on a vu partout après sa victoire, mais qui gardait quand même une part de mystère. C'était une personnalité singulière, Nicolas.
3: Oui, une personnalité dans ce monde de la course large, en effet, où chacun essaye de se démarquer des autres pour faire parler de lui. Charlie Dalin n'a jamais eu besoin, par exemple, de recourir à ses vidéos humoristiques, à ses agissements décalés, comme d'autres le font pour braquer les projecteurs sur leurs projets ou sur leurs sponsors, ou pour se démarquer. D'une part, parce qu'il ne le voulait pas, ça aurait été trop en décalage d'ailleurs avec lui-même. Pudique, discret, jamais expansif, mais pour autant, ni absent des débats, ni vraiment effacé. Charlie, c'était Charlie. Alors certes, les anecdotes croustillantes ne sont pas légion.
2: Mais il y en a une qui aujourd'hui en dit long, très long sur Charlie Dalin.
3: Oui, elle est racontée par le pôle Finistère course au large ici à Port-la-Forêt, où sont formés les championnes et les champions de demain. Depuis son arrivée au pôle, il y a une quinzaine d'années, Charlie a été le plus assidu des membres présents à chaque entraînement. Il reste celui qui a toujours su donner le meilleur de lui-même, que ce soit sur l'eau ou à terre. Il arrivait au volant d'une voiture brinque-ballante, car c'est bien sûr à son bateau qu'il accordait toute son attention. Il était capable de passer de longues heures sur le plus infime des réglages, à tel point que certains s'amusaient à l'appeler l'homme qui murmurait à l'oreille des mâts.
2: Donc Nicolas, on ne cherche pas d'histoire de marin aviné, debout sur les tables jusqu'à pas d'heure avec lui. Clairement, c'était pas le genre du bonhomme.
3: Non, Charlie était un cartésien absolu, disent même certains, ingénieur naval diplômé à Southampton en Angleterre, rompu aux maths et aux calculs en tout genre. On en avait par exemple longtemps parlé ensemble il y a 3 ans, demain, jour pour jour. On est au chantier CDK Technologies à Port-la-Forêt, là où son bateau massif vient de finir d'être construit. Pendant une demi-heure, on parle technique, tulipage de la coque, hauteur des francs-bords, forme du pont, etc. Aucune, absolument aucune chose n'a été faite sans savoir pourquoi.
4: Chaque élément sur lequel on peut poser le regard sur le bateau, peu importe où est-ce qu'on regarde ou vers quoi on regarde, et ben il faut se dire que derrière cette forme, derrière cet équipement, il y a une réflexion, il y a une discussion, il y a un échange, il y a un retour d'expérience. On a absolument rien laissé au hasard. La hauteur des marches, la forme des marches, la taille des plexiglas, tout est issu d'une réflexion, d'un raisonnement, d'une expérience. Rien n'est laissé au hasard, tout a raison d'être.
3: Rien n'est laissé au hasard, tout a raison d'être. Voilà, c'est typiquement la phrase qui pourrait être l'épitaphe sur la tombe de ce grand navigant, parfois un peu raillé d'ailleurs pour son côté un peu trop matheux.
2: Mais c'est aussi lui qui donne des idées aux autres.
3: Et oui, parce qu'il est le premier sur son bateau massif à totalement fermer l'arrière de sa zone de vie pour créer ce qu'il appelait sa studette, le tout petit endroit à l'arrière du bateau qui lui servait à la fois pour travailler sa météo, pour manger, pour dormir, pour se reposer, et tout ça sans faire presque aucun mouvement, et c'était issu de longues observations sur son précédent bateau à Pivia.
4: Je me suis rendu compte sur mon premier Vendée Globe que je passais entre 5 et 7 heures par jour devant mon ordinateur à élaborer ma trajectoire. Sauf que, en fait, je faisais ça en position semi-assise, semi-allongée sur un pouf. C'était pas super ergonomique. Donc là, on a répondu à cette problématique avec un vrai siège ergonomique sur lequel je vais pouvoir passer du temps. Je vais pouvoir aussi faire à manger de ce siège. Donc je vais même pas avoir besoin de me lever pour accéder à mon réchaud. Accéder à mon sac de nourriture non plus. À 1 mètre de ce siège, j'ai ma banette sur laquelle je vais pouvoir dormir. À 1,50 m de là, j'ai le cockpit. Donc voilà, vraiment tout est extrêmement ramassé, condensé pour limiter au maximum ces déplacements qui sont très compliqués sur ces bateaux qui bougent beaucoup.
3: Optimisation, et depuis, eh bien, les bateaux neufs que l'on voit sortir peu à peu des chantiers reprennent ce concept, à l'image par exemple de celui de Thomas Ruyant dévoilé le mois dernier. Charlie Dalin ne jurait que par ça, par la performance, l'optimisation, le calcul. Écoutez à ce sujet Yann Eliès, avec qui il a partagé 2 Transat Jacques Vabre, 3e en 2015 sur le monocoque du Breton, 1er en 2019 sur Apivia de Charlie Dalin.
5: Hyper pro, hyper ingénieur, hyper concentré, c'était toute ta vie. la performance, parce que ça allait, effectivement, quand on était en course, contre des machines incroyables, mais c'était aussi capable de mesurer ses performances sur son vélo de course, à l'entraînement ou sur sa planche à foil, quand il partait en bête pour la forêt. Donc c'est quelqu'un qui était tourné vers la performance, parfois un peu trop, mais bon, on peut pas lui reprocher, c'était sa vie.
3: C'était toute sa vie, le détail, le souci du détail qui n'en était jamais un d'ailleurs, hein, les tons des lumières à l'intérieur de son bateau, les moindres repas à bord pour ne pas faire doublon, et puis la préparation mentale, hein, bien sûr, un élément qu'il avait particulièrement travaillé entre 2020 et 2024, qui lui avait, semble-t-il, coûté lors de son premier Vendée Globe. Il s'était alors adjoint les services de Jean-Pascal Cabrera, référence en la matière, et là encore, Charlie Dalin l'expliquait de façon très rationnelle.
4: Parce que c'est aussi une épreuve mentale, le Vendée, ça se joue, c'est une course à l'usure, c'est une course qui dure longtemps et on est seul, on est rapidement très fatigué, donc forcément, il y a forcément des moments où on va avoir des choses à réparer, des problèmes techniques, on a forcément des moments où on va faire des mauvais choix. Il faut savoir rebondir, il faut savoir être le plus stable mentalement possible, et voilà, ça se travaille.
3: Tel était Charlie Dalin, ultra carré, ultra cartésien. Mais vous l'avez entendu, hein, tout à l'heure dans les témoignages recueillis cet après-midi à Concarneau. Il est inspirant, une idole pour certains.
0: Tout à fait. Merci Nicolas. Merci Angeline. C'est vrai que Charlie Dalin, c'était une personnalité à part dans le monde de la voile. Et les réactions sont nombreuses, notamment sur notre WhatsApp. Écoutez, Sam et Thibaut, c'est arrivé il y a quelques instants même.
6: Charlie, c'était l'un des meilleurs skippers au monde. Honnêtement, je l'ai croisé plusieurs fois sur les pontons de la Jacques Vabre, et il va beaucoup, beaucoup, beaucoup nous manquer.
7: Eh bien, écoutez, franchement, ce matin, quand j'ai vu l'annonce de la disparition de Charlie Dalin, j'ai été très touché. Pourquoi ? Car en tant que social media manager de l'Armada de Rouen, je suis forcément sensible à tout ce qui touche au monde maritime, et Charlie Dalin faisait partie de ces grands noms de la voile française. Et au-delà de ses performances, c'était quelqu'un qui inspirait beaucoup de passionnés et non passionnés. Donc aujourd'hui, j'ai une pensée pour sa famille, ses proches et toutes les personnes qui l'ont connu ou admiré.
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0: Et nous aussi, nous avons une pensée à sa famille, évidemment, et à ses proches, à Perrine, sa femme, à Oscar, son fils. Alors, effectivement, Charlie Dalin, c'était un grand nom de la voile, mais il était devenu extrêmement populaire. Il l'était depuis tout petit, en tout cas au Havre, sa ville qu'il a vu grandir. Il avait même été parmi les porteurs de la flamme olympique qui avait traversé la cité océane il y a quelques années. À cette occasion, on avait pu le rencontrer. Il était très très fier de cette distinction, Théophile Pedrola.
3: Oui, bien sûr, Charlie Dalin, il a débuté au bassin du commerce, au bassin Vauban. Il était dans son petit optimiste, puis il a fait du 4-20, ce qu'on appelle le 4-20 dans ces bassins à vrai. Et il nous le racontait souvent à notre micro. La Transat, c'est la course qu'il voyait partir de chez lui, rentrer du collège, Joliot-Curie, et puis il allait voir les bateaux qui étaient stationnés, et c'est ça qui lui donnait envie, qui lui a donné le virus de la course au large. Et c'est là où il s'est dit, tiens, j'aimerais bien faire ça aussi. Et il a fini par partir du côté de l'Angleterre quelques années pour apprendre et puis revenir faire de la course au large et être excellent là-dedans. Il a commencé aussi avec la solitaire du Figaro. Il a été excellent, champion de France de course au large. Et puis, il a gagné sa Transat. On parlait du Vendée Globe il y a quelques instants, mais il a réussi à la gagner, cette Transat. Elle s'appelait Jacques Vabre à ce moment-là. Désormais, elle s'appelle Café L'Or. En 2019, il l'avait gagnée avec un certain Yann Eliès. C'est quand même pas n'importe qui. Yann Eliès, bien sûr, très très ému aujourd'hui à l'annonce du décès de Charlie Dalin.
5: À un moment donné, j'ai eu le sentiment qu'on était presque invincible quand on naviguait ensemble. Je pense que d'autres marins ont ressenti ça aussi quand ils ont eu la chance de le côtoyer. Et c'est vrai qu'entre 2014 et cette Transat Jacques Vabre 2019, j'ai vraiment eu le sentiment quand je le côtoyais, c'était un sentiment partagé qu'on était fort ensemble. On avait énormément de confiance mutuelle et ça nous faisait grandir. Ben voilà, c'était un bon garçon. C'était vraiment quelqu'un de bon, gentil.
8: Vous diriez que c'était un navigateur qui a marqué l'histoire de la voile?
5: Oui, je pense, oui, parce que c'est vrai que même à l'heure actuelle, son bateau est en mer, donc aux mains d'un autre skipper, Sam Goodkind, et on voit que ce bateau est encore exceptionnel, qu'il est encore en tête des courses. C'est ça, hein, la marque des grands marins, c'est d'être capable d'imaginer des navires exceptionnels, comme Eric Tabarly, comme Franck Camat, et aujourd'hui, c'était son héritage, quelqu'un qui était capable d'imaginer. imaginer des navires exceptionnels.
3: Voilà, Yann Elias et Charlie Dalin avaient gagné ensemble en 2019 du côté du Brésil. Et bien sûr, ça a contribué à forger la légende de Dalin au Havre. D'ailleurs, sur le SNPH, c'est le club de voile du Havre, il y a un immense portrait de Charlie Dalin. Bravo Charlie, qui est encore aujourd'hui accroché. On a appelé Timothée Pollet, le skipper du classe 40 Zeiss. Timothée Pollet, qui est le président de ce club, le SNPH, lui aussi extrêmement ému au moment d'évoquer ce décès.
9: Charlie, c'est, et on l'a toujours dit au club, c'est le plus grand des skippers français. Et son combat contre le cancer le montre encore aujourd'hui. C'est celui qui inspire tellement de générations au SNPH. On a fait la fête sur le premier Vendée Globe, et je crois que on avait tous des larmes quand il a gagné le deuxième Vendée Globe en 2024-2025. Donc on ne sera jamais notre plus grand des skippers, notre plus grand des licenciés et notre plus grand des ambassadeurs. Le SNPH est connu de par son histoire, mais il est aussi connu parce que Charlie est resté fidèle au club. Malgré qu'il soit parti en Bretagne, il est toujours revenu, notamment sur les transats, toujours voulu voir les jeunes qui commençaient la voile ou qui commençaient la course au large. Et donc ça, c'est des valeurs qui sont hyper importantes pour nous. Et là, on perd quelqu'un qu'on appréciait vraiment beaucoup. Ça fait vraiment mal.
3: L'émotion donc intense de Timothée Pollet, on l'entend, et ça remonte aussi bien sûr au niveau politique, puisque Charlie Dalin avait dépassé le simple niveau sportif, on l'a dit. Il y a eu la réaction du chef de l'État, Emmanuel Macron, et il y a aussi celle d'un ancien Premier ministre, du maire du Havre, Édouard Philippe, rencontré cet après-midi, qui lui aussi connaissait très bien Charlie Dalin et a énormément d'émotions cet après-midi.
10: Et on a appris ce matin, avec beaucoup beaucoup de tristesse, la mort de quelqu'un qui était un ami du Havre. Il a grandi au Havre, il a découvert la voile au Havre, il a fait rêver les Havrais. Il était un marin absolument exceptionnel, mais en plus d'être un marin exceptionnel, c'était quelqu'un de très très bien, très calme, très intelligent, très pondéré, humainement incroyablement estimable. C'était un ambassadeur pour notre ville, un ambassadeur pour son sport. Il venait toujours sur le site de la Transat à la fois participer à la fête et revivre l'émotion qui avait été la sienne quand il a découvert ses bateaux alors qu'il était collégien à Joliot-Curie et qu'il était venu découvrir ses bateaux au moment de la transat. Il racontait cette histoire à chaque fois aux plus jeunes qui voyaient un grand champion et évidemment qui s'identifiait sans doute à bien des égards. Il a toujours été très loyal avec le Havre. Il vivait en Bretagne mais il n'oubliait pas la période de sa vie qu'il avait passée longue, qu'il avait passée au Havre. Il surjouait rien, Charlie. Il surjouait pas l'enthousiasme, il surjouait pas la colère, il surjouait rien. Il était toujours lui-même, réfléchi. C'était un grand sportif, c'était aussi un intellectuel de la mer, si j'ose dire. Quelqu'un qui pensait son sport, qui cherchait, qui innovait. C'est vraiment une grande perte. Oui, on va lui rendre hommage. Puis je vais vous dire, l'émotion, elle est considérable en ville. Moi, tout à l'heure, à la mairie, je voyais des gens qui le connaissaient bien, parce qu'on le connaissait bien, Charlie. Tout le monde était très ému. On va lui rendre hommage et on lui doit beaucoup. Et on n'hésitera jamais à le dire.
3: Et Charlie Dalin, qui bien sûr était ces dernières années au Havre, mais qui était relié au Havre de par sa maman, bien sûr, qui y habite toujours. Il ne cachait jamais son amour pour la cité océane, Charlie Dalin.
11: Je suis né au Havre, donc j'ai appris à faire du bateau, de la voile dans la baie du Havre. Mes grands-parents qui m'emmenaient au jeu de la plage ou au jeu de l'hôtel de ville. Je me rappelle de mes premiers bords aussi en mer, en optimiste, puis en 420. La navigation sur le bassin Vauban, le bassin du commerce. Quand j'étais un petit peu plus tard, quand j'étais au collège, j'étais à Joliot-Curie et j'allais voir tous les deux ans les bateaux dans les bassins, les bateaux de la Transat Jacques Vabre, là, et j'allais traîner sur les quais, admirer ces machines de course. Et je pense que si aujourd'hui je suis autant passionné par la course au large, c'est aussi grâce à tout ça.
3: Ouais, on va prendre justement la direction du Havre en direct avec notre reporter Amélie Bonté. Vous êtes au Havre, où bien sûr on le comprend, Amélie, l'émotion est très grande.
8: Et oui, bien sûr, ici au Havre, ce nom Charlie Dalin, il résonne. Tout le monde connaît son visage souriant, que l'on soit voileux ou pas d'ailleurs. Hein. Cet après-midi, moi je suis allée sur les pontons du port de Plaisance et j'ai croisé Michel, un bénévole sur la Transat Café L'Or, et donc il a souvent vu Charlie Dalin, un très grand monsieur, timide, réservé comme tous les grands marins, m'a-t-il dit. Et puis bien sûr, j'ai constaté cette émotion au SNPH, hein, son club formateur où il était licencié. Vous l'avez dit, Théophile, sur le fronton du club, il y a cette affiche « Bravo Charlie » accrochée après sa victoire au Vendée Globe. Et Cédric Blondel, le directeur du club de voile, il avait clairement les larmes aux yeux. Il s'est isolé même quelques minutes avant de répondre aux questions des journalistes et de partager avec nous sa grande tristesse. Charlie Dalin, il répondait toujours présent au Havre pour rencontrer les jeunes du club. Et c'est aussi ce que dit Sophie Faguet, la navigatrice qu'il côtoyait en Bretagne. Bretagne où elle vit, et au Havre où elle est licenciée dans le club voisin, et elle était là aujourd'hui. Et pour elle, le meilleur moyen de lui rendre hommage, eh bien, c'est de continuer à transmettre aux jeunes. Alors bien évidemment, le club, le SNPH et la ville du Havre vont préparer d'ici les prochains jours un hommage à Charlie Dalin.
3: Amélie Bonté en direct du Havre, merci beaucoup Amélie.
0: Elle a une personnalité très attachante, qui ne parlait pas beaucoup et d'une simplicité déconcertante. Moi j'avais eu l'occasion de le rencontrer lors de cette flamme de olympique que j'évoquais tout à l'heure, et je l'attendais au pied du volcan du Havre. Voilà, tous les Havrais et peut-être certains Bretons qui nous écoutent connaissent peut-être le monument. J'étais là en train de bricoler mon petit cahier, en train d'écrire deux trois choses, et je vois quelqu'un qui me fait « Salut Sylvain », tout simplement avec son vélo. Avec son vélo, il est arrivé vraiment sans aucun attaché de presse à côté, sans fioriture. Voilà, c'était Charlie Dalin. On faisait l'interview, ça se passait super bien. On marchait un petit peu ensemble et puis il reprenait son vélo. Et
3: tout paraissait simple.
0: Voilà, c'est ça aussi le grand bonhomme qui était Charlie Dalin. Mission hommage sur le réseau ici ce soir. Toute la Normandie et la Bretagne s'associent pour célébrer ce grand marin qui nous a quitté à l'âge de 42 ans aujourd'hui. On sera avec Jérémy Bayou, un de ses plus grands adversaires sur les routes du globe dans un instant, juste après Gaëtan Roussel.
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0: Émission spéciale à l'occasion de la disparition de Charlie Dalin, parti trop tôt ce matin à l'âge de 42 ans des suites d'un cancer qui l'avait emporté sur son bateau pour l'édition du Vendée Globe qu'il avait remporté, le dernier vainqueur du Vendée Globe, le record man de l'épreuve d'ailleurs. Un de ses plus grands adversaires sur l'eau est avec nous ce soir, c'est Jérémy Bayou, le skipper de Chara. Jérémy, tout simplement, ma question, elle est quelle est votre réaction ce soir, quelques heures après l'annonce de la disparition de Charlie Dalin?
2: Je suis très triste parce que c'est l'un de mes meilleurs adversaires qui disparaît et forcément il va énormément me manquer. Voilà, j'ai bataillé dur contre Charlie parce que c'était un marin et un sportif d'exception. C'est quelqu'un qui allait au bout des choses, qui se battait ardemment pour préparer son bateau au mieux, tirer les meilleurs bords, dormir le moins possible en mer, sortir victorieux des courses. Voilà, je sais qu'il s'est battu comme un lion contre sa maladie et qui malheureusement l'a emporté. Et c'est une énorme perte pour évidemment pour sa famille à laquelle je pense parce que quand on se donne tant que ça pour sa passion, on le fait pas tout seul. On est accompagné de sa famille, de sa femme, de ses enfants. C'est un projet commun, donc j'ai la chance moi aussi d'être accompagné de ma famille dans tout ce que je fais. Je sais que la sienne était très proche de lui et solidaire de tout ça. Et aujourd'hui, je suis très triste pour eux. Mais j'imagine qu'il va beaucoup leur manquer. Ouais.
0: Mais, Charlie Dalin, c'était un ami proche ou juste un adversaire? Parce qu'on sait que le milieu de la voile, c'est très petit. Mais on sait aussi que voilà, chacun est dans sa course, dans ses préparatifs, entouré d'un team. Aujourd'hui, tout ça est très codifié, peut-être pas autant qu'il y a 40 ans.
2: Tout ça est très professionnel, mais quand vous bataillez pendant plus de 10 ans ou 15 ans contre un adversaire de la trempe de Charlie, il y a une connivence, une connexion qui s'opère et ça se passe de beaucoup de paroles et ça se passe souvent beaucoup dans les yeux. On peut pas se dire beaucoup de choses, on partage pas énormément de choses tout au long de l'année, mais en mer, on sait que l'autre est à côté, on le connaît par cœur. Je savais quasiment, au bout d'un moment, quasiment exactement ce que Charlie allait faire, comment il allait penser. Je pense que c'était la même chose pour lui me concernant. Et à l'arrivée, ouais, ça se passe dans les yeux. J'ai évidemment souvenir de plein d'arrivées, notamment la dernière Route du Rhum, remportée par Thomas Ruyant, où Charlie avait tout donné et fini deuxième et moi troisième, et tous les trois, on n'a rien eu besoin de se dire, on a juste vu dans les yeux des uns des autres qu'on était allé au bout et l'immense respect qu'on avait mutuellement et notamment pour moi, pour Charlie, je pense que je peux parler au nom de Thomas aussi. On vit la même chose, on a la même passion, on met tout sur la table et je savais que Charlie était de cette trempe là et quand je le regardais, j'avais l'impression de me regarder dans un miroir quoi. Voilà, donc tout le monde a forcément vu l'aventure qu'il a vécue au Vendée Globe, mais il était comme ça tout le temps en fait, il faisait pas les choses à moitié, contre vents et marées et avec des aléas mécaniques, des aléas physiques. Sur toutes les courses qu'il a faites depuis le début de sa carrière, il a mis cette intensité-là qui a explosé aux yeux du grand monde sur le Vendée Globe avec sa maladie, mais c'était son fonctionnement et j'imagine que prendre le départ de ce Vendée Globe-là, malgré toutes ces problématiques-là, il n'y a pas réfléchi, j'imagine, très longtemps avant de décider d'y aller parce que c'était un jusqu'au-boutiste, ouais. Un passionné.
0: Un grand marin. Merci beaucoup, Jérémy Bayou, en tout cas pour ces quelques mots.
3: Les mots de Jérémy Bayou sur ici, le plus beau jour de la vie d'Alain, c'était ce Vendée Globe. Je crois, juste pour terminer cette émission, que c'était aussi l'un des plus beaux de ma vie, avec ces images de son arrivée au Sable d'Olonne. Allez les revoir, s'il vous plaît.
0: Je salue Angeline Demuac, Nicolas Blanza, et fermer cette émission spéciale,
3: Guillaume Henry
0: également. Et bon vent, Charlie.
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0: Excellente soirée. 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
4: Et ça y est, on y est presque à une demi-heure de la cérémonie d'ouverture du Mondial. Trois cérémonies pour être exact, car la Coupe du Monde de foot se déroule de manière inédite dans trois pays, aux États-Unis, au Canada et au Mexique. Le Mexique en proie à de grosses tensions sociales et où l'ombre du narcotrafic plane. Emma Sarango, vous êtes à Mexico pour le match d'ouverture ce soir, Mexique-Afrique du Sud, où on se prépare tout de même à la fête.
5: Tout ce dont on pouvait rêver, les sombreros, les drapeaux vert, blanc, rouge, des supporters déjà surexcités à l'heure du petit déjeuner ici. C'est incroyable d'accueillir ici un troisième mondial, se réjouit Augustine, venu avec ses deux fils alors que le stade se remplit progressivement. Il n'y a pas eu pour l'instant de blocage des enseignants, transporteurs, agriculteurs. Il faut dire que 1700 policiers anti-émeutes entourent tout le périmètre. En revanche, quelques familles de disparus mexicains du narcotrafic ont réussi à passer les barrages, même sans billets, comme Claudia qui brandit juste devant le stade une banderole avec la photo de son mari Oscar, disparu il y a 4 mois. Et elle reprend le slogan de la présidente pour ce mondial, le ballon revient à la maison.
6: La pelota vuelve a casa, pero nuestros familiares cuando. Esa es la pregunta que
5: le ballon revient à la maison et nos proches alors quand reviennent-ils? C'est la question que nous posons au gouvernement et aux fans aujourd'hui, dit Claudia et ses 4 camarades qui se font ici les porte-voix des familles des 130 000 disparus au Mexique.
4: Emma Sarango à Mexico pour ici Mexique Afrique du Sud. Coup d'envoi 21h. La France elle entre en lice mardi prochain. Ce sera contre le Sénégal. 19h et presque 2 minutes. Vous écoutez ici dans l'actualité également l'ex-compagnon d'Elisa Pilarski, condamnée à 4 mois de prison avec sursis pour homicide involontaire. Elisa Pilarski, c'est cette jeune femme enceinte tuée en 2019 par des morsures de chien, morsures attribuées au chien de Christophe Hellul. Le chien lui va être euthanasié. Un appel des associations à manifester contre les violences sexuelles chaque lundi devant chaque tribunal de France. Et le 4 juillet prochain, une proposition de loi a été déposée fin 2025. Et c'est pour pousser le gouvernement à la mettre à l'agenda que les associations appellent à se mobiliser massivement. Floriane Volt est porte-parole de la Fondation des femmes, membre de la coalition.
7: Là, aujourd'hui, il y a eu des prises de parole du gouvernement qui tortillent, qui sont pas claires, qui souhaitent diviser les mesures, qui saucissonnent. Et je pense que les citoyens et citoyennes n'en peuvent plus, qui sont aussi inquiets. Chaque affaire est traitée avec une réponse de saupoudrage. C'est une loi par scandale. Et c'est pour ça, face aux hésitations du gouvernement, qu'on appelle à continuer la mobilisation qui a été lancée dès lundi dernier jusqu'à ce qu'on ait cette loi intégrale et surtout avec les moyens nécessaires pour permettre une véritable lutte contre les violences sexuelles.
4: Des rassemblements dans le sillage donc de l'affaire Liana et en pleine affaire Bruel, Patrick Bruel qui est placé sous contrôle judiciaire avec interdiction de quitter le territoire, sorti tard hier soir du tribunal de Nanterre. Le chauffeur est mis en examen dans 4 affaires et échappe donc à la détention provisoire requise par le parquet. Il était le vainqueur du dernier Vendée Globe en 2025. Charlie Dalin est mort la nuit dernière à l'âge de 42 ans, emporté par un cancer. Il s'était lancé dans ce tour du monde en solitaire tout en luttant contre la maladie. Le président du Vendée Globe salue son talent et sa combativité, ainsi que le respect qu'il inspirait à tous ceux qui l'ont côtoyé près du ponton du Vendée Globe au Sable d'Olonne. Yves-René Tapon a recueilli les réactions de passants.
8: Face au ponton du Vendée Globe, l'immense portrait de Charlie Dalin trône à la suite des précédents vainqueurs du Tour du Monde à la voile.
9: C'est bien triste.
8: La nouvelle de sa disparition a saisi ses plaisanciers.
9: Malheureusement, ça touche ce putain de cancer. 42 ans, puis de toute façon, malheureusement, ça touche tous les âges. Oui, ça m'attend, ouais, j'ai d'empathie, ouais. Parce que c'est un bon navigateur, puis une belle personne. Peut-être qu'il va naviguer l'autre côté.
8: Et la même réaction chez tous ses passants. Le marin est parti trop jeune.
10: Ça fait quand même jeune, ça fait même pas la moitié quoi en fait.
11: 42 ans c'est pas un âge.
10: C'était un grand marin. Pour finir le Vendée Globe en premier, c'était un grand marin.
8: Beaucoup se souviennent évidemment de sa victoire mémorable.
12: Ici maintenant, Charlie Dalin c'est une figure du Vendée Globe et des Sables d'Olonne.
13: Un type brillant sur le plan navigation, sur le plan technique aussi puisqu'il participait à la création et à la modification de bateaux.
14: Très triste.
8: Vous vous souvenez de sa victoire?
13: Absolument, oui. Ah bah oui. Et puis les photos de passage sur le chenal avec un monde fou. On perd un grand marin, là. C'était un tabarly en puissance.
8: Un grand champion qui s'en va, beaucoup trop jeune. Chacun espère désormais qu'un hommage sera rendu à la hauteur du champion qu'il était.
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15: Votre météo ce soir en Bretagne, les nuages dominent le ciel. Ils commencent à se dissiper un peu par le Morbihan, mais ça reste très nuageux sur une ligne de Lamballe à Fougères. Actuellement à Vannes, il fait 18 degrés. À Rennes et Saint-Brieuc, 21. Il fera entre 17 et 20 degrés dans la soirée. Demain, on commencera la journée en nuages. Les éclaircies se généralisent à la mi-journée. 13 à 15 degrés le matin, 20 à 26 degrés l'après-midi. Et comme annoncé, une météo estivale est prévue ce week-end. Belle soirée avec Issy Armoric, Kenavo, Anos Vesvat, Varissy Armoric.
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17: Bonsoir à tous, merci d'être fidèles à notre rendez-vous 100% années 80. Et comme chaque jour, je suis allé chercher dans nos archives le meilleur de ces années-là. Pour certains de ces tubes, quelques anecdotes. Bref, on est ensemble jusqu'à 20h et ça commence comme ça.

0: téléphone New York avec toi.
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0: 1984, ça fait 8 ans qu'on est fan du meilleur groupe de rock français. Tous les ados veulent ressembler à Jean-Louis Aubert, Louis Bertignac. On prend des cours de guitare pour les imiter. En soirée, on chante à tue-tête. Bref, ce New York avec toi, extrait de ce qui deviendra le dernier album de Téléphone. Mais ça, on ne le sait pas encore. Le groupe se sépare effectivement 2 ans plus tard. En même temps, la même année, une autre chanson nous trotte dans la tête. C'est plus Love, Désir, Désir, Véronique Jeannot et Laurent Voulzy.
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0: Lio, c'était Fallait pas commencer. Lio dans le rôle d'une femme libre qui ne compte pas se faire humilier par un mari infidèle, sur un rythme pop-rock génial et puis un clip devenu un classique, ça c'est du grand Lio, un de ses plus grands succès en 86. Lio qui nous donne rendez-vous le 17 décembre prochain à l'Olympia. La suite de 100% années 80, c'est juste une merveille. Paul McCartney, Stevie Wonder, Ebony and Ivory juste après ça.
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1: Officiellement, l'été arrive le 21 juin, sauf que chez nous, en Ille-et-Vilaine, il se fête dès ce samedi 13. La commune de Vissèche organise sa fête de l'été en fin de semaine avec un large éventail d'activités et de bonne humeur. À partir de 15h, rendez-vous fixé sur le terrain de foot avec différents jeux en plein air, en libre accès, et des groupes musicaux qui ambianceront la journée dès 19h avec une restauration sur place prévue. Au moment où le week-end arrive, on a tous envie que d'une chose, ne rien faire. Eh bien, à Saint-André-des-Eaux, dans les Côtes-d'Armor, c'est un festival des papillonnades qui vous est proposé samedi et dimanche. Deux jours de concerts, spectacles et animations pour toute la famille, avec en prime un marché des artisans, des balades à poney, des stands de maquillage, des jeux en bois et pour les plus téméraires, la possibilité de grimper sur les arbres. Terminons avec un anniversaire, celui de la Marine nationale qui fête ses 400 ans ce samedi 13 juin à Pontivy, place Aristide-Briand, avec parmi les temps forts la cérémonie militaire à 15h et la projection d'un film retraçant cette histoire dès 16h. Le village des 400 ans ouvre quant à lui à partir de midi.
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0: Money for Nothing, c'était Dire Straits.
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0: Et pour la suite, j'ai voulu rendre à César, j'ai voulu rendre à Désirless ce qui appartient à Désirless, car il n'y a pas que Voyage Voyage qui a marqué son parcours et le public. 11 juin 1988, elle est numéro 2 des ventes en France avec son deuxième tube, l'excellent John. Marqué par un voyage en Inde, elle dédie ce titre à Yama, le dieu de la mort. Son nom de scène est d'ailleurs inspiré de ce voyage. La philosophie locale, c'est le lâcher prise. Désirless, ça veut dire sans désir, sans attachement. Et John, eh ben c'est ça.
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0: Noir et Blanc, c'était Bernard Lavilliers. Un texte inoubliable, de n'importe quel pays, de n'importe quelle couleur. La musique est un cri qui vient de l'intérieur. Cette chanson devient un énorme tube. 17 semaines consécutives dans les meilleures ventes de singles en 87. Et la suite de votre soirée, c'est Décibel dès 20h avec Émilie Mazoyer qui reçoit ce soir Fatoumata Diawara. Mais en attendant, place à Nikita, Elton John, qui arrive juste après ça.
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1: Belle soirée à tous. Vous écoutez votre radio ici, il est 20h.
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0: La voix féminine incontournable de l'âme au Mali depuis la création de ce beau projet autour de Mathieu Chédid. 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
0: Salut à toutes, salut à tous et merci d'avoir choisi ici pour passer votre jeudi soir. L'actualité de ce 11 juin, l'actualité musicale s'entend. C'est un anniversaire un petit peu triste puisque c'est l'anniversaire de la mort de Françoise Hardy. Alors pour se remonter le moral, évidemment, on écoutera sa douce voix. On écoutera aussi en coup de cœur, en découverte, un jeune artiste dont vous n'avez peut-être pas encore entendu parler. Il s'appelle Édouard Biel et vous l'entendrez à la fin de l'émission. Je vous parlerai du festival de musique française le plus cool qui soit et qui n'a pas lieu en France, figurez-vous. Je vous donnerai envie peut-être de prendre un billet pour la Belgique un peu plus tard dans l'émission. Et puis nous allons jouer au blind test aussi autour de Dieu, les chansons qui parlent de Dieu. Si ça vous inspire, alors appelez-nous maintenant au standard 0810 055 056 0810 055 056. C'est Sadika qui vous attend au standard et le cadeau ce soir, c'est le nouvel album de Fatoumata Diawara, une merveille qui s'appelle Massa. Fatoumata est dans le studio. Bonjour.
3: Bonjour.
0: Qu'est-ce que je suis contente qu'on se retrouve, ma chère Fatoumata. Non. Comment ça va?
3: Ça va bien, merci toi.
0: Ouais, ça va très bien aussi. Fatoumata Diawara qui fait une pause là de quelques heures à la maison de la radio pour répondre à des interviews, qui vient de sortir, je le disais, un nouvel album. Mais en réalité, tu es au cœur déjà d'une tournée énorme depuis le mois de mars. Tu es déjà passé par l'Afrique du Sud, pas mal par la France aussi, et puis la Norvège, et puis la Suède, et puis après ça continue, l'Espagne, le Danemark, la Belgique, la Pologne, la Suisse, l'Angleterre, la Hollande. C'est dingue quand même ce rythme. T'es chez toi parfois ?
3: Moi je suis chez moi, sur scène oui. Ah. Je me sens comme à la maison. C'est incroyable, c'est l'endroit où je me sens le plus vraiment comme chez moi. Oui. Je sais pas si c'est bien ou pas, ou ça va changer plus tard, mais pour l'instant... ça me manque la scène.
0: Il faut dire que tu fais partie de ces artistes qui ont rêvé très fort d'être sur scène et qui ont dû travailler dur pour arriver sur scène. Donc peut-être c'est normal de savourer aujourd'hui.
3: Non, aussi parce que je suis passée aussi par tellement d'expériences et qui a envie de aussi se libérer. Et j'ai envie de continuer à me guérir, en fait.
0: C'est ça.
3: Parce que les thérapies, quand tu commences à aller voir un psy, tu t'arrêtes pas, en général. C'est une maladie
0: ça peut incurable. Durer.
3: Ouais. Donc, en gros, la scène, c'est mon psy, quoi. Je vais voir un psy et dès que le moral est bas, ben, la scène m'aide à remonter tout ça.
0: Alors, en 2026-2027, le moral va être très, ah
3: oui,
0: très
3: oui,
0: haut.
3: Oui, j'espère. Tout en plus, ça, parfois, ça ne suffit même pas.
0: Il y a notamment le 25 novembre prochain, l'Olympia à Paris. Mais je vous entends râler d'ici, chez vous, en disant « il n'y a pas que Paris dans la vie ». C'est vrai, c'est vrai. Vous qui nous écoutez, par exemple, dans la belle ville de Saint-Nazaire, eh bien, Fatoumata sera chez vous le 25 juillet pour le festival Les Escales. Il y a aussi Sète, Gignac pour les festivals d'été, Mantes-la-Ville à l'automne prochain, ou encore Vannes, Istres, Lyon, La Souterraine, et puis déjà en 2027, des dates notamment à Béthune et à Bordeaux. Alors Fatoumata, en parlant de voyage, la dernière fois qu'on s'est vu, c'était pour ton troisième album, London Co, donc, qui nous emmenait quelque part entre Londres et Bamako. Et

0: Et donc, très rapidement, te voilà.
1: Ça me manque déjà.
0: La Momalie, c'est vrai.
1: C'est magnifique, cette chanson incroyable, elle est belle. Il a fait un beau travail quand même à Mathieu. Cet album va rester dans l'histoire, ça va bien rester dans le temps.
0: Je pense qu'il va rester. Et puis, alors, ce qui est très drôle, parce que quand tu dis que Mathieu Chédid et cette aventure-là te manquent, lui aussi, quand il a su que tu venais dans Décibel, il nous a envoyé un petit message pour toi, et un petit message dans lequel, tendez l'oreille, il y a une information très intéressante sur le nouvel album de Fatoumata.
2: Ma Fatou, ma sœur, c'est une pensée de ton frère Mathieu, pour te dire qu'on est toujours reliés, de près comme de loin, et que je suis très très fière d'avoir participé à cet album magnifique et tellement magique comme toi. Gros baiser.
0: Oh. Mathieu Chédid, c'est une sublime rencontre, vous deux. C'est...
1: On s'adore.
0: Mais ouais.
1: On s'adore. Je l'aime tellement. C'est que parfois, quand tu laisses la place à la nature, elle te fait découvrir des belles choses. Faut avoir confiance, en fait. Faut pas toujours penser aux choses négatives. Et avec Mathieu, on a cet instinct-là. Cet instinct enfant. Il y a un enfant en nous. On a des petits garçons et des petites filles en nous qui parfois connectent et on est juste nous-mêmes. Quand on joue la musique, on est comme si on était dans un jardin d'enfants où on entend jouer ensemble, on s'éclate, on se regarde, on rigole, on ne sait pas pourquoi on rit. Mais il y a un sentiment de bien-être et de confort et de complicité, d'amitié lorsqu'on partage la musique. C'est vraiment quelque chose que tu ne peux pas définir. Je ne saurais même pas dire qu'est-ce que c'est exactement cette fusion et cet amour, parce que c'est au-delà de l'amour que les gens connaissent. Parfois on se limite trop de l'amour classique, se marier, sortir ensemble, mais l'amour est vaste, c'est au-delà de tout ça. Le monde est l'amour, la vie c'est l'amour. Donc si on se dit on limite tout aux relations amoureuses, on perd tellement la dimension de cette divinité, cette sensation qui est l'infini.
0: C'est ça, la force infinie.
1: La force infinie, exactement.
0: C'est sûr.
1: La divinité.
0: Dans le message, Mathieu Chédid se réjouissait d'avoir participé au nouvel album. Il s'appelle Massa.

0: Il y a une chanson donc sur l'album qui s'appelle Massa. Cette chanson, elle donne son titre au disque. Massa, c'est Dieu, c'est l'éternel. C'est immense comme thème. Tu parlais d'amour avec un grand A, D avec un D majuscule aussi. C'est immense. Et ça donne bien le ton de ton disque. Hein. T'as décidé.
1: Exactement, c'était le sentiment de bien-être lorsque nous étions sur la création de cet album. Je sentais tellement cette harmonie et cette sensation de bienveillance, d'être bien entourée. Pour une fois, moi qui ai galéré en tant que femme, chanteuse, comédienne et musicienne, et me retrouver en face d'un homme qui me respecte, comme Mathieu, et que, mais avec lui, il me rassure en fait. Et cette assurance, tu l'as pas avec beaucoup de personnes. Dans chaque chose, il faut des deux énergies. Moi, je crois à la dualité. L'homme, la femme, l'eau, le feu, jour, la nuit. Et j'ai fait ma partie eau, qui est l'esprit féminine, et j'avais besoin de feu, ou je suis le feu, j'ai besoin d'eau, parce que ouais. Il faut quelqu'un pour calmer l'autre. Voilà. Si peut-être je suis trop dans l'extrême dans le texte, ou trop dans le rythme, qu'il y ait quelqu'un qui dose tout cela. Sur ça, je suis pas... j'accepte totalement de me faire accompagner.
0: Massa, c'est un album magnifique sur lequel il y a Djané. Je vous propose qu'on découvre cette chanson. Djané, c'est une chanson qui parle du Mali et de ces voyageurs, ces gens qui partent, qui émigrent loin pour chercher fortune.
1: Ne jamais oublier d'où l'on vient et de vraiment, en cas de problème, toujours se rappeler de ses racines, ses valeurs. Parfois, ça aide pour aller plus haut et plus vite.

0: Fatoumata Diawara, les amis. J'adore Jamel.
1: Merci. Vous entendez cette guitare. Hein. Tum, tum, tum, tum. Oh, c'est des choses que tu peux pas... Riff.
0: Et le synthé, il y a du synthétiseur.
1: Oui, mais c'est soft, vous voyez comment on l'utilise, honnêtement.
0: Ouais. Non, c'est très réussi. Très, très réussi. Merci et beaucoup. Fait donc dans le bonheur et la sérénité.
1: Oui, la sérénité.
0: Cet album Massa qui est sorti vendredi. La tournée, je vous en ai parlé. Hein, Fatoumata fait une tournée mondiale parce que l'album sort partout dans le monde. Parce que, voilà, t'es une artiste... internationale, je le disais tout à l'heure, la classe internationale. Est-ce que ça simplifie les choses pour toi en te disant finalement, de toute façon, je peux bien choisir une langue, je joue en Suède, je chante pas en suédois, tu vois, est-ce que ça simplifie les choses ou est-ce que c'est compliqué et t'as envie quand même de pouvoir avoir la compréhension de tous les publics que tu vas aller rencontrer? Je parle des paroles.
1: Les paroles, après, je traduis certains thèmes qui me tiennent à cœur, dont l'albinisme, la mutilation génitale, le mariage forcé, tous ces thèmes qui sont assez sensibles. Mais il est important pour moi de chanter en bambara parce que ma vérité compte beaucoup.
0: Bien
1: sinon,
0: sûr.
1: J'aurais pas cette flamme de vouloir monter sur scène tous les jours. Il faut être vivante pour pouvoir défendre tout ça et tout le temps sur la route, échanger des chambres tous les jours. T'as pas de vie, en fait. Il y a beaucoup de sacrifices là-dedans. Donc, pour gagner, pour trouver le plaisir d'aller à la conquête de ton public, il faut que tu fasses quelque chose que tu te sens bien, quoi.
0: Ouais.
1: Et moi, la langue, elle est comme une connexion, une antenne entre moi et mes ancêtres. Et ça facilite tout. Dès que je monte sur scène, le fait d'être soi-même, même si t'es malade, en fait, les choses, l'ange de la musique t'aide, quoi.
0: Ouais.
1: C'est tout se met, tout est aligné, tout se... Ça, en fait, la connexion est plus évidente que si tu devais faire beaucoup d'efforts et se mentir à soi-même.
0: Et puis l'authenticité aussi de cette langue qui te permet d'aborder dans ce nouvel album des thèmes extrêmement intimes. Je pense notamment au décès de ton papa avec cette chanson Tati Bakary où tu parles de ton papa qui est parti mais il n'y a pas que lui, il y a aussi Amadou Bagayoko, Toumani Diabaté.
1: J'en cite pas mal, j'en profite.
0: C'est beau comme tout.

0: Qui est évidemment immense, plus grand que nous, et en même temps c'est le thème qu'on a toutes et tous en commun avec l'amour. Tous dans la vie à un moment on aime, tous dans la vie à un moment on a quelqu'un qu'on aime qui meurt. C'était difficile d'écrire cette chanson pour ton
1: père? Beaucoup, jusqu'à présent, même quand je chante sur scène, je suis assez émue parce que l'amour que t'as pas pu exprimer de son vivant et que quand il part, soudain tu le libères.
0: Ouais.
1: Tout cet amour-là, c'est fort. Si tu te dis, en fait, je savais dire je t'aime, mais pourquoi je le sais que maintenant, seulement maintenant que je peux dire que je t'aime. Et je lui demande sa permission de lui chanter mon blues.
0: Fatoumata, sur l'album, en chanson presque miroir de celle qu'on vient d'entendre sur la mort de ton père, Tati Bakary, il y a Fala, une chanson où tu t'adresses à un orphelin.
1: Un orphelin.

0: Lorsque les méchants s'en prennent à toi, te maltraitent à cause de ta condition, ne leur dis rien, orphelin. Cela ne vaut pas la peine de leur répliquer. Eux seuls savent pourquoi ils agissent de la sorte. Ça, c'est du réconfort, Fatoumata. C'est de la sagesse aussi.
1: Mais imaginez cette voix... Genre, on est tous genre au-dessus d'une planète. Vous voyez la planète entière, un micro d'une, la voix d'une femme qui parle à tous ses enfants qui vivent dans des pays des guerres. Rien que ces, ces trois phrases. Vous voyez l'impact ?
0: Eh ben, une immense consolation.
1: Parce qu'il y en a tellement des orphelins aujourd'hui. On en crée chaque jour. Et ils ont besoin de la voix féminine, ils ont besoin d'être confortés. Donc quand j'ai dit « don't cry », je m'adresse au cœur de nombreux cœurs, beaucoup d'enfants et même des adultes. Des orphelins, il y en a pas mal. Hein. Et on a besoin de... Ils ont besoin de réconfort, ils ont besoin d'aide, ils ont besoin de nous entendre. Savoir qu'on sait, on le sait.
0: Ouais. On les voit.
1: On les voit, ils on existent. Est là, quoi.
0: Ouais. Les enfants, tu t'adresses aussi à eux dans la chanson de Denko, celle qu'on va écouter maintenant.
1: Denko, justement, qui veut dire la cause des enfants. Et justement, c'est dans cette chanson-là que je parle, je m'adresse aux enfants albinos et aux enfants, tous les enfants atteints de
0: handicap, physique.
1: Et de physique ou mentaux, tout ça. Et je voulais juste leur faire un clin d'œil aussi dans cet album. Et assez souvent, je chante pour les enfants, mais pas. On oublie ces enfants-là.
0: Ouais. Dans certains pays d'Afrique, on dit qu'ils sont. Qu'ils portent malheur. Ouais, c'est ça. Ils peuvent être très maltraités.
1: Très, très maltraités. Et les mamans surtout. Là, je rends hommage à leur mère, à leurs parents. Et aussi, je dénonce l'histoire de l'albinisme où on tue les enfants et. Et en l'occurrence, il s'agit d'un jeune albinos que j'adopte, qui s'appelle Daouda. Son père l'a rejeté et qui veut plus de lui. Et je raconte son histoire. J'ai dit, pourquoi tu le veux pas? Pourquoi tu... C'est Dieu qui te l'a donné. Et tout simplement parce que tu penses qu'il est sale. Et peut-être de l'extérieur, il est sale. Mais à l'intérieur, son cœur vaut de l'or. Donc en fait, j'essaie de magnifier ce que les gens voient. Trouver la poésie dans ce que les gens trouvent négatif. Et ces choses-là, il faut juste qu'on embellisse, qu'on donne une autre forme. Au lieu de voir ces personnes comme... au lieu de les rejeter, peut-être si on essaie de les rapprocher, on va être surpris nous-mêmes. Parce que le problème, c'est pas eux, c'est nous le problème. Il faut qu'on reconnaisse que c'est nous qui avons des problèmes. Et que pour se guérir, il faut faire un effort d'aller vers ces enfants-là. Parce qu'eux, ils nous en veulent pas. Ils sont en paix avec nous. Mais c'est nous qui avons des problèmes avec eux. Et il faut que ça soit dénoncé. Il faut que les sociétés changent. On ne peut pas s'asseoir comme ça. Et c'est des thèmes à aborder. Même mon prochain album, je ferai un autre, ouvrirai une autre porte pour aborder encore à ce thème-là. Jusqu'à ce que les gens comprennent que c'est nous qui avons des problèmes.
0: Les enfants ont une alliée. Elle s'appelle Fatoumata Diawara. Et on écoute. Une chanson qui leur est dédiée sur le nouvel album de Fatoumata, ça s'appelle

0: Tata Diawara, nouvel album s'appelle Massa. Vraiment, c'est une splendeur. Il faut le dire. Il faut aller évidemment voir le spectacle sur scène. Ça, c'est très important.
1: C'est autre chose encore. Oui, ouais, on les vit autrement. Oui.
0: Évidemment, évidemment. Mais vraiment, prenez le temps d'écouter ce disque parce que il y a, comme le disait Fatoumata tout à l'heure, finalement, il y a les codes. Si vous êtes fan justement de rock ou de blues africain en général, malien en particulier, vous retrouverez les codes et à la fois. Tous les codes, ils sont subtilement explosés. Pouf,
1: exactement,
0: pouf, pouf.
1: Exactement.
0: On pousse les frontières, on pousse les barrières tout le temps.
1: Oui. Non, mais c'est vrai. Ça qui est bien de travailler avec les frères qui ne sont pas du Mali, effectivement, tu dépasses des barrières. Ouais. Et ça qu'il faut. J'aime pas le confort. J'aime bien explorer d'autres genres musicaux. Et effectivement, sans la confiance, cela n'est pas possible.
0: Donc là, avec Mathieu, chez Did,
1: oui, il y a la conscience.
0: Il y a la conscience. Oui,
1: moi, je lui donne les chansons, je vais me coucher. Il me dit demain matin. Demain matin, je te fais écouter quelque chose. J'ai dit oui, là, je suis fatiguée, je vais me coucher. Et tu te réveilles, tu fais waouh. C'est parfait, quoi. S'il y a beaucoup d'amour, c'est que il est sincère.
0: Et c'est pour ça que maintenant, Fatoumata Diawara a un super nouvel album et Mathieu Chédid a des cernes sous les yeux.
1: Tu es fatiguée.
0: À tout de suite, restez bien dans Décibel. Fatoumata Diawara est mon invité.
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0: Merci d'avoir choisi Ici pour passer votre jeudi soir. Un soir du 11 juin, nous avons appris la disparition de Françoise Hardy. Alors on écoutera en chanson anniversaire tout à l'heure son message personnel partagé avec Michel Berger. Il y aura aussi un coup de cœur, une découverte, un jeune artiste qui s'appelle Édouard Biel. Et puis un blind test où on croisera pas mal de chansons qui parlent de Dieu. Le cadeau de ce blind test est le nouvel album de mon invité, Fatoumata Diawara. Fatoumata Diawara, tellement j'ai l'impression en paix en ce moment avec cet album qui est sorti. C'est comme s'il y avait des thèmes, des trucs que tu avais envie d'aborder depuis longtemps et ça y est, ils sont là sur un disque pour toujours.
1: Et puis j'ai la chance que ce soit en plus mon quatrième album parce que c'est symbolique quand même, le chiffre 4. Au Mali, le symbole de la femme, c'est le numéro de la femme, c'est 4. Ah. Et l'homme, 3. Les deux ensemble, ça fait 7. Voilà, ça fait... tout est 4 jours. Je suis une femme. C'est ton numéro, quoi.
0: D'accord. Donc, quatrième album,
1: c'est symbolique.
0: Ouais.
1: Et je le dédie au divin. Et effectivement, pour... quand je vois par où je suis passée, d'où je viens, mon histoire, je me dis j'ai de la chance quand même, même si j'ai quand même traversé des moments pas totalement agréables. Ça faisait partie de l'histoire. Et je pense que ça devait être comme ça. Pour mieux grandir et grandir plus vite, il fallait ces expériences-là.
0: C'est un euphémisme hein, quand tu dis que tu as passé des moments pas terribles ou pas très faciles, parce que tu as quand même dû t'enfuir à un moment, loin des gens que tu aimais.
1: Et je viens de loin.
0: Voilà.
5: parce que pour échapper à un mariage forcé, où Fatoumata s'est dit mais non, je peux pas être forcée, donc je m'en vais. Ouais. Et c'était prendre un gros risque évidemment.
1: Un très gros risque.
5: Quand tu t'es lancée dans la musique aussi, parce qu'on en a pas parlé, mais je pense que si vous avez vu Fatoumata Diawara au cinéma, vous savez que c'est aussi une grande actrice. Voilà. Bah oui, non, mais c'est vrai quand même.
1: J'ai commencé par le cinéma.
5: Oui, c'est ça.
1: Les théâtres.
5: C'est d'abord le cinéma, et alors notamment dans le film Timbuktu d'Abderrahman Sissako, qui a été multi-récompensé au César. Donc voilà, il y a eu la danse, il y a eu le théâtre, il y a eu le cinéma, et finalement, quand tu commences la musique, tu repars encore de zéro. Donc c'est sûr qu'il y a eu plein de moments difficiles dans cette carrière. Et alors, quand tu repenses à quand tu jouais dans les bars à Paris,
1: c'est ça,
5: tes premières chansons
1: jusqu'à 2h, 3h du matin.
5: Et maintenant, tu as une tournée internationale entre l'Afrique du Sud, le Danemark, l'Italie, la Suède, la Pologne, l'Autriche, l'Espagne. Tu te réjouis de ce chemin
1: c'est
5: parcouru
1: comme un accomplissement. Voilà, cet album est justement la sagesse. C'est vraiment se dire, ok, certes, je ne veux pas que ça s'arrête là, mais je peux dire que j'ai écrit un bout de mon histoire quand même. J'ai quelque chose à raconter. Je peux dire qu'il y a... Il y a des sujets, voilà. Si jamais j'ai écrit un livre, cet album pouvait être un point où je peux dire, ok, ça c'est le premier chapitre ou le deuxième, je ne sais pas, mais c'est important ce moment.
5: Il est important.
1: Dans ma vie, oui.
5: Alors vous pouvez le partager.
1: Tu as des enfants qui grandissent bien. Et enfin, dans le milieu, tu ne sens pas ce combat-là en tant que femme. Certes, il y en a, mais moins qu'à tes débuts. Comme si je venais de traverser le pont, en fait.
5: Oui, tu as passé un cap.
1: Oui, passé un cap.
5: Ouais.
1: Il y a plus ce souci de définir ton style. Parce qu'au départ, quand tu commences, on va te comparer à beaucoup de personnes. Il y en a qui disaient, ouais, Tracy Chapman, d'autres... N'importe où. On m'a donné tellement de noms à mes débuts, j'étais là... Si, mais donnez-moi le temps, quoi. J'arrive. Ouais. Je finis tout ça, là. Pour savoir qui je suis, donnez-moi la guitare. Dans 5 ans, vous saurez qui je suis. Et cette patience, il faut l'avoir. Malgré qu'il y a la vague et que toi, tu restes aligné et amener ton public jusqu'au bout, pendant qu'il ne te croit pas jusqu'à ce qu'il voit. Ah, finalement, je pense qu'avec cet album, les gens... vont comprendre que le monde, mon genre musical, parce que c'est quand même assez atypique ce que je fais. Ça ressemble à la musique de personne. Au Mali, en tout cas, il n'y a pas de chanteuse.
5: Voilà. C'est toi.
1: C'est que on ne peut pas me comparer à quelqu'un, mais pour cela, il fallait être sûr de ce que tu veux et d'amener les gens à te suivre. Et de les amener jusqu'ici. Et ça, c'est pas évident pour tout le monde, surtout les femmes. Ouais. Parce qu'on a besoin de nous voir autrement. On a besoin de nous voir nus, on a besoin de nous voir de plus en plus sexy pour exister, comme si on doit crier pour dire « mais je suis une femme ». Mais non, on ne doit pas se débattre tout le temps. C'est pas normal. La femme ne doit pas être tout le temps en train de se protéger, de se réaffirmer, de vouloir toujours convaincre les gens ce qu'elle veut faire. Il faut que ce soit plus facile que ça. Ça doit être plus évident de nous laisser le temps de nous exprimer. Voilà. Avec la dignité et avec le respect qu'on mérite.
5: Merci beaucoup. Fatoumata Diawara, invitée de Décibel. On se dit au revoir, à très bientôt, en écoutant une chanson qui s'appelle Nden, qui est un des grands moments de cet album, Massa, qui est disponible partout depuis vendredi. Nden, c'est mon enfant.
1: Justement, c'est celui, ça parle de mes enfants, quand je les quitte le matin et que je vais travailler, et que je passe toute la journée à penser à eux, je ne sais pas s'ils vont bien ou pas. Ouais. Mais en même temps, en tant que femme... Pour acquérir ta liberté, il faut faire des sacrifices. Et c'est pas évident. C'est des choix à faire. Pas mal de choix et beaucoup de sacrifices. Donc cette chanson est dédiée à mes enfants. Je les aime tellement.
5: Merci.
1: Même si parfois ils se doutent, mais moi je sais que je les aime. Mais à ma manière, à la Fatoumata Diawara. Vous voyez ce que je vais dire? L'Amazon moderne.
5: Nous on adore cette façon-là d'aimer. Fatoumata Diawara. Merci, à bientôt. Merci.

0: Fatoumata Diawara, elle est comme ça, la chanson Enden, comme une berceuse pour ses enfants. Et puis, la chanson suivante sur l'album, c'est un texte au vitriol sur l'hypocrisie des familles polygames qu'elle peut croiser au Mali. Voilà, elle va là où elle veut, et croyez-moi, elle y va bien. L'album Massa de Fatoumata Diawara est disponible, et il est à gagner tout à l'heure au Blind Test.
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0: Je vous l'ai dit tout à l'heure dans le sommaire, je crois que le meilleur festival de musique française se passe, pas en France, mais en Belgique. Enfin, en tout cas, c'est ce que je me suis dit quand j'ai découvert la programmation de la 31e édition des Francofolies de Spa. Ça sera du 20 au 26 juillet à Spa, donc en Belgique. Écoutez, il y a nos légendes, Laurent Voulzy, Julien Clerc, Michel Jonas, Alain Chamfort. Il y a tous ceux qui remplissent les zéniths chez nous, Gims, Kyo, Laurie ou encore Matt Pokora. Et puis même des vétérans de la French Touch, Cassius et Étienne de Crécy. Franchement, ne ratez pas les Francofolies de Spa, et voici Michel Jonas.

0: joueur de blues dans les morceaux les plus dingues de Michel Jonas, à applaudir donc en Belgique aux Francofolies de Spa, un bon festival comme on les aime et comme on aimerait en avoir en France, hein, parce que quand même ce plateau est incroyable. Et puis pour les Parisiens, vous avez rendez-vous avec Michel Jonas au Théâtre des Folies Bergères les 30 et 31 janvier prochains.
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0: Et il est l'heure du blind test. On joue au blind test ce soir pour gagner l'album de Fatoumata Diawara avec Sébastien et avec Carole. Bonsoir à tous les deux.
2: Bonsoir Émilie.
3: Bonsoir.
0: Bonsoir, bienvenue dans Décibel.
2: Bonsoir Sébastien.
0: J'ai entre les mains cet album de Fatoumata Diawara et vous allez le recevoir en version vinyle, absolument magnifique. Des chansons donc chantées, écrites et composées par Fatoumata Diawara et un album produit par M. Mathieu Chédid. Donc si vous aimez bien les guitares, vous allez passer un bon moment, je tiens à vous le dire. Voilà, c'est dit. Nous jouons au blind test donc avec des chansons qui ont toutes en commun d'avoir le mot « Dieu » dans le titre. Dieu, c'est pas un thème qui revient quand même très très souvent dans la chanson française, enfin moins que l'amour ou les promenades au clair de lune, mais enfin il y a quand même un certain nombre de chansons qui évoquent Dieu. Alors chère Carole, cher Sébastien, on va vous les passer, ces chansons-là, et il va falloir retrouver le plus rapidement possible le nom de l'interprète de la chanson. Carole, c'est ok ?
2: Oui, Émilie.
0: Oui, Carole. Oui, Carole.
2: Oui.
0: Tout va bien ?
2: Oui, merci beaucoup.
0: J'ai eu peur. Alors, merci Carole de venir jouer avec nous. Et est-ce que Sébastien aussi est prêt pour jouer ?
3: Ouais, je suis prêt, il n'y a pas de souci.
0: Ok, génial. Alors c'est parti, voici une première chanson qui parle de Dieu. Dites-moi, qui chante ça ? Si l'intro ne vous dit rien, rassurez-vous, dans 5 secondes, sa voix inimitable.
3: C'est Edith Piaf.
0: Oui, bravo.

0: Mon Dieu, Edith Piaf. Bravo Sébastien. Edith Piaf sur l'intro, sans la voix. Je suis épatée. Oui. Bravo. Bon, c'est bien, c'est bien. Allez, on continue. On change de style, on change d'époque, mais on est toujours sur une chanteuse.
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0: Bravo Carole.

0: des chansons incontournables des années 90, Ophélie Winter, Dieu m'a donné la foi. Et Dieu nous a donné aussi un blind test plein de suspense. Sébastien a marqué le premier point, Carole a gagné le deuxième. Qui marquera le troisième? Jeu sans enjeu, hein, puisque de toute façon vous avez chacun gagné un exemplaire de l'album de Fatoumata. Mais quand même, histoire de savoir qui est le plus fort ce soir au blind test, ou la plus forte, dernière chanson, on cherche l'interprète.
1: Gainsbourg.
0: Gainsbourg et...
1: Fumeur du gitane.
0: Ouais, et il chante avec une actrice. Est-ce que Sébastien...
2: Je vois
1: Brigitte Bardot.
0: Oui.
2: Tu es un fumeur de Havane.
1: Brigitte Bardot, Catherine Deneuve, ouais, une des deux.
0: Eh ben c'est pas la même chose, hein. Sébastien a trouvé Gainsbourg et Carole a trouvé Deneuve. Écoutez, Deneuve, elle arrive.
1: Oui, c'est Deneuve, ouais. Un classique.
3: Tu n'es qu'un fumeur de gitane.
0: On entend bien que c'est pas la voix de Brigitte Bardot, hein, Sébastien. Bon.
1: Non, mais je me suis trompé.
0: Non, mais c'est parfait. Bah oui, c'est ça. Sébastien a trouvé Gainsbourg et Carole a trouvé Deneuve. Donc c'est sur une égalité parfaite, les amis, qu'on peut arrêter ce blind test. Je suis très fière de vous. Bravo. Vraiment.
1: Merci.
0: Vous avez tellement, oui, tellement assuré. Bah merci à tous les deux. Vous revenez jouer quand vous voulez, hein.
1: Ah,
0: c'est
1: gentil.
0: Ah bah oui, bah c'est vous qui êtes gentil de venir participer tous les soirs à l'émission à Décibel. Merci infiniment. Bon, quand on parle de Dieu, les amis, on ne peut pas oublier la chanson God Only Knows des Beach Boys. Dieu seul le sait, une très très belle chanson d'amour, mais qui commence par cette phrase incroyable signée Brian Wilson. Peut-être que je ne t'aimerai pas toujours. I may not always love you. Peut-être que je ne t'aimerai pas pour toujours. C'est une chanson merveilleuse, God Only Knows. Une des chansons préférées de tous les temps de Paul McCartney, qui l'a souvent dit, il a souvent crié son admiration pour Brian Wilson. Brian Wilson qui nous a quittés il y a tout pile un an. Je me souviens, on était en direct en studio quand on a appris sa mort. On était très tristes. Et je crois que c'est cette chanson-là qu'on a écoutée à l'époque. Alors on va faire pareil ce soir. On va écouter cette chanson-là parce que c'est une des plus belles de tous les temps, God Only Knows, les Beach Boys, en hommage à Brian Wilson, qui nous quittait le 11 juin 2025.

0: Est-ce que j'ai fait un blind test spécial chanson qui parle de Dieu juste pour pouvoir vous passer God Only Knows des Beach Boys? Évidemment que oui. 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
0: C'est l'heure du coup de cœur, la découverte du jour. Un garçon qui a été décrit dans le magazine Elle, j'aime bien. Il a la tête de Goldman et la voix de Balavoine. Écoutez, c'est plutôt pas mal pour démarrer. Il s'appelle Édouard Biel. C'est un jeune auteur, compositeur, chanteur et guitariste. Il a été remarqué notamment en première partie de Clara Luciani ou encore de Feu Chatterton, qui sont connus pour être des musiciens qui font attention à leur première partie. Donc c'est déjà presque déjà une médaille d'avoir été sélectionné par Feu Chatterton et par Clara pour faire les premières parties. Édouard Biel, donc, va sortir bientôt son tout premier album. Et je vous propose d'en découvrir un extrait, une chanson qui s'appelle « N'importe quoi ». C'est notre coup de cœur du jour. Il s'appelle Édouard Biel.

0: n'est pas trop fort, mon coup de cœur. Je sais ce qui s'est passé dans vos têtes, enfin dans vos oreilles. Au début de la chanson, vous vous êtes dit « Ah, c'est quoi cette voix ?» Et à la fin, en fait, vous aviez déjà adopté. Vous vous rendez compte à quel point il est séduisant, ce Édouard Biel. Le magazine Elle, donc, qui disait « Tête de Goldman, voix de Balavoine ». Alors nous, il y a eu un petit peu débat en studio. Iris, qui réalisait l'émission, me dit « Ouais, on dirait plutôt France Gall, mais avec un effet sur la voix ». Et moi, quand même pas mal Christophe aussi. Donc voilà, c'est un peu un mélange de tout ça. Que des belles références en même temps et qu'on aime beaucoup dans Décibel. On souhaite le meilleur à Édouard Biel. La chanson que vous venez d'entendre, c'est N'importe quoi. Il y en a déjà quelques-unes qui sont sorties. Et puis, d'ici quelques semaines, un premier album, youpi.
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0: Il y a 2 ans, jour pour jour, on perdait Françoise Hardy. Oh là là, mais quelle tristesse. Je pense à elle, je pense tous les jours, vraiment. Soit parce que je croise une grande jolie fille avec une frange, soit parce que j'entends sa voix quelque part, son élégance. Enfin, il y avait vraiment énormément de choses qui nous liaient. Vous, moi, nous, tous, la France à Françoise Hardy. Elle est partie donc le 11 juin 2024. Elle avait 80 ans. Alors maintenant, la grande question, c'est quel titre écouter pour lui rendre hommage ce soir? Quelle chanson anniversaire? On pourrait mettre Tous les garçons et les filles de mon âge en sachant, et on ricanerait, que ça la ferait râler, parce qu'elle en avait marre qu'on lui parle de cette chanson-là. On aurait 1000 chansons à partager. J'avais envie ce soir d'écouter avec vous Messages personnels. Sublime chanson de 1973, fabriquée avec amour et avec Michel Berger. Tous les deux ont des messages à passer. Hein. Michel Berger a 2-3 trucs à dire à Véronique Sanson et Françoise Hardy, évidemment, à son Dutronc chéri. Messages personnel et hommage à Françoise Hardy.
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0: hommage personnel, hommage à Françoise Hardy. Et c'est là-dessus que Décibel s'arrête pour ce soir. Merci à l'équipe de l'émission, Iris Guitoni, Fred Vigneault et Basile Combe, Elodie Bianca Maria et Franck Moilier. Et merci à vous de nous avoir écoutés.
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0: 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Il est 21h. Bonne soirée.
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0: Saviez-vous que la Bohème, l'hymne absolu de Montmartre, a failli ne jamais sonner aussi juste?
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0: En 1965, Charles Aznavour reçoit un texte du parolier Jacques Plante. C'est l'histoire d'un peintre qui regarde son passé avec nostalgie. L'idée est là, mais Charles n'est pas totalement convaincu. Pour lui, il manque le vécu, l'odeur de la térébenthine et le vrai langage des ateliers. Aznavour retravaille alors chaque vers. Il y injecte ses propres souvenirs de jeunesse, misérables, mais tellement heureuses.

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3: Timéo, le chasseur.
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3: Révélé par The Voice Kids, Timéo Béas est un jeune chanteur originaire de Cran. L'interprète de Canaillou a aussi su séduire les studios Disney en prêtant sa voix au personnage de Mufasa, le roi lion.
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3: Pour l'un de ses enregistrements, il rend hommage à Michel Delpech.

0: c'était Timéo.
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0: C'est l'hymne de tous ceux qui ont passé un jour un été loin des parents. En 1966, Pierre Perret sort Les Jolies Colonies de Vacances.
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0: À l'origine, c'est une simple lettre d'enfant qui raconte son quotidien entre les poux, les douches froides et les bêtises dans le dortoir. Mais à l'époque, ce portrait un peu trop réaliste ne plaît pas à tout le monde. La chanson est jugée provocatrice et finit carrément censurée par les radios et la télé. Le crime de Pierre Perret, avoir osé dire que les enfants ne se lavaient pas les pieds tous les jours. Mais le public, lui,

0: Le disque s'arrache et devient alors le symbole d'une France qui s'amuse et qui s'émancipe.
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